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9: Le soleil tape et votre pause-déj vient officiellement de passer en mode été. Le moment parfait pour faire semblant de travailler tout en montant discrètement le son de la radio. Bienvenue dans la Méridionale, votre rendez-vous bonne humeur en direct du lundi au vendredi, de midi à 13h sur Radio Campus Montpellier. Moi c'est Élise et pendant une heure on oublie les mails, les cours, les réunions qui auraient pu être de simples messages et on passe le déjeuner ensemble. Au programme des infos, des sons, des invités, de la bonne humeur, des découvertes et suffisamment d'énergie pour survivre au coup de barre de midi 47. Alors installez-vous, ouvrez votre sandwich, votre salade ou votre troisième café. La Méridionale, ça commence maintenant. Et aujourd'hui, à ma table, je suis accompagnée de Célia, Salomé, Thomas et Lala. Coucou, coucou.
10: Salut.
9: Bonjour. Vous êtes d'attaque pour finir cette petite semaine et cette petite matinale de la Méridionale de la semaine. Oh là là, j'ai dit le mot matinale.
11: Effectivement.
9: Effectivement. Aujourd'hui, en technique, on a Yanis, Loulou et Tom qui nous accompagnent dans cette super méridionale de folie. Et aujourd'hui, on écoutera une interview de Salomé sur le K-Live Festival. Et avant toute chose, notre émission commence avec l'écho du mythe.
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9: Bon, j'espère que vous allez tous bien, parce qu'honnêtement, aujourd'hui, l'ambiance va être un peu plus lourde, parce qu'on se retrouve pour le 7e épisode de la guerre de Troie, ou plutôt comment 3D et Sego Centrée ont créé le plus grand conflit de la mythologie, tout ça pour gagner l'équivalent de Miss France, guerre de Troie, 3DS, coïncidence, je ne pense pas. Bon, petit récap, très rapide hein, pour commencer. Une pomme d'or lancée par Eris déclenche une rivalité divine entre Aphrodite, Héra et Athéna. Paris choisit Aphrodite, obtient Hélène. Les Grecs débarquent à Troie et après plusieurs années de guerre, Achille entre en conflit avec Agamemnon. Humilié, il refuse de combattre, laissant les Troyens reprendre l'avantage. Et aujourd'hui, on arrive à l'un des moments les plus célèbres et tragiques de toute la mythologie grecque. La mort d'Achille. Merci Célia de faire des petits bruitages, ça me comble de bonheur. Alors déjà, il faut comprendre une chose importante. Achille, depuis le début de cette guerre, il est presque un mythe vivant. Les soldats parlent de lui comme une arme divine, les Troyens le craignent plus que toute l'armée grecque réunie, et pourtant, derrière toute cette puissance, Achille reste profondément humain. Il est orgueilleux, colérique, sensible, et surtout, il aime énormément. Beaucoup plus qu'on le croit. Parce que pendant qu'il le boude dans sa tente après une dispute avec Agamemnon, quelqu'un continue de se battre à sa place. Patrocle. Et Patrocle, ce n'est pas juste un ami. Leur relation est extrêmement forte, intime, fusionnelle. Selon les récits et les interprétations, ils sont cousins, compagnons d'armes, meilleurs amis ou amants. Mais peu importe la version choisie, une chose est sûre, Patrocle est probablement la personne qu'Achille aime le plus. Et Patrocle voit les Grecs se faire massacrer. Hector repousse les armées, les navires commencent même à brûler, les cris des blessés résonnent partout. Alors il supplie Achille de revenir au combat. Mais Achille refuse encore. Sa colère contre Agamemnon est toujours plus forte que tout. Alors Patrocle lui demande une chose. Il lui dit « Prête-moi ton armure ». Et ça c'est énorme, parce que l'armure d'Achille est connue dans toute la guerre. Si les Troyens voient cette silhouette revenir au combat, ils paniquent immédiatement. Achille accepte finalement, mais il lui donne un ordre très clair. Repousse les Troyens, sauver les navires, puis revenir. Ne pas poursuivre la bataille, ne pas chercher la gloire. Sauf que dans la mythologie, personne n'écoute jamais les consignes. Patrocle, entre dans la bataille avec l'armure d'Achille. Et immédiatement, tout change. Les Troyens reculent, les Grecs reprennent espoir. On croit même pendant un instant qu'Achille est revenu. Et Patrocle se laisse emporter. Il avance toujours plus loin, toujours plus profondément dans le combat, jusqu'à croiser Hector. Et là, tout bascule. Le combat est terrible. Patrocle se bat courageusement, mais il n'est pas Achille. Et surtout, les dieux interviennent. Parce qu'évidemment, dans la guerre de Troie, même les combats deviennent des réunions parents-professeurs olympiens.
10: Apollon frappe Patroclus dans le dos. Il est désorienté. Il lui retire une partie de sa protection divine, puis un guerrier troyen le blesse avant qu'Hector porte le coup fatal. Et quand Patroclus meurt, c'est comme si le monde s'arrêtait. Parce qu'Hector retire alors l'armure d'Achille du corps de Patrocle. Et sans le savoir, il vient littéralement de signer son arrêt de mort. Quand la nouvelle arrive jusqu'à Achille, il s'effondre complètement. Et ça, c'est important, parce qu'on a souvent l'image d'Achille comme une machine de guerre froide et invincible. Mais dans les textes, sa douleur est immense. Il pleure, il hurle, il se roule dans la poussière. Sa mère Thétis l'entend, même depuis les profondeurs marines. Et Achille comprend immédiatement une chose. S'il retourne combattre, il mourra bientôt. Parce que dans la prophétie, il l'a toujours annoncé. Deux destins lui étaient offerts. Soit une vie longue et paisible, sans gloire, soit une vie courte, mais une renommée éternelle. Et en repartant au combat pour venger Patrocle, Achille choisit définitivement sa mort. Franchement, c'est ce qui rend ce personnage aussi tragique. Il sait exactement ce qui l'attend et pourtant, il y va quand même. Alors Thétis demande au dieu Héphaïstos de forger une nouvelle armure à son fils. Et là, franchement, petit aparté, Héphaïstos te donne à fond l'armure d'Achille est décrite comme absolument magnifique, presque cosmique. Le bouclier représente des villes, des étoiles, des scènes de vie entières, comme si Achille avait porté le monde entier sur lui, avant de mourir. Et quand Achille revient enfin sur le champ de bataille, c'est l'apocalypse. Vraiment. Le gars devient une catastrophe naturelle. Les Troyens fuient, ils massacrent tout sur son passage. Même les fleuves commencent à se plaindre parce qu'il y a trop de corps dedans. À un moment, le dieu du fleuve, Scamandre, lui-même essaye littéralement de noyer Achille parce qu'il en a marre de récupérer des cadavres. Je vous jure, cette guerre est complètement absurde. Mais Achille n'a plus rien dans sa tête à part une seule chose. Hector, et finalement, les deux héros se retrouvent devant les murailles de Troie. Hector comprend immédiatement qu'il va probablement mourir, et pourtant il reste, parce qu'il sait que quelqu'un doit affronter Achille. Alors oui, il panique un peu avant le combat. Dans certaines versions, il court même autour des murailles, poursuivi par Achille. Franchement, ce qui est assez humain comme réaction quand un demi-dieu furieux veut littéralement arracher votre âme. Mais finalement, Hector se retourne et il combat. Le duel est immense, deux des plus grands héros de toute la mythologie face à face. Hector se bat avec courage, mais Achille est consumé par quelque chose de plus fort que la peur, plus fort même que la raison, le deuil. Et il finit par tuer Hector. Mais le pire vient après, parce qu'Achille ne retrouve pas la paix. Au contraire, sa douleur continue de le détruire. Alors, dans sa rage, il attache le corps d'Hector à un char et le traîne autour de Troie sous les yeux horrifiés des Troyens. Et là, franchement, toute la tragédie d'Achille apparaît, parce qu'il gagne, il venge Patrocle, il devient encore plus légendaire, mais il perd aussi une partie de lui-même. Et puis finalement, arrive sa propre fin. Alors, contrairement à ce qu'on croit souvent, la mort d'Achille est racontée dans plusieurs versions différentes, mais la plus célèbre reste celle-ci. Paris, le frère d'Hector, le tue d'une flèche. Oui, Paris, le même Paris qui a déclenché toute cette guerre à cause d'une femme et d'une pomme, enfin bref. Franchement, c'est presque humiliant tellement Achille est censé être invincible, mais évidemment, il y a un dieu derrière tout ça. Apollon guide la flèche. Parce qu'Apollon déteste Achille depuis qu'il a massacré les Troyens et tué Hector, alors il dirige le tir de Paris vers le seul point vulnérable du héros, son talon. Et cette image est devenue immortelle. Le plus grand guerrier grec, le héros presque invincible, terrassé par une minuscule blessure. Comme quoi, même les légendes ont un point faible. Et quand Achille meurt, c'est toute la guerre qui change, parce qu'avec lui disparaît une certaine idée du héros grec, celui qui brillait tellement fort qu'il était condamné à brûler vite. Et honnêtement, je trouve qu'il y a quelque chose de profondément triste chez Achille, parce qu'au fond, derrière toute la gloire et toute la violence, c'est surtout un garçon qui voulait être aimé, reconnu, et qui n'a jamais vraiment appris à vivre autrement que dans le conflit. Et voilà, c'était la fin de l'épisode 7 de la guerre de Troie, ou plutôt comment 3 déesses égocentrées ont créé le plus grand conflit de la mythologie, tout ça pour gagner l'équivalent de Miss France. Guerre de Troie, 3 déesses, coïncidence, je ne pense pas. Et croyez-moi, même après la mort d'Achille, la guerre de Troie est encore loin d'être terminée. Merci de m'avoir écouté, c'était Elise sur l'écho du mythe, avec une touche de mythologie.
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9: Cette guerre n'aura plus jamais aucune saveur sans Achille. Voilà, mais c'est pas grave, je continuerai à raconter jusqu'au bout parce que c'est mon devoir de
11: mémoire d'une certaine manière.
9: Exactement, c'est ça. Je suis mythologie grecque historienne autoproclamée depuis octobre, donc je vous dois de vous raconter les récits dans leur intégralité. Et tout de suite, on enchaîne avec le Flash Info.
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11: Il est midi 16 et tout de suite place au flash info de Thomas. Bonjour Thomas.
15: Bonjour Élise.
11: Dans l'actualité ce vendredi, la chaleur s'invite et elle s'invite même dans les écoles.
15: Un épisode de chaleur qui n'en finit plus pour les écoliers de Montpellier, c'est ce que dénonce le collectif Une école, un avenir. En cause, l'organisme dénonce des conditions intenables pour les élèves qui travaillent sous la chaleur. D'après des données fournies par Une école, un avenir, plusieurs classes de l'école Chapelain dans le quartier de Saint-Éloi par exemple, ont enregistré des températures supérieures à 32 degrés en intérieur et quelques mesures au-dessus de 38 degrés en extérieur dans la cour au soleil. Une situation préoccupante alors que la mairie de Montpellier assure suivre la situation en raison de multiples problèmes d'isolation dans plusieurs établissements de la ville déjà.
11: La librairie Soram se tente de sauver sa peau dans le centre de Montpellier.
15: Je n'ai pas l'intention de laisser tomber Soram, c'est ce qu'a déclaré François Fontès au micro de Midi Libre ce jeudi 28 mai 2026. Alors que la librairie iconique de la place de la Comédie, doit fêter ses 80 ans cette année, pour l'heure l'établissement n'a pas encore été placé en redressement judiciaire, a annoncé le directeur. Une solution certes radicale aux problèmes financiers rencontrés par la librairie, qui n'exclut pas toujours cette solution, toujours selon François Fontès.
11: Dans l'actualité nationale, maintenant, la croissance économique française est au point mort.
15: Un premier trimestre qui pointe à moins 0,1% et c'est toute la conjoncture économique française qui vacille. Après un bon début d'année, la guerre en Iran aura eu raison d'une partie de la croissance française en ce premier trimestre 2026. Un recul inattendu que dénoncent le gouvernement et Bercy qui y voient plus un attentisme de la part de certaines entreprises. A l'inverse, plusieurs spécialistes pointent du doigt la fin d'un cycle et d'une conjoncture économique favorable à la France. Cependant, pas de panique pour le moment, toujours selon les experts qui ne voient pas le début d'une récession économique, mais plus d'une stagnation à venir. De son côté, le ministre de l'économie, Roland Lescure, assure suivre la situation de très près, sans pour autant céder à la panique.
11: Moïse Kouamé fait trembler la terre de Roland-Garros.
15: 17 ans seulement et il a déjà tout d'un grand sportif. Moïse Kouamé s'est imposé hier après-midi face au Paraguayen Adolfo Daniel Valero. Un match très serré qui s'est terminé au bout du suspense dans un tie-break exceptionnel. Si c'est d'abord le Français qui a imposé son rythme en début de rencontre, emportant les deux premiers sets 6-3, 7-5, le Paraguayen n'est pas resté les bras croisés et est revenu en reportant les deux sets suivants, 6-3, 6-2 pour recoller au score. Au final, c'est finalement le Français qui l'a emporté 7-5 dans le dernier set et qui s'envole pour le troisième tour. Une première pour Moïse Kouamé qui affrontera le Chilien Alejandro Tabilo.
11: À l'international, la Roumanie est prise pour cible par un drone russe.
15: Un bruit sourd, puis plus rien. C'est ce que décrivent les habitants de Galati, une ville proche de la frontière ukrainienne qui a été frappée hier par un drone russe. Une attaque jugée grave et irresponsable a dénoncé l'OTAN dans un communiqué. Le drone s'est abattu sur un quartier résidentiel touchant un immeuble et plusieurs habitations. Pour l'heure, aucun bilan humain n'a encore été fourni, même si tout laisse à penser que personne n'a été touché par l'explosion. De son côté, le ministre des Affaires étrangères, Jean-Noël Barrot, a annoncé avoir convoqué l'ambassadeur russe en France ce vendredi matin pour s'expliquer sur cet incident concernant un membre de l'OTAN et pays allié de la France.
11: Il est midi 20, c'était le flash info de ce vendredi 29 mai 2026. Merci Thomas.
15: Merci Élise.
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11: Je crois que j'arrive pas à me rendre compte que ça fait 32 degrés dans une salle de classe en fait.
15: Ça fait chaud.
11: Merci. Non mais ce que je veux dire c'est que genre est-ce que ça prouve vraiment des manques d'isolation ou est-ce que c'est un peu normal et on a tous 32 degrés chez nous genre. J'arrive pas trop à savoir en temps de chaleur.
15: Ce qui va poser problème en réalité c'est la durée d'exposition en fait à la chaleur. On pense ici notamment aux examens où par exemple vous pouvez être assis 2, 3, 4 heures sans bouger dans une pièce très chaude. Ça peut avoir un impact sur votre transpiration, sur votre cerveau aussi, parce que ce sont souvent des établissements dans lesquels les élèves n'ont pas forcément la possibilité d'avoir de l'eau à proximité ou d'autres moyens de se rafraîchir, ce qui peut causer des insolations ou des troubles qui peuvent être graves, surtout pour les plus jeunes. Là, on parle d'école maternelle notamment. Donc oui, effectivement, ça pose une réelle question et un vrai problème.
11: Ouais, il y a pas que le soleil, même si la chaleur elle est étouffante. Genre
15: c'est ça,
11: que...
15: exactement. Ouais.
18: Mais par exemple, la canicule, c'est pas forcément qu'il fait plus chaud la journée qu'un autre jour. La canicule, en fait, c'est que la nuit, l'air ne se refroidit pas.
15: C'est ça.
18: Et donc, en fait, ton corps n'a jamais l'occasion de se reposer, de se refroidir. C'est pour ça qu'il y a énormément de morts, parce qu'en fait, et notamment de crises cardiaques, parce qu'en fait, ton corps doit compenser la chaleur constamment sans aucun répit. Et donc, en fait, ouais, c'est ça, c'est la durée d'exposition qui est super dangereuse. Hydratez-vous.
11: Hydratez-vous, ouais, c'est vrai.
15: Bilan de l'histoire.
11: Non, mais on le dit un peu tous les jours ces temps-ci, mais hydratez-vous, c'est vraiment important.
18: Surtout qu'on a tendance à oublier des fois quand c'est les périodes d'examen ou on est un peu stressé ou quoi, on a tendance à l'oublier. Mmh. Et c'est beaucoup des oublis de boire, donc buvez.
11: Et j'ai vu un truc, si jamais ça peut vous être utile, quand vous avez soif, c'est que c'est déjà trop tard, genre faut que vous buviez avant d'avoir soif.
18: Voilà. Je vais aller boire là.
11: Voilà, va boire de suite. Et tout de suite, c'est l'heure de notre première pause musicale où on écoute Lullaby de Jaden.

0: Et c'était Lullaby de Jaden sur Radio Campus Montpellier 102.2 FM. Et tout de suite, on laisse place à Salomé avec Pop Fiction.
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2: Bienvenue sur Pop Fiction, le rendez-vous pop culture qui décrypte ce que nos écrans, nos stars et nos tendances disent vraiment de notre société. Et justement, aujourd'hui, on va parler d'un genre qui envahit littéralement le cinéma depuis quelques années, les biopics. Alors comme beaucoup d'entre vous, j'ai suivi avec attention la sortie de Michael, le film consacré au roi de la pop, Michael Jackson. Et ce film relance une question fascinante, est-ce qu'un biopic raconte une vie ou est-ce qu'il réécrit peut-être un peu l'histoire? Déjà, un biopic, qu'est-ce que c'est? Le mot vient de Biographical Motion Picture, en gros, une biographie filmée. Un film inspiré de la vie réelle d'une personnalité connue. Simone Veil, Yves Saint Laurent, Freddie Mercury, Amy Winehouse. Aujourd'hui, tout le monde semble avoir droit à sa version cinéma. Et il faut dire que le genre cartonne. Bohemian Rhapsody a dépassé les 900 millions de dollars au box-office, Elvis a été nommé aux Oscars. Même quand les critiques sont mitigées, le public répond présent. Pourquoi? Parce que les biopics jouent sur quelque chose de très puissant, la nostalgie. On ne va pas voir un film, on va revivre une époque, réentendre des chansons qu'on connaît déjà par cœur, retrouver une célébrité qu'on a l'impression d'avoir toujours connue, alors même qu'on soit né après sa mort. C'est un peu le cinéma version karaoké émotionnel. Et surtout, comme l'explique le philosophe Michel Guérin, le public veut de l'intime. Il veut entrer dans les coulisses de la célébrité, voir ce que même les paparazzi ne voient pas, les traumatismes, les disputes, les moments de doute, bref, comprendre la vraie personne derrière l'icône. Sauf qu'il y a un problème. Les biopics ne montrent presque jamais toute la vérité. Parce que c'est dans le nom, ce n'est pas un documentaire, c'est une reconstruction très contrôlée. Bah oui, raconter une vie entière en deux heures, c'est mission impossible. Du coup, les réalisateurs sont obligés de choisir un angle. Et dans énormément de cas, les

0: De ne pas le remarquer. C'est un peu comme faire un documentaire sur Titanic sans parler de l'iceberg. Techniquement possible, mais légèrement gênant. Résultat, Michael Jackson devient presque une affiche publicitaire, une image lisse, une icône figée. Comme si le film cherchait moins à comprendre un être humain qu'à protéger une marque. Et c'est souvent le problème des biopics modernes. À force de vouloir tout raconter, ils finissent par ne plus rien raconter du tout. On suit une chronologie ultra classique, enfant difficile, ascension fulgurante, crise puis renaissance, la fameuse structure Rise and Fall. C'est efficace, mais aussi extrêmement formaté, et surtout, ces films prennent rarement de risques, ciblant le grand public, le but étant d'être le moins subversif possible. Les sujets politiques ou dérangeants sont souvent édulcorés, voire vidés de leur substance. Les conflits sociaux passent au second plan, les minorités sexuelles, les addictions et les comportements problématiques sont parfois réduits à quelques scènes très propres, parce qu'il ne faudrait surtout pas casser le mythe. Finalement, beaucoup de biopics ressemblent moins à des œuvres de cinéma qu'à des pages Wikipédia avec une très bonne bande-son. Et encore au moins avec Wikipédia, on est à peu près sûr de la véracité des infos. Or, dans les biopics, les erreurs historiques sont plus la règle que l'exception pour servir la mécanique du récit. Pourtant, en faisant cela, le réalisateur occulte des acteurs majeurs en les traitant comme des personnages de fond de tableau. C'est ça qui va contribuer à l'invisibilisation des femmes dans l'histoire avec des biopics sur la figure masculine mettant le plus souvent en scène la success story, tandis que leurs équivalents féminins sont soit oubliés, soit traités par le biais de leur sexualité ou de leur souffrance. Blonde, qui aborde la vie de Marilyn Monroe, va alors principalement dépeindre l'actrice à succès comme une victime. A l'inverse, on va parfois chercher à romantiser les comportements condamnables avec l'adaptation au cinéma de la vie de certains tueurs en série par des acteurs respectant les standards de beauté, comme dans la série Dahmer. Et pourtant ça marche, parce qu'au fond, les spectateurs ne cherchent pas forcément l'exactitude historique, cherchent une émotion, une connexion, une manière de se réapproprier un souvenir collectif. Problème, c'est qu'à force de transformer ces personnes réelles en personnages, on finit parfois par effacer leur complexité. L'œuvre disparaît derrière le récit personnel, l'artiste devient un produit narratif. Et ça raconte quelque chose de notre époque. Aujourd'hui, on veut tout comprendre à travers l'intime. Les réseaux sociaux nous ont habitués à croire que pour comprendre quelqu'un, il faut connaître ses traumatismes, son enfance, ses relations, comme si toute œuvre artistique pouvait se résumer à une psychologie individuelle. Alors faut-il arrêter les biopics? Pas forcément, parce que certains arrivent encore à proposer un vrai regard de cinéma ou à raconter une époque à travers une trajectoire personnelle. Par exemple, dans Amadeus, la vie de Mozart est abordée à travers les yeux de son rival, Antonio Salieri, ou bien le film I'm Not There, qui explore chaque période de la vie de Bob Dylan, interprétée par un acteur différent. Mais peut-être qu'il faudrait arrêter de voir ces films comme des vérités historiques. Les biopics ne racontent pas seulement la vie des stars, ils racontent surtout comment notre société choisit de s'en souvenir. Et ça, finalement, c'est déjà une forme de fiction.
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2: Moi, je trouve ça aberrant qu'on puisse annuler des épisodes de la vie qui sont si importants que ça. Enfin, là, comme tu dis, avec Michael Jackson, le fait qu'on parle pas du tout des plaintes qu'il y a eu contre lui pour violence sur les mineurs tutti quanti. Genre, en fait, c'est un truc qui... C'est pas genre comme si on avait enlevé le fait qu'il était allé à l'épicerie du coin et qu'il avait acheté un paquet de céréales. Genre, c'est un élément genre très important, même comme tu dis, pour la mémoire politique de... pas mémoire politique collective, pardon, de tout le monde. C'est quelque chose d'important qui fait encore débat aujourd'hui. Et le fait que, en pleine conscience, on décide de pas le mettre dans un film, je trouve que c'est grave. Enfin, grave. Vous voyez ce que je veux dire, genre,
3: C'est pas un choix anodin.
2: Ouais, c'est ça.
0: Oui. Bah, c'est un choix politique.
4: Et puis, c'est aussi le contraste qu'il y a entre... Enfin, je sais pas si vous avez vu le film, c'est aussi le contraste qu'il y a entre l'angle pris par le film qui... Il vous dit dès le début qu'ils veulent aller de bout en bout et qu'ils respectent pas cette promesse en ne mettant pas en fait en scène ce problème-là. Ça aurait été beaucoup moins un problème dans le sens où si par exemple l'angle du film Michael aurait été juste son enfance, où on s'arrête à 15 ans par exemple. Ça aurait été que l'histoire des Jackson 5, là où effectivement la fin de sa vie... est importante et pour ces accusations-là d'autant plus, mais... l'est un peu moins quand on parle de lui de 0 à 15 ans, par exemple.
2: Ouais, non, moi, j'ai pas vu le film, personnellement, parce que, justement, pour ces raisons-là, que je me suis dit, je ne veux pas le voir, parce que je ne cautionne pas trop prise de décision. J'ai pas d'autre mot. Mais j'entends ce que tu veux dire. Genre, t'as raison qu'en soi...
4: L'angle qui est très problématique. C'est de venir avec cette fausse promesse de dire on va tout vous montrer et vous montrez pas tout. Et en plus de ça, vous ne montrez pas l'une des parties les plus importantes de sa vie. Pour nous aujourd'hui, alors ça l'était peut-être pas à l'époque, mais ça change rien que d'une vision actuel, ce qui est le

0: parti pris des biopics aujourd'hui. Je pense à notamment Rocketman, où on revient que sur la partie, on va dire, nébuleuse de Elton John. Alors on voit un petit peu le début de sa vie, mais le gros du film parle de son addiction et de ses problèmes d'addiction et de ses rapports sociaux qui ont complètement changé pendant ces périodes où il était accro.
1: Il y avait Amy Winehouse aussi.
0: Il y avait Amy Winehouse, ouais, mais qui a fait un peu moins de bruit quand c'est sorti en salle, effectivement.
1: Ouais, mais j'ai l'impression que ça a un peu un effet stressant aussi. C'est l'effet qui fait quand on veut cacher quelque chose, en fait le fait de le cacher, ça va justement faire que les gens vont en parler, et du coup j'ai l'impression que les gens parlent plus de ça parce que c'est caché, alors que si ça n'avait pas été caché, je ne suis pas sûre qu'ils en parleraient autant.
2: Mais je pense que c'est pas le but recherché non plus, parce que le film, je sais que ça fait longtemps qu'il est en projet, et qu'ils ont dû le recommencer parce que la famille a donné son désaccord pour parler de ça justement. Donc je pense qu'il y a aussi une énorme influence de la famille derrière, parce que l'acteur principal, c'est le neveu, je crois.
0: Oui, c'est ça. Il fait partie de la famille.
2: Donc, en fait, il y a toute une influence familiale qui fait que je pense que c'est pas du tout le but d'en faire parler derrière.
1: Le fait de l'avoir caché, en fait, ça a produit un effet stressant, du coup. Et que, du coup, en fait, c'est hyper contre-productif d'un côté.
2: Et tout de suite, Et tout de suite, je vous propose d'écouter Célia dans Annie Rien à comprendre.
3: Très cher lecteur.
4: Vous m'avez manqué.
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5: Je l'ai accueilli.
3: Again the no.
5: Et je mesure le chemin parcouru.
6: J'ai pas compris.
7: Célia, dans A n'y rien à comprendre.
8: Qu'est-ce qu'il a dit?
1: Alors ça, ce sera rajouté au prochain jingle.
5: Pardon, je suis désolée.
1: Donc moi, c'est Célia, et dans A n'y rien comprendre, on décrypte les expressions de l'actualité. Aujourd'hui, on va parler du syndrome du sauveur. Le 7 mai dernier, François Ruffin, député d'hiver gauche, a publié une bande dessinée, Picardie Splendor, pour préparer sa campagne présidentielle. En effet, le député de la Somme en Picardie souhaite se lancer à l'assaut des élections de 2027. Après avoir quitté LFI en 2024, il a fondé son propre parti, Debout.
9: Debout !
1: Ces dernières semaines, pléthore d'articles ont été publiés dans la presse pour questionner le syndrome du sauveur qui imprègne la BD. Mais qu'est-ce que c'est ? Est-ce que vous, autour de la table, vous savez ce que c'est que le syndrome du sauveur blanc ?
10: Oui,
0: moi je vois très bien ce que c'est.
10: Ouais, moi je pense que je vois aussi.
1: Est-ce que vous pourriez le définir, selon vos propres mots ?
0: Peut-être je vais vous laisser commencer.
10: Ouais, moi j'ai l'impression que c'est en rapport avec les colonies, c'est l'impression d'un point de vue de la France, de vouloir sauver les pays africains et parce qu'on n'est plus développé, etc.
2: Ouais, j'aurais dit à peu près la même chose.
1: Il y a quelque chose de très intéressant que tu as dit, c'est le principe de colonie. En fait, ça vient de la colonisation. Donc en fait, le syndrome du sauveur blanc, on l'appelle aussi le white savior en anglais. Et donc selon l'économiste William Easterly, ça désignerait la responsabilité que se sont données les personnes de pays occidentaux à sauver les personnes non blanches. Le sauveur blanc va s'exposer en train d'aider ou de sauver ces personnes. S'exposer. Parce qu'en fait, le white savior n'aide pas pour l'autre, mais pour soi, pour son image, son bien-être. Dans la BD de François Ruffin, il expose des scènes qu'il a vécues. Ici, dans un train, une femme noire se fait contrôler par des policiers, mais son billet comporte une erreur. Les agents veulent la verbaliser, mais elle explique que l'erreur vient du guichet et refuse catégoriquement de payer l'amende. Les policiers commencent à devenir familiers avec elle et à hausser le ton. C'est alors qu'un passager, caractérisé comme d'origine maghrébine, intervient pour appeler au respect envers la passagère. Mais les policiers deviennent plus agressifs verbalement. Mais pas de panique. François Ruffin est là pour régler le problème. Il intervient et propose de payer l'amende à la place de la dame. Les policiers balancent le ticket de paiement sur cette dame en lui criant dessus. François Ruffin demande aux policiers de partir et se retourne vers le passager qui est intervenu et lui dit qu'il doit faire preuve de respect envers les policiers. Finalement, un dessin montre François Ruffin au milieu d'un champ de guerre entre les passagers et les policiers, tenant dans ses mains un drapeau blanc dans la même position que Marianne dans La Liberté guidant le peuple. Cette scène, elle est vivement critiquée par la France insoumise. Sud-Ouest explique « Le problème, c'est une condamnation du racisme ordinaire que ne lui pardonnent pas les insoumis. » C'est ça, le sauveur blanc. Peut-être que vous avez déjà vu, c'est des photos de célébrités entourées de petits enfants dans des pays du continent africain ou asiatique, venant en aide à ces misérables petites créatures. Une action qui leur permet de montrer à quel point ce sont de bonnes personnes, généreuses et philanthropes. C'est ça, le sauveur blanc.
2: Mais quel est le problème du coup ?
1: Alors, pour comprendre ce qui est reproché au sauveur blanc, il faut remonter à l'origine du terme. Selon l'historienne Emmanuelle Siebud, spécialisée en histoire coloniale du XXe siècle, dans les années 1870, les missionnaires catholiques français faisaient le tour du continent africain, asiatique et océanien pour soigner les enfants dans les villages. Et ce prétexte leur permettait d'entamer des conversations avec des populations pour essayer de les convertir au catholicisme. Cette image du blanc qui agirait en sauveur du sud global a traversé les époques grâce aux œuvres culturelles qui influencent nos imaginaires. Par exemple, Indiana Jones qui montre cet homme blanc arrivant dans un pays qui va apprendre la vie aux populations autochtones. L'auteur nigério-américain Teju Cole explique que le sauveur blanc s'appuie sur de vieux stéréotypes selon lesquels les blancs devraient civiliser ces personnes. Mais certaines formes de white savior peuvent engendrer des conséquences plus graves encore. Est-ce que vous savez ce que c'est le volontourisme ?
0: Oh oui, je crois voir, ouais.
1: Qu'est-ce que c'est selon toi ?
0: Alors, j'en ai peut-être une vision particulière, mais c'est pas le fait de vouloir aller dans un pays peu développé pour aider des gens. Mmh. Et en fait, il y avait tout un truc comme ça où il y a un biais cognitif dans le sens où ils veulent bien faire, dans le sens où ils ont l'impression de bien faire en allant dans un pays de manière touristique pour aller aider les gens, mais au final, rien de tout ça.
1: C'est exactement ça. Pour les autres, si je vous dis peut-être voyage humanitaire, ça oui. peut parler un peu plus. Alors, France Volontaire, la plateforme nationale officielle qui organise les actions humanitaires, définit le volontourisme comme une forme de tourisme qui conjugue voyage et engagement volontaire, comme tu l'as dit. Mais il y a des organisations qui proposent des séjours payants qui ne répondent pas aux critères d'un volontariat éthique. Pour bien saisir les conséquences de ce business, France Travail prend l'exemple du volontariat en orphelinat grâce à une étude de l'association Friends International. Tout d'abord, les tâches proposées aux volontaires sont spécifiques mais ne nécessitent aucune certification. Il n'y a aucune certification qui leur est demandée. Je cite, les cours dispensés par les volontaires ne sont pas au niveau des standards d'éducation locaux. Ils sont la plupart du temps dispensés par des personnes qui ne maîtrisent pas la langue locale. Ces volontaires prennent le poste d'une personne sur place qui est qualifiée et pour qui cela représente un emploi et non pas un voyage. Ensuite, l'enfant est un produit. Je cite, le changement fréquent de volontaires peut déclencher des troubles de l'attachement et de l'abandon chez l'enfant. En plus de cela, l'étude montre que 80% des enfants présentés comme orphelins dans le monde ne le sont pas. Vous ouvrez les guillemets. L'afflux de volontaires crée une sorte de demande d'orphelins que certains directeurs d'institutions s'appliquent à satisfaire en recrutant des enfants dans les zones les plus défavorisées. Et ajoute que par-dessus le marché, les directeurs maintiennent délibérément leurs locaux dans des conditions précaires afin de susciter la pitié et ainsi les dons financiers des touristes étrangers. Les enfants deviennent ainsi des marchandises, fermez les guillemets. Derrière une belle vitrine de générosité se cachent des actions et des business qui reposent en réalité sur l'histoire coloniale. Voilà, maintenant vous en savez un peu plus sur ce qui est reproché au sauveur blanc. Et moi je vous dis à la prochaine.
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2: C'est fou ça de se dire, tiens petit enfant, tu vas me servir à gagner du fric.
1: Ouais.
2: On se croirait dans des pays un peu douteux où on utilise les enfants dans les mines, sauf que là c'est tout aussi grave, mais dans une forme différente et on remet pas du tout ça en question pour le coup.
1: Bah ça confronte un peu l'innocence de l'enfant et le côté pervers du business. Et en plus c'est fou de se dire que peut-être on a tous déjà pensé faire un voyage humanitaire pour soi se sentir bien et à la fois en pensant qu'on allait être généreux et du coup c'est hyper fou de mettre ça en perspective et de se dire que peut-être qu'on a en fait tous des biais.
2: Après, je pense que dans tous les cas, faut pas non plus tout remettre en cause non plus, parce que il y en a, ils ont peut-être ce syndrome du sauveur blanc, mais il y en a. peut-être pas, tu vois. Enfin, genre, c'est, il y a des voyages humanitaires qui sont vraiment là dans les, dans des conditions, dans des vraies conditions. Enfin, je pense.
1: Oui, bah, la plateforme France Travail, si vous êtes vraiment intéressé par le voyage humanitaire, il y a aussi des formations pour, les pour être en ONG. Mais France Travail, en général, il check les conditions éthiques du voyage humanitaire.
0: Et moi, je me demandais, c'était quoi la différence entre le White Savior et le White Knight? Parce qu'il y avait aussi cette image...
2: Tu chevalier parlais, blanc.
0: Ouais, chevalier blanc, cette espèce de, d'image du héros qui combat pour le bien. Et quand tu parlais de l'histoire, moi, je pensais que c'était même bien plus vieux que ça, parce que même au Moyen-Âge, on avait cette image du chevalier blanc ou du chevalier qui combat pour ce qu'ils appelaient à l'époque la femme et l'orphelin. Et il y avait tout, il y avait déjà ce biais cognitif de se dire que c'était un peu un placebo, il y avait rien derrière, et moi je pensais que ça venait de là, et je me doutais qu'il y avait l'aspect de la colonisation aussi derrière, mais je pensais que c'était même plus vieux que ça, tu vois.
1: Ah, je connaissais pas du tout l'histoire de ce chevalier blanc, je l'avoue.
0: Ouais, si, le White Knight, c'est quand même assez connu. Après, je sais pas s'il y a un lien justement avec le White Savior, j'imagine un petit peu. Ça doit être deux choses un peu similaires qui ont un nom différent et qui viennent de deux époques différentes, mais
1: Oui, peut-être que de tout temps il y a eu ces biais là en fait.
2: Pour une prochaine chronique, tu pourras étudier ça.
1: Yeah.
2: Et tout de suite, je vous propose une nouvelle pause musicale où on écoute Belle âme de Bianca Costa en feat avec Opinard.

0: midi 48 sur Radio Campus Montpellier. Vous venez d'écouter Belle âme de Bianca Costa. Et tout de suite, la mairie du Nal se poursuit avec l'invité du jour.
1: Mais tu sais quelle heure il est là ?
2: C'est l'heure de l'invité de la méridionale.
3: Allô ?
1: C'est à quel sujet ?
4: C'est à propos du gras.
5: On peut vous poser quelques questions ?
6: Oui, avec plaisir.
0: Aujourd'hui, on accueille Céline et Clara venues présenter le Calaï Festival qui revient à 7 du 2 au 7 juin 2026 pour une 19e édition mêlant street art, musique et performance en plein cœur de la ville. À travers son musée à ciel ouvert, ses concerts et ses événements gratuits, Calaï permet de proposer un autre regard sur 7, ses paysages et son identité. Bonjour et merci de nous accorder cette interview.
7: Merci pour l'invitation.
8: Bonjour, merci.
0: Pour commencer, est-ce que vous pouvez nous présenter, est-ce que je peux vous demander de vous présenter et de nous expliquer votre rôle au sein du festival ?
7: Alors moi c'est Céline. Moi j'ai pas de rôle prédéfini, déterminé. Je suis l'assistante de Clara pendant la période du festival, mais surtout moi je suis un membre historique du festival parce que je suis là depuis la quasiment toute première édition.
8: Bonjour, moi c'est Clara, je suis un petit peu moins historique que Céline quand même. Moi je vais fêter mon 10e anniversaire cette année et je coordonne, on va dire, l'événement dans sa globalité avec Christelle Labazor qui est la directrice du festival.
0: Comme vous êtes là depuis très longtemps, comment est né le festival Calaï à l'origine ? Est-ce que vous pouvez nous raconter les premières ambitions du projet ?
7: L'ambition du Calive, elle est très simple au départ. La directrice du festival, dont Clara vient de parler, Christelle Labazor, avec des acolytes de l'époque qui ne sont plus là aujourd'hui, ils avaient envie en fait de mettre, comme le dit Christelle, de la poésie sur les murs. Parce qu'à l'époque, si on remonte 19 ans en arrière, le street art, qu'on appelle aujourd'hui l'art urbain, était encore très mineur en France et les festivals n'existaient pas, puisque le festival Calive était vraiment le pionnier, le premier festival de France à se constituer à l'époque pour inviter justement des artistes locaux, internationaux, à venir poser des fresques qui seraient destinées à rester au sein du musée à ciel ouvert. Donc l'ambition de départ, c'était vraiment soutenir ce courant artistique émergent en France à l'époque et apporter aux riverains, aux citoyens sétois et plus largement de la région, ben apporter cette sensibilisation à cet art qui était en train d'émerger.
0: Le festival semble très attaché à l'identité de 7. Sur l'affiche du festival, on voit les mots « sea, art and sound », avec du coup toute l'identité sur la mer, etc. En quoi la ville influence-t-elle la programmation, l'ambiance et l'ADN du festival ?
8: Bah, je pense que déjà l'ADN de la ville, 7, c'est quand même une ville qui a un lien particulier avec les artistes et encore plus avec la peinture. Je pense tout de suite à la Figuration libre et tous ces artistes. Et du coup, bah, ça faisait sens que d'inviter des artistes à venir œuvrer dans les rues de 7 et à poser ces peintures en taille réelle, en grande taille, pour le plus grand plaisir des passants et de permettre de ne plus rentrer dans un musée, mais de faire de 7 en fait une ville-musée.
7: Et ce qui s'est passé bien souvent, à chaque fois, le Calaï va vraiment, c'est important pour le festival et pour toute l'équipe d'accueillir les artistes et de leur faire vraiment découvrir la ville. Les spécialités locales, ils mangent des tielles, on leur fait manger des tielles. On leur présente vraiment l'ambiance de la ville et bien souvent, en fait, on ne leur demande pas de maquette. Hein, les fresques, elles sont libres, on ne demande pas de maquette. En tout cas pas pour toutes, et dès l'origine c'était le parti pris. Et en fait, bien souvent ce qui se passe au fil de ces éditions, c'est que les artistes, il se passe quelque chose entre eux et la ville, et bien souvent elle les inspire, et c'est pour ça qu'on retrouve des fresques avec des goélands, avec inspirés de la mer, de la nature environnante, et de toute l'histoire de Sète dans sa globalité, comme le disait Clara.
0: Après 19 éditions, est-ce que vous avez vu évoluer le dynamisme culturel et touristique de Sète grâce au festival ? Est-ce que selon vous, il a participé justement à installer durablement Sète comme une destination culturelle ?
8: On va être modeste,
7: voilà.
8: mais c'est vrai qu'on voit que chaque année, on édite un plan du MACO, donc du musée à ciel ouvert de la ville, qui référence plus d'une quarantaine de peintures murales. Et on voit que ce plan qui est distribué à l'Office du tourisme, en fait, est toujours à course. Et on voit des passants comme ça se balader au fil des rues avec les plans, qui regardent en haut, qui cherchent les fresques. Donc c'est assez rigolo à voir. Donc oui, il y a un vrai attrait pour ce musée à ciel ouvert. Et c'est devenu, je pense, à joue aussi, développe un vrai tourisme culturel, pas uniquement avec le Calive, mais aussi avec beaucoup d'autres musées et les références artistiques qu'on lui connaît, comme musicalement Georges Brassens, enfin voilà, on va pas tous les citer, mais oui, je pense que cette valorise beaucoup la culture dans son développement.
7: Et c'est vrai que l'Office du tourisme avait compris, je pense, l'engouement du public pour ce qui était le street art, qui devient le courant artistique majeur, des courants artistiques majeurs, l'art urbain. Et l'Office de tourisme, depuis le début, joue le jeu avec nous, main dans la main, et propose des visites guidées. Donc tout ça a pu participer à l'essor, et on sait que lorsque les gens programment leurs vacances, ils regardent ce qu'il y a à faire. Et je pense qu'effectivement, le musée à ciel ouvert participe, puisque c'est l'occasion de découvrir la ville en s'y baladant au milieu d'œuvres d'art.
0: Justement, vous parlez souvent d'arpenter l'espace, de se balader, de prendre le temps d'observer les murs, les paysages ou les œuvres. Est-ce que Calive, c'est aussi une invitation à ralentir dans une époque où tout va très vite ?
7: Tout à fait. C'est effectivement également le parti pris depuis le début du festival. Nous, ce que le festival veut vraiment conserver, c'est l'échelle humaine. Et à titre d'exemple, pour cette 19e édition, on a fait ça aussi. C'est une édition qui est différente des autres, puisqu'on s'est dit qu'on allait justement, nous aussi, prendre le temps de faire un pas de côté, d'observer les 19 années qui se sont écoulées, de prendre soin de nos archives, de se poser des questions sur quel est l'apport du Calive dans l'art urbain. Voilà, on s'est posé un certain nombre de questions. C'est pour ça que cette année, notre édition, elle est un peu différente, on va en reparler. Et surtout, on prend le temps de préparer nos 20 ans l'année prochaine. Et je ne vais pas vous apprendre tout ça, les temps sont compliqués, la société est parfois morcelée, les tensions sont existantes de partout, et on avait envie d'inviter les gens à prendre un temps de s'aérer l'esprit et de rencontrer des artistes qui se posent également des questions.
0: Le MACO, du coup, le musée à ciel ouvert de Sète, il continue de grandir d'année en année avec plus d'une quarantaine d'œuvres, vous l'avez dit. Et comment les habitants ils ont accueilli ces œuvres au fil des années ? Est-ce qu'il y a une évolution justement du regard porté sur l'art urbain ?
8: Je pense, oui, que ça a quand même pas mal évolué. Les réactions sont multiples, comme les lettres humains. On va dire qu'il y en a qui sont les premiers à nous soutenir, qui sont au pied des murs à chaque fois pour aller rencontrer les artistes. D'autres qui ont un peu plus de mal et qui vont dire « Ah mais non, mais le bleu est un peu trop foncé, moi j'aurais mis un bleu un peu plus clair ». Donc voilà, ça dépend effectivement de tout un chacun, mais les Sétois quand même se sont vraiment appropriés ce musée à ciel ouvert, ces peintures, et c'est devenu, certaines œuvres sont même devenues des points de rendez-vous. Des fois, on ne va plus appeler une rue ou une place par sa vraie dénomination, mais on va dire, on se retrouve devant la peinture d'Alex Swan, qui, je pense à elle, parce qu'elle est vraiment sur le parvis idéal, et du coup... très présente quand même dans le centre-ville de Sète. Donc ouais, c'est assez rigolo de voir les Sétois s'approprier comme ça les œuvres du musée à ciel ouvert.
3: Et c'est un bon, d'abord. Bon bah d'abord, le concert, c'était génial.
5: Bon, je vais commencer à consulter mon agenda.
6: Ce sont les événements qui décident, pas les hommes.
9: Il y a une expo demain. C'est dans une grande galerie.
10: Au moins l'art contemporain, hein.
11: Pour fêter cet événement exceptionnel...
12: Salut à tous, c'est Hugo. Vous êtes bien sur Radio Campus Montpellier et on se retrouve aujourd'hui pour l'agenda culturel de la semaine. On commence tout de suite. Samedi, les poètes de l'atelier Plume Vagabonde vous invitent à découvrir Marcel Camille, écrivain congolais, lauréat du prix Aimé Césaire pour son recueil « Écrit noir, encre rouge ». Rendez-vous à 18h30, salle Bonnet, 34 rue des Étuves à Montpellier. La communauté des communes du Piémont-Sévenol organise au complexe Robert Gaillard à Sauvé une journée placée sous le signe du sport, de la jeunesse et du partage. Intitulé « Jouer, bouger en Piémont », cet événement inédit fédère pour la première fois trois temps forts du territoire. Fête du sport, la fête des centres de loisirs et la journée de la petite enfance. Un rendez-vous intergénérationnel et inclusif ouvert à toutes et tous avec un objectif commun, favoriser le bien-être, le vivre ensemble et la découverte d'activités accessibles à tous. Dimanche, dans le cadre de Fête du théâtre, profitez du spectacle Transmission de Ghislain Cotin au Théâtre des Beaux-Arts Tabar. Transmission suit une famille à travers trois générations des années 1970 à aujourd'hui, révélant les résonances familiales, forces, failles, silences et héritages qui se transmettent au fil du temps et des générations. Rendez-vous à 14h. L'association La Montpellier Reine a du cœur organise avec le soutien de la ville de Montpellier et du département de l'Hérault la 17e édition de la course solidaire et ludique La Montpellier Reine contre le cancer du sein. Départ de la course à 11h au Jardin du Pérou. Merci à tous pour votre écoute, c'était Hugo pour l'agenda culturel et nous on se retrouve la semaine prochaine.
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0: Allô, ici la ligne en direct sur la radio. Je vous écoute.
1: Oui, c'est à moi, là. C'est à moi. Allô.
0: Oui.
1: Non, je voulais vous appeler parce que j'avais l'impression que...
0: Oui.
1: Vous aviez pas, vous répondiez pas souvent aux questions qu'on vous pose.
0: Oui.
1: Et alors, je me demandais si techniquement...
0: Oui.
1: Allô.
0: Oui.
1: Ah, mais
0: oui.
1: C'est une machine, là.
0: Oui.
1: Allô, qui me parle?
0: Oui. Oui.
1: Allô, c'est
0: oui.
1: Là. Allô,
0: oui.
1: Je suis en antenne.
0: Oui, bien.
1: Et c'est une
0: oui.
1: machine.
0: Oui.
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0: Quel domaine t'as choisi à l'université?
1: Je prépare un master en sociopsychologie.
0: Et ce serait pour faire quel genre de métier?
1: Oh, je sais pas encore. J'ai un rêve, mais c'est un peu bête.
0: Les rêves, c'est jamais bête.
1: Ouais, j'ai toujours été convaincue que beaucoup de problèmes et de conflits dans le monde sont dus à un manque de communication, pas toi?
0: Si.
1: Et je pense que j'ai les capacités pour devenir une bonne thérapeute.
0: Non, fais pas ça!
1: Oui, je sais. Mes parents disent la même chose. Je ferais mieux de laisser tomber.
0: Non, je suis sûr que tu pourras devenir tout ce que tu veux. Je disais ça pour la poutre. Elle est un peu branlante. T'aurais pu la faire tomber.

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0: CLP, salut les PD, salut Ghislain.
1: Salut Philippe.
0: Comment vas-tu?
1: Bon écoute, ça va pas trop mal, toi?
0: Le mois de mai se passe bien?
1: Le mois de mai est très bangaranga.
0: Il fallait que tu la fasses.
1: Bah okay, oui, d'accord. Forcément.
0: Très bien. Émission autour du temps et de la perception du temps. C'est ça qu'on s'était dit, hein, Ghislain.
1: Ouais. Un élément important quand même dans notre vie, le temps.
0: Ah ben oui. Après, il y a différentes façons de le percevoir.
1: Oui, il y a même plusieurs définitions. Ouais. Est-ce qu'il existe? Est-ce qu'il n'existe pas?
0: Enfin, tu vois, vaste question. Moi, je vais te proposer pour cette première émission trois expériences existentielles successives.
1: Ouh, ouh.
0: Au travers de trois films qui proposent en fait des perceptions différentes du temps.
1: D'accord.
0: T'es prêt à jouer?
1: Allez, on essaye.
0: Alors, premier film choisi, je lance la bande-annonce et tu vas essayer de trouver ce que c'est. Je précise que la bande-annonce est en français, mais c'est un film étranger. Ok?
1: Ah, ok, d'accord.
2: Je ne serai pas là pour le journal de 10h. Demain, c'est le jour de la marmotte, je me rendrai à Punxsutawney pour notre plus ancien festival de la marmotte. Comme vous le savez tous, selon la légende, demain, le 2 février, si la marmotte voit son ombre au réveil, nous rempilons pour 6 semaines d'hiver. Alors surtout, croisez les doigts. Hein?
3: Ça a l'air très drôle. Dis-moi, je le suppose, cela fait 3 ans de suite que vous vous y rendez.
2: 4 ans. 4.
3: Merci, Phil. Dans une minute, vous retrouverez votre rubrique divertissement. Aujourd'hui, sexe et violence au cinéma. Restez avec nous.
4: Hors antenne.
3: Bon voyage à Punxsutawney.
0: Alors, Ghislain, est-ce que tu as reconnu? Ouais, c'est un peu... En français, c'est un peu...
1: C'est un peu bizarre.
0: Perturbant.
1: Oui. Ouais, ouais, c'est un
0: c'est
1: peu
0: le
1: bizarre.
0: C'est le tout début du film.
1: C'est le tout début d'un film. Et ouais. Il me semble que c'est le film avec Jim Carrey.
0: Alors, c'est pas avec Jim Carrey.
1: Ok, donc c'est pas celui auquel je pense.
0: C'est vrai?
1: Non.
0: Non, c'est avec Bill Murray.
1: Bill Murray, ok. Et c'est quoi, alors?
0: Un jour sans fin.
1: Non, bah alors c'est pas celui-là auquel je pensais.
0: Ok, est-ce que tu l'as vu, Un jour sans fin?
1: Eh bien, je crois pas. C'est pour ça que je peux
0: d'accord,
1: pas penser
0: bah oui,
1: à ce film, tu vois.
0: Pas, tu peux pas, hein, voilà. Alors, en fait, c'est l'histoire d'un journaliste qui est assez imbu de lui-même et qui va chaque année animer une festivité, le jour de la marmotte, qui doit, en fait, dans un petit village, déterminer si l'hiver sera long ou pas, voilà.
1: Selon ce que fait la marmotte.
0: Selon ce que fait la marmotte. Et en fait, le pitch du film, c'est que il va se retrouver en fait coincé, il va revivre pendant un grand nombre de fois la même journée. Chaque matin, quand il va se réveiller, il va revivre cette journée de la marmotte.
1: Ok.
0: Voilà. Donc en fait, il est complètement coincé dans un temps circulaire et même carcéral. Voilà. Et c'est un film, en fait, c'est une comédie romantico-fantastique parce qu'il y a une histoire plus ou moins avec l'autre actrice principale du film. Qui joue le personnage de Rita, et c'est Andy McDowell. T'as jamais vu Un jour sans fin?
1: Eh ben, ou alors je m'en souviens pas.
0: Et en fait, c'est vraiment une expérience assez... Sous des dehors de comédie légère, en fait, c'est un film vraiment très intéressant sur, finalement, qu'est-ce qu'on devient quand le temps se fige, le temps objectif se fige, mais quand notre temps subjectif, en fait, continue à se dérouler. Parce que lui, il garde la mémoire des journées précédentes.
1: Ah ouais.
0: Et par contre, le monde qui l'entoure et toutes les personnes qui l'entourent revivent le même jour.
1: Ok, d'accord. Voilà. Et alors, qu'est-ce que ça change pour lui?
0: Ah ben, pour lui, c'est que en fait, il se retrouve en fait prisonnier de cette même journée. Il ne sait pas comment il va pouvoir en sortir. Donc, qu'est-ce qu'il va faire de ça?
1: Oui, mais qu'est-ce qu'il en fait?
0: Eh ben, qu'est-ce qu'il en fait? C'est intéressant parce qu'il passe par différentes étapes. Il va, comme c'est quelqu'un quand même de très imbu lui-même, en fait, il va jouer dans un premier temps le côté inconséquent et il va provoquer les gens, les manipuler et quelque part sans chercher à s'en servir à ses fins. Et puis, petit à petit, il va un peu s'épuiser là-dedans et il va finalement trouver autre chose. Je te propose un extrait qui illustre ça. En fait, il se retrouve dans un bar avec Andy McDowell qui joue Rita. Et en fait, elle est très séduisante et il cherche en fait à avoir une histoire avec elle. On écoute.
5: Alors, est-ce qu'on a des chances de se tirer aujourd'hui?
6: Ma camionnette est en panne. Larry essaie de la réparer.
5: C'est bien notre veine. Je peux t'offrir un verre?
6: Si tu veux.
5: Jim Beam, glace, soda.
7: Mademoiselle?
6: Demi-vermouth on the rocks avec citron vert.
5: Est-ce Est-ce qu'on a des chances de quitter la ville aujourd'hui?
6: La camionnette est en panne, Larry essaie de la réparer.
5: Oh, c'est bien notre veine. Je peux t'offrir un verre?
6: Si tu veux.
5: Demi-vermouth on the rocks avec citron vert.
7: Mademoiselle?
6: La même chose. C'est mon apéritif favori.
5: Le mien aussi. Ça me rappelle toujours Rome. Je revois le soleil qui brille sur le Vatican.
6: Bon, à quoi est-ce qu'on boit?
5: À la marmotte.
6: Je ne bois qu'à la paix dans le monde.
5: Je peux t'offrir un verre?
6: Si tu veux.
5: Demi-vermouth on the rocks avec citron vert.
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6: La même chose. C'est mon apéritif favori.
5: Le mien aussi. Oui, ça me rappelle toujours Rome. 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
6: Bon, à quoi est-ce qu'on boit?
5: Merci. Je vais boire en priant pour la paix dans le monde.
6: Pour la paix.
5: Pour la paix. Amen.
0: Bon, est-ce que tu vois le procédé un peu?
1: Un petit peu, oui, bien sûr.
0: Voilà.
1: C'est effrayant.
0: c'est effrayant. Pour lui, c'est effrayant, effectivement. Et en fait, ce qui est intéressant, c'est que finalement, au travers de cette comédie, on voit quand même, il y a vraiment une dimension philosophique. C'est-à-dire, qu'est-ce qu'il va faire de ce temps carcéral, quoi, dans lequel il est? Et bien finalement, à force, comme ça, étape après étape, il va s'épuiser un peu dans ce côté manipulation des autres, parce que finalement, il n'en tire rien.
1: Ben oui.
0: Mais quelque part, il va aller vers lui-même, parce que finalement, la seule chose, il va aller loin hein, quand même, parce qu'il va être finalement dans une sorte de désespoir, il va se suicider plusieurs fois, de différentes façons, et à chaque fois, il va se réveiller. Et en fait, cette notion de réveil successif, finalement, on peut faire une sorte de parallèle avec la notion d'éveil dans une dimension plus spirituelle, parce que petit à petit, la seule chose qu'il va trouver à faire, c'est finalement trouver une profondeur dans ce temps qui revit, et le seul espace d'évolution qu'il va trouver dans tout ça, bah, finalement, c'est lui-même.
1: C'est lui-même.
0: C'est lui-même. Et il va... Bah, expérimenter différentes choses, apprendre le piano, se renseigner sur la littérature française, puisque Rita en est fan, etc. Et finalement, il va aller vers une sorte d'existence beaucoup plus authentique. Et il va sortir même de cette dimension de séduction avec elle pour finir, qui en fait ne marche pas parce qu'elle est trop calculée, sauf qu'avec l'authenticité qu'il va développer, bah, l'histoire, éventuellement, elle va pouvoir aboutir, avoir lieu. Exactement. Et en fait, c'est ce qui va le faire sortir de cette circularité temporelle.
1: C'est intéressant par rapport au temps, tu vois,
0: ouais,
1: c'est-à-dire
0: complètement.
1: Le temps qui crée des choses factices,
0: ouais.
1: Et quand en fait t'es dégagé du temps,
0: c'est ça.
1: Et ben
0: c'est
1: ça. Tu vas vers plus d'authenticité,
0: exactement.
1: Tu retrouves ton toi. Ouais.
0: Donc le film est vraiment passionnant pour ça. Ça, c'était la première expérience.
1: Ouais.
0: Je t'en propose une deuxième. Tu es prêt? Pareil.
1: Allez, je m'accroche.
0: Bande-annonce et devinette.
8: Prenez le temps de vous détendre un peu. Prenez le temps d'un Suntory.
9: Katto, katto, katto, katto! Jikan ga nai nda yo. Mais passion, kamera, tension, agé.
10: Plus intensité.
11: C'est tout? Vous êtes sûr? Parce que j'ai l'impression qu'il a parlé bien plus que ça.
12: Monsieur Bob Harris!
13: Yo, kitana, Bob!
14: Vous êtes grand star cinéma?
11: Oui, et je devrais être en train de faire un film, c'est vrai.
14: Vous connaissez la PAC?
11: La de quoi? Ah oui, le rap. A ring, a ding, ding.
10: Monsieur Harris, monsieur Kazuma et Boyer, alléchez mes bas de soie.
11: Quoi?
10: Allez, léchez mes bas!
11: Alléchez mes quoi? Et vous, vous faites quoi?
15: Mon mari est photographe, il est venu travailler. J'avais rien d'autre à faire, alors je l'ai accompagné.
11: Qu'est-ce que vous faites?
15: Je suis pas encore très sûre. Qu'est-ce que vous faites de beau ici?
11: On me donne 2 millions de dollars pour vendre un whisky. Mais je dois reconnaître que le whisky fait de l'effet. Est-ce que je peux vous confier un secret? Je pense organiser un truc pour m'évader. Il faudrait qu'on arrive à s'arracher de ce bar, et ensuite de cette ville et enfin de ce pays. Alors, vous en êtes?
15: Oui, j'en suis.
16: Enchanté, moi c'est Bob.
17: Salut,
18: Bob. J'ai l'impression que vous faites ce que les psys appellent la crise du quinquagénaire. Vous avez acheté un coupé Porsche.
19: Vous allez rire, en ce moment j'y pense.
18: Ma question c'est de savoir ce que je vais bien pouvoir faire.
19: Vous trouverez un jour. À mesure qu'on apprend à se connaître, à savoir ce qu'on veut, on se laisse moins avoir. On domine les choses.
18: C'est vrai que vous êtes en pleine crise du quinquagénaire, hein?

0: Alors celui-là, tu l'as deviné.
1: Oui, c'est Lost in Translation,
0: yes,
1: Sofia Coppola.
0: Sofia Coppola.
1: Ok, okay.
0: Bravo.
1: Wow.
0: Non mais c'est pas évident, en plus, la bande-annonce en français, franchement. Alors, pourquoi j'ai choisi pour moi, là c'est un temps flottant et mélancolique.
1: Mm-hmm.
0: Tu te rappelles de l'histoire?
1: Ouais, ça fait longtemps que je l'ai vu. Hein,
0: ok. Mais... Alors, en fait, pour moi, c'est la question qu'elle peut poser, c'est que se passe-t-il quand on entre dans une sorte de faille temporelle?
1: Mm-hmm.
0: Parce que finalement, on a là les deux acteurs principaux, donc Bill Murray, encore une fois, c'est par hasard, hein, mais et puis bah, Scarlett Johansson. Ils sont tous les deux coincés dans un hôtel type intercontinental, c'est à Tokyo. Ils sont dans une sorte de déconnexion par rapport à ce qui se passe autour d'eux. Lui, il y est pour... il tourne une publicité au Japon. Et elle, en fait, elle suit son mari. Son mari qui est photographe et qui, en fait, travaille beaucoup. Donc elle est livrée à elle-même, beaucoup coincée dans l'hôtel. Elle passe de sa chambre au bar. Et en fait, c'est comme ça qu'ils vont se rencontrer. Lui, il est dans une sorte de flottement existentiel, une sorte d'usure, crise de
1: la cinquantaine.
0: Middle age. Et elle est beaucoup plus jeune et plutôt en quête d'elle-même, une jeunesse plutôt privilégiée. Hein, c'est un peu l'ultra-moderne solitude de Souchon, hein, l'un et l'autre. Et en fait, ce que je trouve passionnant dans le film, qui est souvent lu comme en fait une sorte de romance inaboutie, pour moi, ce qui se passe et ce qui se joue entre les personnages, c'est pas vraiment ça. C'est quelque chose qui est de l'ordre de l'entrée en résonance de deux personnages en fait qui ont pas forcément à se rencontrer, ils n'ont pas forcément d'atomes crochus, mm-hmm. de points communs. Et pourtant, dans cet espace de déconnexion, finalement, c'est deux personnalités qui vont connecter. Et je trouve ça passionnant.
1: Et donc, et le rapport avec le temps, alors
0: le rapport,
1: quel rôle il joue, ce temps ?
0: C'est qu'en fait, pour moi, ce temps, ce qui est un temps suspendu, qu'on vit, pour ainsi dire, rarement, peut-être pas jamais, parce que je pense que ça nous arrive à tous, en fait, dans des moments comme ça de suspension, de quête de soi, parce que là, en fait, le contexte fait qu'ils sont l'un et l'autre un peu à l'arrêt. C'est un temps, ils sont dans un temps social qui est à l'arrêt, en suspension. Et du coup, c'est ce qui permet cette rencontre et cette résonance entre deux êtres qui, ont, dans d'autres circonstances, ne se seraient jamais rencontrés. Et je parle de résonance parce que pour moi, c'est vraiment ça. Aujourd'hui, on vit des temps où on cherche toujours à... On va vite, on optimise les choses, alors que là, ils sont dans une suspension, encore une fois, et la rencontre se fait justement parce que l'un et l'autre sont dans ce temps de suspension.
1: Okay.
0: Un extrait, en fait, on va les écouter. Ils sont tous les deux dans la chambre d'hôtel et c'est le rapprochement qui se fait entre les deux personnages.
2: La première fois que je vous ai vu, vous étiez en smoking au bar. Vous aviez la grande classe. J'ai adoré le maquillage.
3: Pourtant, moi, la première fois, c'est dans l'ascenseur que je vous ai vu.
2: C'est vrai?
3: Vous vous rappelez pas?
2: C'est vrai que vous vous fondez dans la foule. Je vous ai fait la gueule?
3: Non, un beau sourire.
2: Ah oui?
3: Oui, c'était un pur accident. C'est la dernière fois que je vous ai vu sourire. Cette fois-là seulement. Oui, comme ça, mais plus grand. Encore plus? Ah, oui, peut-être. Non, non, pas tant que ça.
2: Ils inversent les R et les L ici.
3: Pour la rigolade, histoire de tout mélanger. Faut bien qu'ils s'amusent entre eux parce qu'ils nous trouvent pas drôles du tout.
2: Faudra plus revenir. On s'amuserait jamais autant.
3: Comme vous voudrez. Et c'est vous le patron.
2: Je suis piégée. Ça s'arrange avec le temps?
3: Non. Si. Ça s'arrange.
2: Ah oui? Regardez-vous.
3: Merci. À mesure qu'on apprend à se connaître, à savoir ce qu'on veut, on se laisse moins voir. On domine les choses.
2: Ouais. La question, c'est de savoir ce que je vais bien pouvoir faire. Voilà. J'ai d'abord pensé écrire, mais... je déteste ce que j'écris. Alors... ensuite, tu passais à la photo, mais... c'est tellement nul. Toutes les filles ont une phase où elles veulent être photographes. Ou faire du cheval. Vous voyez le genre... on prend des photos de ses pieds.
3: Vous trouverez un jour. Je suis pas trop inquiet pour vous. Continuez à écrire.
0: Est-ce que tu te souviens de cette scène?
1: Pas du tout.
0: Pas du tout. Ok.
1: J'ai que de très vagues souvenirs de
0: D'accord.
1: ce film.
0: D'accord. Il t'a intéressé, ce film, ou pas plus que ça?
1: Oui, c'est pas celui qui m'a le plus passionné de Sofia Coppola.
0: Non. Alors moi, je l'ai revu et en fait, c'est un film qui gagne à être vu et revu, justement, et sous cet angle de la temporalité particulière, je trouve qu'il devient beaucoup plus passionnant. Je sais pas si c'était vraiment une idée qu'elle avait au départ, mais moi je le lis quand même comme un film effectivement très, très contemporain. D'ailleurs, ça m'a fait penser à un philosophe sociologue allemand qui s'appelle Hartmut Rosa, qui lui parle de ce manque de résonance qu'on a aujourd'hui dans nos rencontres. En fait, c'est une rencontre qui échappe complètement aux stéréotypes et, comme je l'ai déjà dit, qui n'aurait pas dû avoir lieu. Sauf que le contexte fait que, finalement, ces deux solitudes, à un moment, vont rentrer dans une forme d'intimité. Et parce que, comme ils sont dans une sorte d'ennui, de désœuvrement, finalement, il va y avoir une disponibilité, une présence à l'autre qui est peu commune, finalement.
1: Et qu'en plus, ils ont du temps, du coup, puisqu'ils sont
0: exactement,
1: dans cette
0: exactement,
1: bulle
0: exactement.
1: Temporelle.
0: Et c'est pas forcément une rencontre qui a un avenir, c'est juste un temps suspendu. Et par contre, je pense que ça, on l'a tous plus ou moins vécu, des rencontres qu'on a pu avoir qui n'ont pas duré, mais qui nous ont, à un moment... peut-être qui ont interrompu une solitude, qui éventuellement derrière ont pu réorienter des choix éventuels qu'on n'avait pas encore fait, et puis qui nous ont redonné en fait un certain élan vital. Non ?
1: Oui, oui, tout à fait.
0: Ok.
1: Oui.
0: Tu penses à quelque chose de précis ?
1: Oh, à plein de choses précises.
0: N'est-ce pas ? Voilà. Donc ça, c'était mon deuxième choix.
1: Ok. Et le troisième ?
0: Et le troisième, c'est pour moi un des grands films contemporains.
1: Mm-hmm.
0: Voilà, il date précisément de 2016.
1: Ouais.
0: C'est un film que moi je trouve passionnant, bande-annonce.
4: Il y a des jours qui ont défini ton histoire au-delà de ta vie. Comme le jour de leur arrivée.
5: Docteur Banks ! Suivez-moi, je vous prie.
6: Vous êtes en tête de toutes les listes de recherche de traducteurs.
7: Ce qu'ils veulent, d'où ils viennent, c'est notre priorité.
8: Tout le monde n'est pas capable d'intégrer ce genre d'expérience.
9: On fait quoi maintenant ?
10: D'autres objets similaires ont atterri partout dans le monde.
11: Il faut que nous nous adressions aux autres sites.
12: Il faut qu'on cache cette information jusqu'à ce qu'on l'ait comprise.
13: Ça veut dire quoi ?
11: Je suis pas certaine qu'ils sachent faire la différence entre une arme et un outil. Notre langue et notre culture sont complexes.
13: Comment on peut clarifier leurs intentions ?
11: Il faut que je reparte là-haut.
14: On est peut-être à la veille d'une invasion mondiale.
11: Je sais ce que c'est.
15: Nom de Dieu, à quoi elle joue ?
11: Ayez confiance en moi.
16: Oh mon Dieu.
0: Comme Comment ça, tu n'as pas vu ce film de Denis Villeneuve ?
1: Non.
0: Non ? Ok,
1: non.
0: Bon ben du coup je vais t'en parler et j'espère que je vais te donner l'envie de le voir. Ça s'appelle Premier Contact en français et Arrival en anglais.
1: Ouais.
0: C'est avec Amy Adams et Jeremy Renner.
1: Ok, ça parle de quoi ?
0: Et ça parle de quoi ? Alors j'allais dire d'une invasion extraterrestre, non, mais de l'arrivée d'extraterrestres. Sur la Terre. En fait, ils vont arriver avec des vaisseaux incroyables. Ils vont se poster à 12 différents endroits dans le monde. Et toute la quête du film, c'est de savoir la raison pour laquelle, en fait, ils arrivent.
1: Okay.
0: Et il va falloir rentrer en contact avec eux. Mais la question qui se pose, c'est comment on rentre en contact avec des extraterrestres qui ne parlent pas notre langue, qui n'ont pas le même vocabulaire que nous, qui n'ont pas la même façon de s'exprimer que nous. J'ai choisi parce que pour moi, c'est très en résonance avec le monde contemporain, encore une fois, et ça parle d'un temps que j'ai qualifié de simultané et affectif.
1: Ok, alors il faut que tu expliques un peu plus, hein.
0: Et la question que ça pose, c'est est-ce que connaître son futur, ça empêche de vivre ?
1: Wow.
0: Pourquoi ? Parce qu'en fait, voilà, je vais je vais divulgâcher, comme disent les Québécois. Parce qu'en fait, les extraterrestres, c'est des heptapodes. Ils vont se présenter aux terriens au travers en fait d'un écran. Et le personnage principal du film, elle est scientifique. Elle travaille les langues. C'est une spécialiste des langues, de toutes les langues du monde et de la façon de s'exprimer. C'est une linguiste reconnue. Elle va travailler avec un scientifique et ils vont aller à la rencontre de ces extraterrestres pour essayer de comprendre la raison pour laquelle ils sont là. Et finalement, ce qui est passionnant, c'est que le fond du film, le sujet et sa forme vont se rejoindre. Ces heptapodes, ils sont petit à petit, on va comprendre qu'ils ont une forme d'écriture tout à fait particulière. Et Louise va commencer à rentrer en contact avec eux, essayer de décrypter quel est le message qu'ils nous amènent. Un extrait.

0: Louise. Je m'appelle Louise. Yann, vous voulez vous présenter ?
1: Ouais.
0: Louise.
1: Ouais, on s'en fiche. Faut bien mourir un jour, pas vrai ?
2: Permission d'abandonner.
3: Poursuivez la session.
4: Yann.
0: Louise.
4: Yann.
0: Vous. Qui êtes-vous ?

0: sont leurs noms. Ils ont également un nom.
1: Alors comment on va les appeler ?
0: Je sais pas.
1: Et pourquoi pas Abbott et Costello ?
2: Alors en fait, l'extrait sonore forcément donne pas toute la dimension, parce que sur cet écran qui les sépare, à la fin effectivement de l'extrait, ils écrivent leur nom.
3: Ok.
2: Et c'est une écriture circulaire. Parce qu'en fait, le message qu'ils viennent apporter, c'est qu'eux, ils ont une perception du temps complètement différente de la nôtre. Ils perçoivent le temps de façon simultanée, tous les temps en même
3: D'accord,
2: temps.
3: D'accord, ok.
2: Voilà. D'où cette écriture circulaire, parce que du coup, en fait, on n'est pas dans une flèche temporelle, mais ils perçoivent l'entièreté, la totalité du temps, passé, présent, futur. Et c'est en fait, c'est ce qu'ils vont transmettre à Louise, la linguiste, qui, en décryptant petit à petit leur écriture, va rentrer aussi, elle, dans cette façon de penser. C'est-à-dire que ça va modifier complètement à elle aussi sa façon de penser, ses perceptions, et même du coup sa conscience du temps.
3: Mmh.
2: Et voilà, j'en dévoile pas plus parce que j'en ai déjà dévoilé beaucoup, mais c'est un film absolument passionnant. Visuellement, il est incroyable. Il est très, il est à la fois dense, hyper maîtrisé, hyper inventif au niveau, encore une fois, du visuel. Et c'est vraiment un film que je conseille à tout le monde, parce que c'est une expérience sensorielle et philosophique qui est très, très puissante.
3: Ok, super.
2: Voilà. Et notamment, ça s'appuie sur des théories... les théories scientifiques sur le temps, et des théories aussi de linguistes. Ça parle notamment à un moment dans le film de l'hypothèse Sapir-Whorf, qui sont deux linguistes qui, a priori, ont posé l'hypothèse, qui s'avère quand même assez juste, que finalement, la structure d'une langue joue beaucoup aussi avec notre façon de penser et notre perception des choses et des autres. Hein. Voilà. Et comme je l'ai déjà dit, la forme du film rejoint en fait ce sujet, et c'est en ça qu'il est passionnant. Et surtout aussi, un des messages, c'est que se rapprocher de l'autre, chercher à le comprendre, ça te modifie aussi en profondeur.
3: Waouh, c'est beau.
2: Voilà.
3: Et ben voilà, écoute, ça fait trois films à voir ou à revoir.
2: Exactement, exactement.
3: Avec un nouvel angle. Ouais, c'est cool.
2: Ouais. Ouais. Voilà, j'aurais pu en choisir plein d'autres, parce qu'effectivement, sur des expériences temporelles différentes, il y en a plein.
3: Ouais.
2: Qu'est-ce que je peux conseiller ?
3: Eternal Sunshine of the Spotless Mind.
2: Ouais, j'y avais pensé.
3: Ouais.
2: Un film de Tarkovsky que j'aime beaucoup aussi, qui s'appelle Solaris.
3: Ouais.
2: Voilà. Il y en a plein d'autres. Mais ces trois-là, c'était mon choix du jour.
3: Eh ben super, allez, à voir ou à revoir donc.
2: Ça marche. On se retrouve
3: la semaine prochaine
2: pour ton expérience du temps. Ciao.

0: Il a passé moi une carabine, vous allez voir.
1: Bravo.
0: Qu'est-ce que vous en dites?
1: C'est bien, mais c'est pas galant de m'avoir battu.
0: Ouais, c'est vrai, vous avez raison. Tenez, je vous offre un tour de montagne russe. Vous aimez ça?
1: Je sais pas, j'y suis jamais monté.
0: Deux places, s'il vous plaît.
1: T'es là, c'est libre.
0: Et accroche-toi, on part.

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3: Il est exactement 17h.
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11: Salut à toutes, salut à tous et bienvenue dans le Rang Carousel. Le Rang Carousel, quel nom étrange me direz-vous? Eh bien, c'est un concept, c'est le concept de mélanger deux émissions de Radio Campus. C'est pas le closing, mais presque. Hein, on a le Rancard qui fusionne avec Carousel. Et pour m'accompagner dans cette émission, nous avons Dorian et Alex. Comment ça va?
12: Salut, bah ça va très bien. Très content d'être là pour le Rang Carousel. Je pense qu'on va bien s'amuser.
13: On va se mettre. Ouais, à fond, un plaisir de pouvoir faire cette émission spéciale. En bonne compagnie, quoi, j'ai envie de dire, parce qu'on a du monde qui va nous rejoindre autour de la table et qui va alterner, hein. Ça va être sympa.
11: On a du beau monde en effet, et d'ailleurs il y a le BOSS de Carousel qui devrait pas tarder aussi à nous rejoindre. Evan, si tu nous écoutes, on t'attend de pied ferme. et du coup pour cette émission, bah, on a ouvert le studio à la scène rap de Montpellier. On reçoit 6 artistes aujourd'hui, donc on est très heureux d'accueillir DJ Chalawan.
14: Bonjour,
11: qui va être le DJ de cette émission. On a également Namolem.
15: Ouais.
11: On accueillera également Apéro Jazz, Bowser, Xodia, et je crois que j'ai dit tout le monde.
14: Et Wunder, évidemment.
11: Et Wunder, shame on me.
14: Ah là là, tellement habitué qu'on oublie de le citer, lui.
11: C'est clair. Et voilà pour le programme. Donc on va commencer avec des petites interviews pour savoir un petit peu quelles sont les actus de ces artistes. Après, il y aura le fameux rap-jeu de Carousel avec Dorian. Et puis on finira par une grosse session cypher de 45 minutes aux alentours de 17h45. Voilà les amis pour le programme. Je propose qu'on passe tout de suite à notre première interview.
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11: Et vous avez déjà entendu leur douce voix, ils sont avec nous, c'est Namolem et DJ Chalawan.
15: Chiche.
11: Bah, du coup, merci déjà à tous les deux d'être ici. Vous êtes des habitués quand même, c'est pas la première fois que vous foulez le
13: studio. Ça faisait longtemps que j'étais pas venu.
11: C'est vrai, ça faisait un petit moment. Namo, toi t'étais là la session l'année dernière qu'on avait fait avec Dizzy Sound, c'était un peu...
15: Ouais. Franchement, je suis venu pas mal de fois ici. Ça commence à être la maison.
11: Un petit peu, ouais. On avait eu très très chaud l'année dernière. Là, pas trop mal. Pour l'instant, ça va. On n'en est pas encore. Il n'y a pas de buée sur la vitre comme l'année dernière.
14: Fait exprès, en plus, on s'était dit ça va. Cette fois-ci, on le fait fin mai. Il ne devrait pas faire trop chaud, etc. Bah, que dalle. On se tape un bon gros dôme de chaleur dans la gueule.
15: Serviette, un t-shirt de rechange dans mon sac. J'ai prévu le coup.
11: Bon, alors, du coup, comment ça va ton projet, Namolem? Où est-ce que tu en es en ce moment? Est-ce que tu as des petites sorties de prévues?
15: Bah ça va, franchement, j'ai sorti un projet il y a 2-3 mois avec un confrère à moi qui fait des instrus qui s'appelle Yato, qui a été reçu la semaine dernière ou la semaine d'avant. Donc j'ai ce petit projet là, moi-même je suis beatmaker, ingé son autodidacte entre guillemets, donc j'ai des projets avec pas mal de rappeurs comme Walid Smith, Suffolk, Kodama, Nephos, Minuit Zénith et encore d'autres, un mec qui s'appelle Capitaine Lame aussi. Donc voilà.
11: Trop bien.
15: J'ai plus de sons qui vont sortir où c'est moi qui aide les gens à faire les sons que mes propres sons. Donc,
11: Enregistres, tu fais des instrus aussi?
15: Ouais, c'est ça. Un peu des deux et je mixe aussi les morceaux.
14: Et en plus, si je me trompe pas, je crois que tu travailles à Unison ces temps-ci.
15: Ouais, je suis en service civique là-bas, dédicace Unison. Evan aussi d'ailleurs.
14: Et ouais.
15: Bios.
14: Et est-ce que justement cette expérience à Unison, ça, je suppose que ça accompagne aussi tout ce côté ingé son, beatmaking, etc. Ça te fait monter encore plus.
15: Ouais, ça m'a grave appris. Franchement, je conseille à tous les gens qui font du son comme ça, s'ils ont une opportunité de ce style, d'avoir une asso qui fait du social et de la culture. Franchement, faut y aller. Ça aide de ouf à déconstruire la manière de travailler. J'ai fait des ateliers, j'apprends à des jeunes à faire des instrus, je suis allé dans des classes et tout, donc c'est un délire. C'est trop bien.
14: Trop cool.
11: si on veut suivre ton actu avec ton studio ou toi en tant qu'artiste, où c'est qu'on peut retrouver tout ça? Je crois qu'il y a un avion qui passe.
15: Chiche, alors sur Insta, YouTube, mon studio il n'est pas vraiment encore ouvert, donc je fais ça un peu de manière indépendante, sous les radars, donc voilà. Je citerai pas le nom de mon studio parce que la police.
11: Que l'URSSAF est à l'écoute.
15: Non, mais voilà, je fais pas grand chose, mais voilà. Hein, sinon, c'est Namolem sur Instagram. Et on a ouvert une chaîne YouTube de prod avec un pote à moi qui s'appelle Nayamoto.
11: Ok.
15: Le mélange de Namo et Diato en croisé. Donc toutes les semaines, on met des prods dessus. Donc si vous cherchez des instrus pour freestyler, elles sont là-bas.
11: Ok, le message est passé. En tout cas, merci d'être là. On est toujours ravis de te recevoir dans le studio. Merci. Et on s'écoutera un de tes derniers titres sur YouTube, en tout cas LMDO, dans quelques instants.
2: Chiche.
11: Juste après avoir discuté avec Monsieur Chalawan.
2: Salut à tous.
11: Donc DJ Montpelliérain, qu'on ne présente plus dans l'écusson et ailleurs. Et ça fait un petit moment qu'on se connaît.
2: Mais exactement, depuis Radio Clapas, je crois.
11: Depuis Radio Clapas, où j'étais ton technicien.
2: Tu étais un jeune technicien, beau et fringant. 2011,
11: wow. 2011, ouais.
2: J'avais 6 ans.
11: Voilà. Bah, du coup, voilà, t'as écumé les scènes montpelliéraines, spécialité hip-hop quand même.
2: Bah, c'est ma culture à la base, ouais. Donc, je suis content de venir, même si maintenant je pars un peu dans d'autres domaines musicaux. Mais ouais, c'est vraiment ma culture de base. Donc, on va se faire plaisir et se faire des vieux souvenirs.
11: Et du coup, t'as un projet qui marche très très bien depuis quelques années. Ça s'appelle le Buffet Sonore. C'est une caravane funky. Je sais pas si tu veux nous présenter, tu le feras mieux que moi.
2: Ouais, bah, le Buffet Sonore. Donc, ouais, c'est une petite caravane un peu guinguette qui se balade. Un peu partout en France et en Suisse. Et donc avec mon collègue Spoil Bastard, on fait de la musique dedans. Maintenant, on a aussi des instruments. Avant, on était vraiment que DJ. Donc maintenant, il y a guitare, percussion. Voilà. Et puis, on essaye d'avoir des invités avec nous. Quand on va sur les festivals, on essaye de récupérer un peu des artistes qui viennent un peu freestyler dans la caravane. C'est l'esprit hip-hop, on va dire. Et puis bah voilà, on se fait un peu une petite tournée de festival cet été, et l'hiver on se barre un petit peu en Suisse, on a des petites résidences, quoi.
11: Ok, la tournée Summer 2026 s'annonce bonne.
2: Ouais carrément. Je pensais un peu aux artistes hip-hop avec lesquels on va jouer, on va jouer avec Joey Star, avec Lord Co-City, avec Soviet Supreme aussi. Ça c'est cool, j'aime beaucoup Soviet Supreme. Et Soumti, voilà, il devrait y avoir quelques petits festivals plutôt sympas, quoi. Un peu plus tôt dans le sud, et là, ce week-end, on est vers Chartres.
11: Ok. Bon, en tout cas, si vous tombez sur cette petite caravane rouge, n'hésitez pas à vous rapprocher. De la musique toujours de qualité, avec cette ambiance funky, groovy.
2: Ouais, un peu musique du monde, groovy, funky. Voilà, on essaye de passer par plein de styles de musique différents, mais toujours retravailler un peu à notre sauce. Et voilà, on essaye de faire découvrir des trucs aux gens un peu.
11: Bon, pareil, on est également très heureux de te recevoir. Tu vas être
2: merci.
11: DJ, tu vas accompagner donc les MC pour ce cypher de fin.
2: C'est un gros freestyle.
11: Donc vraiment un grand, grand merci à toi d'être ici. Et pareil, on peut suivre l'actualité du Buffet Sonore sur les réseaux, sur Instagram
2: et Facebook pour les anciens.
11: Yes. Bon, on se fait une petite pause musicale et puis on se retrouve juste après avec nos deux invités suivants. Je propose qu'on s'écoute LMDO, ton titre, Namolem, et puis on se retrouve juste après.
2: Chiche.
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2: Et voilà, c'était le son LMDO de Namolem qu'on va écouter tout à l'heure avec tous les autres artistes ici présents dans le studio de Radio Campus. Et on accueille tout de suite Wunder, Exodia. Comment ça va les gars?
3: Ouais, ça va
4: tranquille,
2: tranquille
4: toi?
2: Ben ouais, tranquille, très très très très heureux de vous recevoir également. Et Evan qui vient d'arriver.
3: Dans le bon.
5: Yeah. En retard mais bien présent.
2: Tiens, vas-y, prends une petite chaise là.
5: Pose
2: un cul.
5: À force de courir partout, ça fait du bien.
6: Exodia et Wunder, on vous a mis en binôme pour aussi parce qu'on pense qu'il y a une petite affinité. Vous connaissez depuis bout de temps.
3: Ça
6: maintenant.
3: Date.
7: Ouais, je dirais bien presque 12-4.
3: Moi, j'allais dire 10-12 ans.
7: Ouais, c'est ça, hein, un truc comme ça, je pense. Ouais.
6: À l'époque où Exodia t'appelait encore PDV, c'est
3: exactement
6: bien ça.
3: Exactement, mon sang. On revient de loin. Hein. Franchement, moi, j'ai changé de DA parce que j'ai dû me professionnaliser entre temps. Puis même, ça me collait un peu à la peau, ce blast depuis toujours, et dès que je suis devenu plus professionnel dans mon approche de la musique, j'ai décidé de changer de blaze, donc voilà.
6: Let's go. Et du coup, ce blaze là, ce nouveau blaze Exodia, tu l'as depuis combien de temps à peu près?
3: 2022, 21-22, un truc comme ça, ouais. Ça va faire 4-5 ans maintenant, putain, ça passe vite le temps. Mais ouais, écoute, depuis ce moment-là.
6: Et tu disais, du coup, c'était parce que bah, tu changeais un peu, tu te professionnalisais, etc. Donc ça donne quoi aujourd'hui? C'est quoi un peu? Où est-ce que t'en es? Tes projets?
3: Eh bien, écoute, moi j'ai monté mon label il y a un an et demi, 2 ans, un truc comme ça, qui s'appelle Espada Records. Moi pour l'instant je suis signé tout seul sur mon label, mais je bosse avec pas mal d'artistes à Montpellier. J'ai fait pas mal de ghostwriting, je produis aussi pour des labels à Paris en tant que prestataire. C'est un peu long, je sais pas si on va en parler de suite, mais on essaie de gagner notre pièce petit à petit dans le monde de la musique, on va dire.
6: Ah bah il faut c'est manger
7: beau,
6: aussi,
7: c'est beau,
6: hein.
7: C'est beau.
6: C'est bien beau. Bon, toi, Wunder, c'est une voix maintenant qu'on a l'habitude d'entendre sur nos ondes.
7: C'est vrai. Après, je raconte pas les mêmes choses.
6: Eh oui.
3: Ne fais pas le modeste ici, ça travaille dur. Hein.
6: Et oui, c'est sûr qu'on te connaît plus dans ta chronique déjà vue, si je me trompe pas.
7: C'est
2: spécial
7: ça.
2: Pascal Pro.
7: Spécial Pascal.
6: Notre Aymeric Lompré de Montpellier.
7: Mais attends, c'est Pascal qui fait tout pour entrer dans ma chronique. C'est
3: voilà.
7: Pas
3: bien, dis bien les choses.
7: On
3: est
7: bien d'accord. Hein. Ouais.
6: Et toi, Wunder, du coup, en tant qu'artiste rappeur, est-ce que tu as des projets en cours, des sorties à venir, des concerts peut-être?
7: Bah, alors déjà, je tiens à signaler que ça fait un an, presque jour pour jour, que Inertie Partie 2 est sortie. Incroyable.
3: Voilà.
7: Donc voilà. Et donc du coup, j'ai sorti quelques live sessions avec des musiciens, mon petit groupe de musiciens. Et il y a un projet du coup qui va sortir en septembre, là, qui est au mix actuellement. Donc je vous garantis qu'en septembre, il sera sorti. et puis voilà. Et j'ai un autre projet qui est déjà prêt aussi pour janvier prochain. Mais bon, ça, j'aurai le temps d'en reparler, je pense. Tranquille.
6: Ok, et est-ce que ce soit l'un ou l'autre, on peut vous retrouver sur scène du coup prochainement?
3: Eh ben écoute, moi là j'accompagne un collègue avec qui je travaille beaucoup qui s'appelle Bala, on fait le Delta Festival à Marseille là, qui arrive fin juillet, quelque chose comme ça. Ça va être la plus grosse scène de ma vie, donc franchement on est en train de bien de bosser ça, on se chie un peu dessus mais ça va le faire. Et sinon ben moi je prépare mon set depuis je dirais un bon 6-7 mois et j'aimerais bien commencer à revenir sur les scènes montpelliéraines que j'ai déjà bien représenté étant plus jeune, mais ça me manque beaucoup, donc j'ai hâte de pouvoir faire de la première partie, pourquoi pas la release de mon projet, mais on n'en est pas encore là les mecs, hein, vous savez. Hein.
2: En tout cas, on est trop content de vous recevoir pour cette émission, et Exodia, t'étais déjà passé par là il y a quelques années.
3: Putain,
2: hein.
3: Tom, mon gars, ça fait chaud au cœur ce que tu dis. Putain, carrément, j'étais de l'autre côté de cette baie vitrée qui est en face de nous pour les gens qui nous voient. Les gars, franchement, il y a trop de souvenirs à Radio Campus, c'est la famille. Hein. Franchement, ça fait trop plaisir de refouler cette bonne vieille moquette.
2: Elle a pas changé. On sait que t'as pas arrêté de charbonner depuis, donc on a hâte de découvrir ça. Pour se mettre en piste, je propose qu'on s'écoute un de tes titres.
3: Ah, dans le bon, hein, franchement, ça ferait trop plaisir.
2: C'est le morceau Domp et Confetti.
3: Dompé et Confetti, voilà. Merci beaucoup, mon frère.
2: Allez, et puis on se retrouve juste après dans le Rond Carrousel.

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0: C'était le titre Dompé et Confetti de Xodia dans l'heure en carrousel. On est en direct sur Radio Campus Montpellier pour cette grosse émission. Pas de fin de saison, mais ça sent un petit peu la fin de saison quand même. Je sais pas ce que vous en pensez. Et on continue donc avec nos interviews. On reçoit tout de suite Apéro Jazz et Bowser. Salut à tous les deux.
1: Salut Tom.
2: Salut.
0: Vous allez bien ?
1: Nickel, et toi ?
0: Bah ouais.
2: Tranquille, la forme.
0: Bah ouais, trop content de vous recevoir pour cette émission. Tous les deux, vous êtes déjà venus ici plusieurs fois.
1: Carrément.
0: Apéro Jazz, t'es venu plusieurs fois nous présenter tes projets. Toi, Bowser, t'es venu dans l'émission Destination Turntablisme.
2: Ouais, je suis venu quelques fois.
0: Quelques fois, ouais.
2: Ça freestyle.
0: Du coup, voilà, on était chaud de vous réunir avec ces autres artistes pour cette émission.
1: Right.
0: Est-ce que vous pouvez peut-être nous parler un peu de vos projets perso, voilà, qu'est-ce que vous avez dans les tuyaux en ce moment?
1: Vas-y, honneur à toi frérot, vas-y, je te prie.
2: Bah écoute, moi j'ai rien qui va sortir prochainement, j'ai rien dans les bacs. Je pense que ça va arriver bientôt. Mais pour l'instant, voilà, moi je suis venu freestyler. Voilà.
0: Ouais, t'es cumulé.
2: j'ai aucune promo à faire. Cœur.
0: Dès qu'il y a des micros, tu viens.
2: Ouais, voilà, c'est ça.
0: Ok,
2: j'ai pas spécialement de trucs, quoi.
0: Ok, mais on peut te suivre sur les réseaux.
2: Sur
0: si
2: Insta,
0: jamais.
2: Ouais, sur Insta. Vous tapez JR Bowser, Bowser avec un Z. Vous trouverez tout plein de freestyle, de quoi, voilà.
0: Et Apéro ?
1: Eh ben, écoute, déjà, merci pour l'invitation. C'est toujours un plaisir d'être sur les antennes de Radio Campus. C'est vrai que ça fait déjà plusieurs années que je viens ici, donc toujours un plaisir. Et du coup, personnellement, je prépare la suite de mon projet Apéroland, donc Apéroland Volume 2, qui devrait sortir normalement fin d'année. Voilà, ça a pris un peu de retard parce que je fais pareil tout un tas de choses à côté, voilà, notamment du studio, je tape pas mal au salon des indépendants aussi où maintenant j'organise des soirées aussi, donc voilà, pas mal de petits trucs, mais ça arrive.
3: Et qu'est-ce que tu nous prévois de beau pour Apéroland 2? Moi j'ai hâte, hein, juste à dire ça, tu vois, ça m'a fait saliver.
1: Bah écoute, je pense que ça va rester un peu dans la même direction artistique, avec je pense des prods qui sortent un peu de ce qu'on peut entendre tous les jours. Toujours des petites sonorités techno, drum and bass que j'aime bien, avec lesquelles j'aime bien bosser. Voilà, bosser avec des beatmakers aussi très chauds, genre Namolem qui a produit deux tracks, Yato 808 aussi. Voilà, j'essaye de prendre le temps pour bosser avec des beatmakers que j'aime bien, et puis voilà, ça va arriver.
3: Hâte d'écouter ça.
1: Ah, tu me régales, ça fait plaisir.
0: Bon, vous êtes chaud pour le petit freestyle de tout à l'heure?
1: À fond.
0: Trop bien. Bon, il va y avoir un petit rap jeu dans quelques minutes, juste avant, pour se mettre dans l'ambiance. Je vous propose qu'on se fasse une pause musicale. Avant ça, j'ai choisi ton titre Tawa.
1: Ok, let's
0: go. Apéro Jazz, je crois que c'est ton dernier morceau clippé en tout cas.
1: C'est ça, c'est dans Apéroland.
0: Tu peux nous parler de ce tournage un petit peu? Ça a l'air assez festif.
1: c'était quelque chose. En fait, c'était dans un urbex, un spot dont on m'a parlé, que des gens que connaissaient, un peu secret, et on allait poser un gros stack de teuf dans un gros stack de son, et on a clippé toute l'après-midi. On s'est amusé, du coup ça a donné des images un peu marrantes.
0: En tout cas, n'hésitez pas à aller voir le clip Tawa d'Apéro Jazz, et on s'écoute tout de suite le son. On se retrouve juste après pour le rap jeu.
4: Alice regarda pensivement le champignon pendant une bonne minute, en essayant de distinguer où se trouvaient les deux côtés. Mais comme il était parfaitement rond, le problème lui parut bien difficile à résoudre. Néanmoins, elle finit par étendre les deux bras autour du champignon aussi loin qu'elle le put,

0: L'instant d'après, elle ressentit un coup violent sous le menton. Il venait de heurter son pied. Terrifiée par ce changement particulièrement soudain, elle comprit qu'il n'y avait pas de temps à perdre, car elle rapetissait rapidement. Aussi, elle entreprit de manger un peu de l'autre morceau.
1: Allez, on est de retour, on s'enchaîne sur le classique maintenant de Carousel, notre rap-jeu qu'on fait maintenant à chaque émission. Donc là, je pense que c'est le rap-jeu où on a le plus de monde autour de la table. C'est une petite fierté quand même, parce que là, on va pouvoir faire un 3v3. Et pour cette émission spéciale, je vais préparer une petite liste de jeux assez collector. Et on va commencer, je pense, par La Recette, qui est un jeu que, pareil, j'ai piqué à l'émission.

0: On ajoute un peu de les nazis en vrai de vrai. Et on finit par une collab avec un équipementier sportif allemand.
1: C'est Freeze ?
0: Non.
1: Desperuti ?
0: Non. On cherche un rappeur américain.
1: Ah, c'est Kanye West ?
0: C'est complètement Kanye West.
1: Ouais. Oh. Terrible.
0: Ça fait un point. Maintenant, vous avez capté le délire.
2: Il a fait un album avec Graduation, c'est
0: ouais,
2: ça ?
0: Ouais, Graduation.
3: Ah ouais, ok, j'ai capté.
0: Alors.
4: Putain, trop fort.
0: On enchaîne directement. On commence avec quelques théories complotistes qu'on laisse reposer. Pendant ce temps-là... Ah non, attends.
3: Pull up.
0: Alors, on commence par mettre beaucoup de robots. Énormément de robots. On ajoute sûrement certains troubles psychologiques sûrement pas encore diagnostiqués. On ajoute des chiens aussi robots.
4: Je vais pas faire plus facile.
0: C'est TH.
3: Ah, ouais.
2: Dès le robot,
0: tu peux trouver. Ok, on commence par 2 litres d'Hennessy qu'on va mélanger avec une pincée de Parmigiano Reggiano. C'est parmesan en italien.
3: Jean-Jas.
0: Non, c'est pas Jean-Jas. Mais ça aurait pu. Ça aurait pu. On ajoute ensuite les cannelloni. Et on ajoute ensuite sauvagement le sang des hops à la composition. Et on obtient un plat savamment italien et surtout qui respire le sud de la France.
3: SCH.
0: C'est complètement SCH. Ouais.
1: Bien vu. C'est beau ça,
3: Ivresse NSI.
0: Alors, on s'en fait une dernière. On commence par le meilleur du chocolat suisse. On ajoute
1: Macala.
0: Oh, mais vas-y,
3: il n'y a même pas le temps de finir
0: la question, que c'est déjà terminé.
2: Le meilleur du chocolat suisse, il n'y en a pas beaucoup.
0: Il n'y en a pas beaucoup, après, il y en a d'autres. Hein,
3: Dimé, ouais, il est suisse aussi.
0: Ouais, Dimé, il est suisse.
5: Il a fait des plaquettes de chocolat.
0: Il a fait des plaquettes de chocolat. Ça, c'est une folie. Mais ça, tu vois, c'est une question que je note, ce sera une question pour un prochain jeu. Parce que, tu sais quoi, j'ai une question comme ça, hop, question mystère directement. Quel rappeur a commercialisé en tant que merch un paquet de pâtes?
4: Ah, tu avais fait la dernière fois.
0: Ouais, je l'ai faite celle-là.
5: Un paquet de pâtes.
0: Un paquet de pâtes. Carrément, c'est du rebond avec ce que tu viens de proposer, Apéro. Un paquet de pâtes, avec du coup sa tête en effigie du paquet de pâtes. Et genre, c'était un peu comme un peu marketé en mode les pâtes du peuple. Et moi, je trouvais ça assez formidable pour du merchandising d'artistes.
6: Français ou...
0: C'est un rappeur français. Ah, un rappeur du nord de la France. Qui a fait un grunt il y a pas longtemps, si ça peut aider.
1: C'est l'empereur, c'est complètement Ben PLG.
0: Le point va à Bowser.
4: J'ai vu son grunt.
0: Je vous propose ensuite.
2: Petite patte, j'ai pas vu.
0: Mais c'est vrai qu'on. Le riz, ça marchait aussi. J'ai un pote qui lui avait offert un paquet de riz et qu'il avait customisé. Il avait fait l'oncle Ben PLG. Il avait fait un paquet de riz personnalisé. Et je trouve qu'il y avait quelque chose à aller chercher de ce côté.
1: Ouais, là, il y a un truc, j'avoue.
0: Je vous propose ensuite le grand classique, les punchlines, les meilleures punchlines du rap français, celles que je préfère. Évidemment, c'est les pires. Votre objectif, c'est retrouver qui a écrit ces moments-là, ces moments d'anthologie qui sont marqués dans l'histoire, comme par exemple, c'est la jungle, tu as le swag à Mougli.
2: C'est PNL, non ?
0: Non, ça aurait pu, mais ce n'est pas PNL. Non, il y a un indice dans l'un des mots de la phrase pour qui l'a écrit. C'est la jungle, tu as le swag à Mougli.
5: Ah, Swagman ?
0: Non, ça aurait pu. Putain, ouais. C'est quelqu'un qui utilise beaucoup le mot swag, justement.
3: La Fouine ?
0: C'est complètement la Fouine.
2: J'avoue.
3: Bah, il y a Swagman ou la Fouine qui dit encore ça. Il n'y a pas 40 non plus, les mecs. Hein.
0: La suivante, qui me fait aussi beaucoup kiffer, ma bite n'a pas d'œil, mais elle a du flair.
2: Ah, non.
0: Tu pues du cul.
6: C'est l'empereur ?
0: Non, c'est pas l'empereur.
5: Charis ?
0: Non, ça aurait pu. C'est moins récent que ça, comme son. C'est un peu moins récent.
6: C'est de Gecko ?
0: Non.
3: J'avoue, ça aurait pu.
0: C'est pas cette Gecko. C'est un peu avant. On va dire que c'est un rappeur plus prime année 2000 à 2010 qui a commencé à rapper avec la mafia qu'un free. Donc c'est complètement rough. Celle-là, justement, on a cité cet artiste il y a peu, mais elle est trop magique pour que je ne la fasse pas. Là où tu rêves de faire caca, refrais. Non, là où tu rêves de faire pipi, refrais, j'ai déjà fait caca. Et ça, je trouve ça magnifique.
6: Il y a un thème, quoi, en fait.

0: C'est très la merde.
1: C'est imagé, c'est
2: imagé. Ah.
0: Franchement, je sais pas du tout.
2: Et bah, c'était Seth Gecko, justement.
3: Ah.
2: On a cité juste avant.
1: Ça pourrait être que dire.
2: Plus récent, maintenant, on reste dans ce genre de thème, évidemment. Et on a le classique qui, pour moi, j'ai tellement de liquide sur moi qu'on dirait que je me suis pissé dessus.
0: Mais qui écrit ce genre de truc?
2: Qui écrit ce genre de truc?
4: J'ai cru qu'il allait sortir aussi sur la Seth... un cas, ils font tout ce caca.
5: Le problème, c'est que celle-là, elle est tellement connue que c'est devenu un mème aujourd'hui, tu vois.
2: C'est un rappeur qui a sorti un projet il y a peu, qui est sorti...
1: Caris?
2: Non, c'est pas Caris. On cherche un rappeur qui...
6: En novembre,
2: ouais. En collaboration avec un beatmaker parisien assez connu.
0: C'est Jungle Jack?
2: C'est le même beatmaker qui a bossé pour Jungle Jack.
0: Hologramme, du coup, Hologramme Low. Et...
2: C'est complètement un thrill.
0: Putain, vas-y!
2: Sur le feat avec Alpha One, qui nous dit qu'il a tellement de liquide sur lui qu'on dirait qu'il s'est pissé dessus.
7: Apparemment, il va faire un son avec Booba.
2: Ouais. Ouais, ouais. Enfin, une petite dernière pour la route. Tu as pris le melon, maintenant tu es vendeur de melon.
4: Ouais, je le shit, ça réussit pas à tout le monde dans les gars.
2: Ouais, c'est... Moi je trouve ça magnifique. Le mec il a écrit, il a sorti un calepin, il a écrit ça et il s'est dit les gars j'ai dead ça.
4: Autant c'est un monstre hein, qui a écrit ça. T'as
2: en
4: ça,
2: plus, c'est un rappeur très connu qui est pour le coup... Oh, il s'y connaît quand même en punchline de merde.
4: Orelsan, genre.
2: C'est complètement Orelsan.
0: Ah, ouais.
2: C'est complètement Orelsan.
0: Okay, ok.
2: On se passe un petit lot de petites questions et après on s'envoie directement un petit Roland Garros. Alors, déjà, question facile, c'est la première équipe qui répond, qui marque le point. Voilà, on va faire, on va faire ça classique. Alors, quel son de PNL est connu pour avoir la fin de couplet la plus bizarre du duo avec un étrange passage en yaourt de NOS gardé étrangement sur la version finale qui nous dit ah, Nabil.
1: Le Monde Chico ?
2: C'est sur le Monde Chico, mais c'est pas le...
4: C'est
2: sur le Monde Chico.
4: Ah ouais, non, c'est
1: connu, le son.
2: Le son, non, c'est l'out... Indice, c'est l'outro du Monde Chico. Je sais pas si vous avez le nom de l'outro du Monde Chico.
4: Dans ta rue ?
2: Non. Okay. Non, mais ça commence bien par dans, par le mot dans d'ailleurs.
0: Dans ton cul, non.
2: Dans ton cul. C'était le jeu précédent, malheureusement. C'était la bonne réponse d'il y a 3 minutes.
4: Non, attends. PNL, ouais, quand même. L'outro de PNL.
2: Du Monde Chico.
1: On la garde pour le prochain.
0: On la garde pour le prochain. Ouais, c'est ça.
2: C'était dans la soucoupe.
4: Je l'aurais pas eu sans regret.
2: C'est pas du tout le son le plus.
4: Mainstream.
2: Le plus connu du projet. On va faire plus facile. Citez-moi tous les albums de Booba sortis avant 2010 en solo.
4: Avant 2010 du coup.
1: Temps mort, West Side.
2: Un point par album cité.
1: Temps mort, West Side, 09.
2: Ok, 09.
4: Ça il est lancé hein. On va lui laisser.
2: Ah ouais, je
1: 09. Pitbull. Non, c'est pas son.
2: Non, c'est un son, c'est pas un album.
1: Avant combien t'as dit?
2: Avant 2010.
1: Ah oui, ah bah Temps mort 2.0.
4: Néronémésis,
2: c'est après.
1: Ouais. Temps mort 2.0.
2: C'est avant 2010. Je vérifierai. J'ai pas internet, donc je vérifierai. J'ai un doute sur la date, ça fait 4 points.
0: C'est quoi le projet où il y a Scarface et tout là?
2: C'est après 2010.
4: C'est,
2: après 2010.
4: C'est avec Ali du coup.
1: Ah, ça compte pas.
2: C'est Mauvais Oeil, je crois. Non, c'est Lunatic. C'est Lunatic avec Scarface et je crois que c'est après justement 2010. Ensuite, facile, quel est l'outro de A7 de SCH?
1: A7.
2: Non. Outro. C'est bien tenté aussi. Ça, j'aurais pu la faire. Tu sais quoi, je vais noter ça sur un album pas du tout connu. Je vais faire une question de ça. C'est.
4: John Lennon, c'est le premier, je crois, mais c'est pas le dernier.
2: Non, c'est pas le dernier.
7: Champs-Élysées.
2: C'est l'avant-dernier son, Champs-Élysées. C'est pas le dernier, malheureusement. C'est celui après qui est.
7: Mallette.
2: C'est un outil, mais c'est pas une mallette. C'est un outil qui sert à tuer des gens, globalement, plus qu'un
0: revolver.
2: C'est un synonyme de revolver.
4: Glock.
2: Non, toujours pas. On se rapproche.
6: C'est l'une des prods les plus iconiques de SCH.
2: Ouais, je pense. C'est pas Kalash.
4: Pire mais... que le feat avec Ous, avec la cornemuse là. Ah, ça, les gars, c'est la prod iconique de SR, pour moi.
7: AK-47 ?
2: Non, c'était Fusil, mais on se rapproche.
4: Putain, le salopard, et oui, c'était Fusil.
2: On s'en fait une dernière, on s'en fait une dernière. Celle-là qui est ma petite préférée personnellement. Quel rappeur a featé avec Karim Benzema ? Voilà. C'est off. Il est fantastique. En parlant de feat, il y a un feat Rof Karim Benzema qui existe, qui est sur les plateformes de streaming.
3: Karim Benzema, il a posé un couplet.
2: Il
3: a écrit le couplet. Mais,
2: et c'est un couplet premier degré à la mort.
4: Il est éteint, le son.
2: C'est affreux. Mais il te parle de passement de jambes, de trucs, de sa performance en tant que joueur de foot, mais en rappant. Et ça donne un grand moment d'anthologie du rap français.
1: Oh,
2: c'est pareil, c'est comme le rappeur français qui a fité avec Bernard Tapie, ça aussi.
1: C'est quoi, Doc Gynéco.
2: C'est Doc Gynéco aussi, ouais. Putain, toi aussi t'aimes les feat random, hein.
4: C'est comme il y a Benjamin Mendy avec Jules, il y a...
2: C'est vrai.
4: Ouais,
7: Tony Parker.
4: Mais lui,
2: il est bien,
4: mais c'est pas lui qui a écrit.
2: Tony Parker, Booba.
4: Ouais, Booba, ouais. Balance-toi.
2: Ça d'ailleurs, je vais...
4: Non, c'était pas Balance-toi.
2: Je vais le rajouter d'ailleurs, dans les pires punchlines, je mange... Mais elle est culte aussi, je mange des steaks plus gros que la Croatie. Ouais. Voilà, un grand moment de l'histoire de la poésie.
4: On n'a pas compris, mais...
2: Mais je pense que c'est ultra technique, en fait. C'est que la Croatie, quand tu regardes le drapeau...
4: Non,
2: mais je vais m'arrêter là. J'ai pas de suite avec le drapeau croate et le rapport avec un steak. On va directement passer pour les 5 dernières minutes à un Roland Gamos.
4: Voilà.
2: On parlait justement de Tony Parker. Je pense que le mieux, c'est de commencer avec, du coup, Booba, qui est en fuite avec Tony Parker. Quelle est l'équipe qui est en... qui se fait péter les fesses sur ce Roland Gamos. Et bien l'équipe 1, c'est à vous de commencer avec Booba pour ce Roland Gamos. Évidemment, petit point en règle, la flemme de mettre des coups critiques dès le début, ouais, genre Orelsan, sa grand-mère, un peu la flemme. Enfin, au fur et à mesure, si le jeu continue, on peut les autoriser, mais il faut se dire que pour donner un feat, il faut que vous puissiez en redonner un derrière.
4: Okay.
1: C'est quoi le but du jeu, vite fait ?
2: Alors,
4: on donne des feats que chacun rappelle. Peut être assez à donner, du coup. L'objectif, c'est de couper la suite du feat que l'équipe va donner en face. Donc là, admettons Booba, t'en donnes un hyper mainstream genre Niska, tu vois, histoire qu'ils puissent répondre. Et nous, on doit trouver un feat avec le rappeur qu'ils vont donner sur Niska.
1: Ah, et ça marche.
2: C'est ça. Et c'est la première équipe qui a un trou de feat ou qui redonne un feat qui a déjà été donné qui perd la partie.
1: Vas-y, c'est bon.
2: Et je pense que c'est sur ça que va se jouer ce rap jeu, vu des scores qui sont assez serrés. On a environ, pas si c'est avec ça.
4: Bah, il a mis full up 2 points avec les albums de Booba.
2: 10 à 5, il a marqué tous les points avec les albums de Booba.
4: Mais quoi, voilà. Une victoire, c'est 2 points, comme ça au moins on a une chance de
2: remonter. Vas-y, on leur enlève 2 points par pur amour du suspense.
1: C'est bon, c'est bon.
2: Une victoire, du coup, Roland Gamos vaudra 4 points, et donc c'est.
4: Ah ouais, d'accord,
2: c'est la game de la victoire.
8: Finish him.
2: Eh bien, Booba.
4: C'est pas, ça part de là.
1: Vas-y.
4: Ça part de là. On lance un mainstream comme
1: ouais,
4: ça.
1: Tranquille.
2: Ouais,
1: on lance
2: Damso. Commençons calme.
4: Damso.
2: Damso.
4: Voilà.
8: Damso. Pour toi, un mec qui l'a fit avec Damso.
2: C'est ça, t'as capté.
8: Ok. Bah, Orelsan.
2: Orelsan, c'est bon.
8: Il a fit avec Damso.
2: Il a fit avec Damso.
4: Et là, on peut étendre, du coup, ça y est. Et là,
2: sa grand-mère, c'est la flemme.
1: Moi, j'ai fait un fit avec
2: des artistes.
1: Il est pas sorti.
2: C'est vrai.
4: Non.
2: J'ai envie d'y croire, je lui donne le point.
4: On pourrait dire Gringe, t'as vu, mais Gringe, ouais. Je me sens au casse-pipe, t'as
1: ouais,
4: vu.
1: Ouais,
8: ouais. C'est vrai, ça. Putain, j'y ai pas pensé, les gars. Pourtant, tu l'as dit, mais je m'en suis rendu compte en le disant. Je me suis dit, putain, mais j'ai pas d'autres feats en fait.
2: J'ai avec.
8: Pas... Ouais, avec Damso. Je joue pas tant Damso, tu vas pas peut-être
1: des. Moi, j'ai Damso, si jamais on peut en dire un autre.
2: Alors,
8: ouais, après ça, je vais en laisser.
2: En vrai, il y a Orelsan, il y a l'embarras du choix quand même.
4: Ouais, quand même, ça.
8: Ouais, quand même, après, Orelsan.
1: Vas-y.
4: Vas-y, on envoie. On bloque Nino, ça vous voit, les gars, comme ça, on reste mainstream, c'est large et tout. Après, ils peuvent nous étendre à tout instant, on est bons joueurs.
8: Nino, il a fit avec Orelsan.
2: Ouais, il a fit à Million sur un son random où Orelsan a l'air d'une personne âgée dessus.
8: Il y a quand même une grosse force de sortir.
7: Nekfeu.
2: Nekfeu, oui.
1: Ok.
2: Alors, évidemment, la justice est un featuring autorisé pour ce jeu. Et but dans le rap français, justement, la justice, beaucoup de gens
1: ouais, peuvent. On peut rester dans la justice, on dit l'homme pâle, tu vois.
2: Je ne vous suis plus dans cette émission, les gars. Je ne vous suis plus.
4: Ça s'enfonce.
1: J'aime ce qui se passe là.
2: C'est censé être un rap jeu. On est en train de faire un iceberg du rap français, tu vois.
4: C'est Dooms, du coup, qui a annoncé.
1: Ouais, Dooms.
4: Népal.
2: Ouais, bah.
1: Rip Népal.
2: On n'est toujours pas sur des trucs terribles niveau joie dans ce studio.
4: Mais quel artiste en
2: Quel artiste, quel artiste.
1: Vas-y, Dimé.
2: Dimé, oui, c'est bon.
4: Là, faut commencer à être technique.
1: Vas-y,
8: Jean Jass.
9: Mais t'es pas
8: le seul. C'est la seule que j'avais, putain.
10: Slimka,
8: c'est bon.
2: Slimka, on reste en Suisse.
8: Slimka, ouais.
1: Slimka,
10: Caballero.
2: Caballero, oui.
9: Là, faudrait commencer à faire le
10: Déport.
2: Là, on peut commencer à jouer. Il est 43, on doit finir à 45. Vous avez 2 minutes pour les terminer.
9: Ah ouais, putain,
2: vous avez 2 minutes pour les terminer aussi, évidemment.
9: Caballero. Vas-y, faut en sortir un. Ah bah vas-y, on retourne au mainstream, comme ça, vas-y. Vald, t'as vu, au moins comme ça, on élargit un peu le spectre.
1: Vladimir Cauchemar.
9: Mais c'est un DJ, alors est-ce que ça marche parce qu'il a posé sur
2: Attends,
9: le track
2: Caballero Vald.
9: Ouais, à l'époque de leur... tu sais, ils avaient fait un truc à Lyon, là, avec leur collectif, il y a plein de freestyle.
2: Ok, ouais, c'est un freestyle.
9: Un feat, en vrai, ils ont posé un morceau ensemble.
2: Allez, je te le valide pour la science.
1: Et Vladimir, c'est Cauchemar, c'est pris ou pas?
2: Vladimir Cauchemar, c'est un DJ, moi, s'il est crédité sur le son, je peux le compter, donc c'est validé. Hein.
9: Cauchemar. Ok, et ben Vladimir Cauchemar, SCH, hein.
2: Oui.
9: Ouais, toujours, les gars.
1: Mais... Ok.
10: C'est quoi le dernier des CH?
9: Ah ouais, sur le truc...
1: Mais on a le droit de redire un rappeur qu'on a déjà dit?
2: Ah non,
9: c'est
2: mort.
9: C'est ça le truc.
1: Ah ok.
10: C'est chaud ça. Vas-y, la crime.
2: SCH, oui. SCH, la crime à l'époque où il était signé sur son studio.
9: Vas-y, comment s'appelle le
1: rappeur italien
9: bâtard, là?
1: Oh. Ah oui, oui.
10: Bah ouais, s'ils le trouvent, ils ont gagné.
2: Là, c'est un coup à terminer en grande beauté. Partir à l'international. Il vous reste 10 secondes, les gars.
10: Après, la crime, il a le feat avec genre Lil Wayne, je crois.
9: Ah ouais, vas-y, on peut partir comme ça aussi.
2: Espagne, ça.
8: Ah.
2: Lil Wayne.
10: Ouais.
2: Lil Wayne, les gars.
1: Lil Wayne, il a feat avec Future.
10: Ah ouais, je le connais même pas, le son.
2: On peut retourner en France avec Future.
9: Bon, on l'a annoncé.
2: Mais c'était le premier, c'était le premier.
10: Future, il y a Drake. On prend zéro risque.
2: Zéro risque. Ça fait 5 minutes, on est toujours dans le mainstream.
8: Jay-Z. Tu des feats en plus, c'est ça qui est.
9: Kanye West.
8: Restreint, ouais, fait,
2: Kanye West. On peut de nouveau fitter la justice.
9: Les gars, il est 45 là.
2: Va falloir que quelqu'un pense à éteindre ce rap jeu, les gars.
9: Ouais, mais au state, moi je peux pas éteindre.
2: Va falloir se motiver.
8: Ah, putain.
10: Moi je peux éteindre, mais bon, après c'est anti-jeu de fou.
9: Vas-y, éteins mon pote.
1: Et c'est nous, c'est à nous.
10: Ouais,
1: c'est
10: à vous là.
11: Ah, t'as dit Kanye West.
8: C'est
11: Kanye West.
1: Eminem.
8: Ouais.
2: Kanye West,
8: c'est Eminem.
2: Pas. On a des interférences au studio dans le casque.
9: Ça existe ça en vrai, je sais même pas.
10: J'ai même pas.
1: Je crois pas, ouais.
11: Ouais, je crois pas, hein.
8: Kanye Eminem.
9: On a même pas de voir là, un peu là.
2: Malheureusement, ça crée des interférences.
8: Il a fité avec 50, ce mec. Kanye.
2: Kanye 50.
9: J'aime pas trop les deux, hein.
8: Ah ouais,
2: je crois que c'est pas du tout la même côte.
8: C'est pas l'amour fou.
2: Oh, après Kanye, l'amour fou, c'est pas avec grand monde, hein, quand il pense. À part avec des personnalités politiques assez, on va dire.
9: Problématique.
2: Déplaisante, oui, problématique.
8: Surtout ces derniers temps, mais à l'ancienne, je me suis dit peut-être.
11: Putain, c'est
2: un ça existe.
11: 2009.
1: Ouais, 2009. Ça existe. Bon, Kanye West, Lil Wayne, Eminem, Forever.
10: Voilà.
2: Comme quoi, avec de la chance, tout est possible. Dans ce monde.
9: Bon, les gars. Dido.
2: Ouais, bon,
10: ah,
2: bah.
10: Putain, j'avoue, ah ouais, j'avoue.
1: Eminem, Dido.
10: Putain, j'avoue.
2: Eh bien, je crois que sur ce. C'est une victoire, une remontada. Et donc.
9: J'ai voulu faire le chien, sinon ça aurait duré 40 ans. Mais vas-y, vous êtes des bons joueurs, ça
2: le problème, c'est qu'on pourrait faire ça des milliers d'années, mais il va falloir qu'on commence à freestyler. Parce que. Il est déjà 47.
10: Dido, putain.
12: Il est déjà 47.
1: Bien joué.
12: Dido, elle a fité avec qui?
9: Bah, je crois qu'elle a fité avec très peu de gens parce que c'est elle qui a fait le sample en fait
12: de Eminem.
9: Qui est hyper connu de Eminem là. Et je crois qu'elle a après ça c'est un peu ce qui a bâti sa carrière ce feat là. Après j'ai même pas de track à elle autre.
10: Elle a arrêté sa carrière.
1: Ouais, mais attends, c'est pas un feat, c'est un sample du coup.
10: Ouais, non, si elle fait.
12: Là ils ont chanté ensemble.
1: Elle est créditée sur le son genre.
9: En fait c'est elle qui a le refrain complètement. En fait c'est le refrain et elle a un autre parti. Il y a un sample qu'elle a fait pour le refrain et un autre sample qu'elle a fait pour le morceau en question genre.
1: Ok.
10: En plus vous connaissez le son, c'est sûr.
1: Je le connais pas.
9: Non, je le connais pas, je veux pas le connaître.
12: Bon, les amis,
10: il fait.
12: Vous avez même pas commencé à rapper qu'il fait déjà très très chaud dans le studio.
8: Oui.
12: Si vous êtes chaud, on va s'envoyer un petit medley et puis on va reprendre derrière avec le freestyle,
1: let's
12: ça vous va?
1: Let's go.
9: Avec grand plaisir.
12: Allez, c'est parti. 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
1: Allez, allez, j'espère que vous êtes chaud pour ce petit rancard Roussel. On a du beau monde en studio. Il y a Apéro Jazz, Bowser, Wonder, Xodia, Namolem et DJ Chalawan pour ambiancer tout ça. Faites-vous plaisir et puis faites-nous plaisir. Et puis on se retrouve dans 45 minutes.
2: Merci Tom.
3: Let's go.
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0: Marseillais.
1: Voilà.
0: Odia, Wunder, Poser dans la place.
1: On reste branché, les mecs. 102.2 34 000. Restez branchés, les mecs.
2: Exact.
0: Let's go.
1: Poser, t'envoies ça, c'était à toi ensuite.
2: Yes.
1: Ah. Okay.

0: frère.
1: Yeah, yeah, DJ Chalawan, 102.2.
2: Okay, okay. Capéro, mon bim, contrôleur un peu.
1: T'as du 90 ou quoi?

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1: What the fuck, mon bro?
2: Prends ça, prends ça.
0: Moi, je suis chaud.

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1: Dernier 16 pour Namo, c'est la fin de fin. Un dernier 16 pour Namo quand même, tout le monde l'a froissé sauf lui, le pauvre.
2: C'est vrai.
1: Un petit dernier pour Namo, les mecs, non?
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1: Ça valait le coup pour ce dernier couplet, c'était un chic.
3: C'était le freestyle Radio Campus, destruction.
2: Merci à Radio Campus pour l'accueil. Merci à DJ Chalawan pour les prods.
4: Radio Campus, trop fort.
5: Merci à vous. Merci à vous pour, pour la... Merci les boss.
4: Nice.
5: Vous avez rincé, comme on dit. Un grand merci à tous. Merci à Bowser, Apéro Jazz, Wunder, Zobra. Merci à DJ Chalawan. Merci à... J'ai oublié quelqu'un, non?
1: C'est moi.
5: Non, je t'ai dit, toi.
1: T'as dit que Zobra.
3: Nouveau blaze, gros. Nouveau blaze.
5: Merci les amis, franchement vous nous avez régalé.
1: Merci à toi Tom, franchement, toujours un plaisir de venir à 102.2 les gars, branchez-vous. Il y a ceux qui donnent la force et il y a ceux qui donnent pas la force. Et Radio Campus il donne la force, ouais, branchez-vous
4: c'est,
1: les mecs.
4: C'est vrai.
5: Merci Evan, merci Carousel, c'est pas encore la fin de saison.
6: Non,
5: on se retrouve,
6: pas encore, on se retrouve le 11 juin. J'ai pas encore les invités, j'ai une petite idée mais c'est pas encore officiel. Donc je vais rien officialisé, mais juste branchez-vous le 11 juin à 19h parce que ça va être exceptionnel.
5: Merci Namolem, je crois que j'avais pas cité Namolem. Po.
1: Si,
5: j'avais dit.
6: Ah ouais. Bon, ok, tranquille.
3: Tom, il veut juste remercier les gens.
1: C'est un
5: freestyle de ouf, quoi.
1: Tom, c'est un bon.
3: Clairement.
5: Bon, allez, cette émission sera rediffusée samedi midi si vous aviez envie de vous chauffer pour la canicule. Et puis, on se retrouve mardi prochain pour un nouveau rencard le 11 juin pour un nouveau carrousel.
6: Exact.
5: Et c'était cool le petit rencard en self.
6: Merci beaucoup pour la proposition et pour l'invitation.
5: Avec grand plaisir, mardi prochain on recevra en live Jazz 500. Voilà, on changera de registre. Ce sera un groupe de jazz que je vous propose d'écouter tout de suite. Belle soirée à vous sur Radio Campus. Restez sur nos ondes à 19h. C'est le jour du soigneur. Ciao, bisous.

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0: Bonjour à toutes et à tous, c'est Héloïse sur Radio Coco. Je suis accompagnée, comme hier, de mes collègues Tania et Gaëlle. On est actuellement à Saint-Denis, au Palais des Congrès, à La Réunion. Et donc, on est en direct du festival Électropical qui, cette année, inaugure son nouveau format rap et DJ. Signature. On vous a concocté une émission spéciale pour vous faire vivre de l'intérieur cette seconde soirée qui s'annonce encore bien street, bien quali, bien festive.
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0: 17h30, 18h30, une heure d'émission live sur Radio Coco en simultané avec l'ouverture des portes de rap et DJ Signature à Saint-Denis. Avant de vous présenter le menu de ce soir et d'accueillir nos tout premiers invités au plateau, on va revenir sur la soirée d'hier. Une soirée réussie pour les organisateurs avec quelques 5000 festivaliers qui ont chanté à l'unisson, qui ont pogoté et bien transpiré, on peut dire, et surtout qui ont vu leur rappeur préféré sur une scène d'envergure. En passant, j'insiste vraiment sur la qualité de la scénographie. C'était tout simplement waouh. Et vous les filles, qu'est-ce que vous en avez pensé ? Bonsoir.
3: Bonsoir Héloïse, bonsoir à tous. C'était incroyable. Les jeux de lumière, le son, l'énergie des artistes, c'était tout juste un plaisir. Et toi Tania ?
4: Bonsoir tout le monde. Pour moi, c'était juste incroyable. Entre les artistes, le public qui était en feu, franchement, c'était waouh, vous avez raté.
0: C'est vrai que c'était une grande scène, une scénographie by Stageoi, donc une entreprise avec laquelle on travaille depuis très longtemps. Maintenant, dites-nous, vous avez passé une bonne partie de la soirée à tendre vos micros au public. Qu'est-ce qu'il en est ressorti ? On veut savoir.
3: Alors oui, Héloïse, juste après l'émission d'hier, on s'est faufilé avec Tania dans la foule pour capter un peu la température en début de soirée. Et hier soir, quand on demandait aux festivaliers pour qui ils se sont déplacés, on nous répondait...
5: Grad, jury, Niska.
6: Niska.
7: Pixel quand même, c'est 974 qui représente.
8: C'est Niska, forcément. Forcément.
9: Ouais, Niska, on est là pour Niska. Ouais.
7: Et les autres ?
8: Gradure, j'aime bien aussi. Scélérat, en vrai, c'est pas mal aussi. Dans un petit mood, c'est pas mal aussi. Mais plus, ouais, Niska, Gradure, surtout Niska.
7: Gradure et Niska.
10: Pixel et... Et Gradure et Niska.
11: Pixel et Niska.
4: Et sans surprise, ce sont les têtes d'affiches qui ont mobilisé le plus de festivaliers. Mais, attendez, les artistes locaux aussi avaient leur public et ont bien montré de quoi ils étaient capables. À l'exemple de Scélérat qui a été l'un des coups de cœur de la soirée, on se fait un petit kiff. On écoute quelques secondes de sa performance.

Hier soir, le public du Palais des Congrès a également eu droit à quelques surprises. Le rappeur pays Nico Will Lion a rejoint Pixel sur scène pour interpréter leur morceau ensemble, Everyday. Gradure, lui, a choisi de partager un morceau avec T-Mat, et oui, rien que ça même. Et mention spéciale, comme vous pouvez l'imaginer, pour le clou du spectacle, j'ai nommé le charreau des charreaux, Niska.

0: Vous avez entendu l'ambiance survoltée qu'il y avait hier soir, des centaines de festivaliers chantant en chœur, l'un des plus gros succès du rappeur parisien. On a recueilli quelques réactions à l'issue du concert. On les écoute.
1: Incroyable les gars, à refaire, incroyable.
2: C'était chaud partout, je savais même pas où vous donner ma tête. J'arrivais pas à respirer les gars.
3: C'était incroyable, je vais mourir.
4: T'es la patate, j'ai plus de voix les gars. Mais j'ai même pas les mots.
5: Remets pas, j'ai plus de voix carrément, j'ai plus de voix.
6: Bah franchement, sans pétard. Non, c'était sérieux, c'était quelque chose. Non,
7: franchement, Niska il a mis le feu à La Réunion et j'espère qu'il va revenir.
6: Ah ouais, faut qu'il revienne, faut qu'il revienne.
8: Charo, c'est Charo, ouais.
9: Une haie d'honneur s'est même formée à la descente de scène de Niska avec un public qui en redemandait. Bref, si vous n'étiez pas là hier soir, vous avez clairement raté l'une des plus grosses soirées de l'année.
10: Bon, ça tombe bien, il y a encore une soirée ce soir. Merci Gaël, Tania. Retour au présent, si vous le voulez bien. Je vous fais un petit récap sommaire de la line-up de ce soir, samedi 22 mai. Alors, les premiers à monter au plateau à 18h, dans vraiment peu de temps, c'est Yort, accompagné de Sagito, surnommé le chaman. Yort a un univers très très très surprenant, à base d'hallucinations, de mythologie et de fume, disons-le. En plus, c'est un enfant du pays. Il vit à Lille depuis 10 ans, mais il est très heureux de rentrer à la case, comme on dit. Vous l'entendrez dans cette émission. À 18h50, c'est Smith, rappeur de l'Ouest, un membre de la Rexone, le label de NDJ, une autre voix du rap 974. Smith viendra avec des guests et on a très très hâte de découvrir tout ça. À 19h45, l'enfant prodige du volcan Bouchy, un artiste très attendu du public réunionnais. Et puis l'ambiance va monter encore crescendo avec Jola Green 23. Là, c'est l'étoile montante originaire du 9-1 de Bois-Colombes. Et puis à 22h15, une parenthèse très très chaude va s'ouvrir avec la performance de Blaise Faya et sa troupe de danseurs. Chata, dancehall, festif, ultra cosmopolite. Blaise Faya s'est imposé des Caraïbes au Costa Rica, en passant par le Chili ou encore la Colombie. Et aujourd'hui, il est à La Réunion. Enfin, closing avec votre cagoulé préféré, j'ai nommé Kalash Criminel, qui a fait une apparition furtive hier aux Électropicales. Bref, une soirée vraiment de dingue avec un invité premium qui nous rejoint, qui prend son temps, qui met son casque, qui va s'approcher du micro. Il s'appelle Smith. Et si ce nom ne vous dit rien, faites vos devoirs, on a dit, et restez à l'écoute car il est dorénavant avec nous. Bonjour Smith.
11: Bonsoir.
10: Comment il est Smith ?
11: Bah ça va et vous ?
9: Eh bah ça va très bien. Comment tu te sens à quelques minutes maintenant de monter sur scène ?
11: Bien, excité, n'a hâte qu'une hâte. Là on a envie de s'amuser là. Donc on demande que ça. Hein.
9: C'était quoi ta réaction quand t'as appris que t'allais jouer aux Électropicales ?
11: Bah déjà une fierté, tu vois, c'est de se dire que le travail, il s'aboutit, quoi. C'est pas juste faire du son, lâcher sur les plateformes et YouTube. C'est aussi se connecter avec le public et venir chanter devant eux. Donc franchement, ça fait grave du bien.
9: Et justement, c'est pas ta première fois aux Électropicales. Tu performais sur la scène l'année dernière avec ton dallon NDJ,
11: ouais,
9: qui présentait alors son album « Alors Tonton ». Du coup, tu l'accompagnais sur scène avec DJ Bert et Locaf. Ça mêlait du rap, de la danse, un peu de théâtre. Et là, il paraît qu'il y a du monde avec toi.
11: Ouais. Petite surprise, du coup, on renvoie la balle. Hein. Donc, mm-hmm. Il m'a invité l'année dernière. Donc, logiquement, je le réinvite cette année. Moi, j'ai invité à deux aussi cette année. Il a une autre scène bientôt. Il m'invitera en retour. Donc, vraiment, on est une équipe qui se supporte mutuellement et on se renvoie la balle à chaque fois qu'il y a une occasion, quoi.
9: C'est important de soutenir entre rappeurs,
11: ouais,
9: entre dallons.
11: Pas forcément entre rappeurs parce que, certes, on est artiste, mais outre le côté artiste, on est des frérots, tu vois. On apprécie en dehors du son et tout. Donc,
10: et ça se voit. Ça se voit que vous kiffez ensemble.
11: Et c'est très important parce que certes il y a la musique et tout, mais il faut penser à l'humain également. Et plus il y a le côté humain, plus il y a le côté alchimie qui booste deux fois plus. Et une fois que l'humain est rentré, vous faites que vous amuser en fait.
9: Et quoi de prévu pour ce soir alors ? De la danse ? Une scénographie particulière ?
11: Alors ce soir il y aura un petit peu de danse, il y aura un petit peu de trois petites surprises.
9: Est-ce qu'on peut spoiler un petit peu, non ?
11: Ouais, alors, nous, on a ramené deux danseurs. Mm-hmm. Moi, je fais mon set, logiquement, parce que je suis l'artiste principal. Mm-hmm. Il y a ND en invitation featuring et R2 aussi. Mm-hmm. Et voilà, à part la danse, il n'y a pas de trucs exceptionnels.
10: Je peux poser une question. Qu'est-ce que ça t'a fait de découvrir la scène et du coup le plateau, la scénographie qui l'accompagne, les écrans, tout ça, tout ça?
11: Alors déjà, honnêtement, je pensais m'attendre à la même scène que l'année dernière en termes de taille. Mmh. Mais là, époustouflé. Hein.
10: Pour les auditeurs qui savent pas, qui connaissent pas Electropical.
11: Honnêtement, c'est immense.
10: C'est très grand, c'est un immense, gros plateau.
11: C'est extrêmement grand, c'est...
10: Pour dire, hier, il y avait de la pyrotechnie. Bon, là, je ne sais pas si vous allez jouer avec, mais en tout cas, c'est une scène qui projette, quoi, qui envoie. Comment vous occupez l'espace, vous, pendant votre show?
11: Alors, ben là, ça va être, vu qu'on est trois sur scène, ça va être occuper la scène vraiment à gauche, au milieu, à droite, et d'essayer de jouer avec le public et non pas de rester trop statique. Et voilà, on va essayer d'occuper l'espace au max et de montrer au public qu'on est énergétique, qu'on n'est pas venu pour dormir, quoi.
10: Non, on n'a pas envie de dormir.
11: De toute façon, on vient représenter le rap local, donc on peut pas se permettre de
10: oui,
11: dormir.
10: Puis hier, on a eu une belle soirée aussi, où les gars ont pas dormi non plus.
11: Ouais, j'ai vu les stories. J'ai vu les stories.
10: Carrément.
9: Tu parlais de rap local. Hier, on a eu Pixel, Maya Kamati, Celera. Il y a eu aussi, du coup, Nico Relion et Timat en surprise. Ce soir, à toi et Yort. Et Bouchy aussi, qui vient de La Réunion. Est-ce qu'on peut dire que le rap local représente cette année?
11: Eh ben, je dirais que pour une fois, ça fait plaisir parce que, bon, cause un peu créole, hein,
9: oui.
11: Mais je suis de l'île, quoi. Pendant longtemps, les auditeurs et les artistes l'ont crié au boycott des artistes du rap local parce que, pas forcément de scène, pas forcément d'invitation. Et là où ça fait du bruit, c'est parce que t'as des artistes du rap local qui font largement plus de vues et plus de streams et ils ont vraiment une grosse communauté. Et pourtant, c'est des gens qui font d'autres styles musicaux qui passent. Et nous, on passe jamais. L'année dernière, NDJ est passé. Ça débloque un peu. Cette année, il y a moi, il y a Celera, il y a Yort et tout. Donc là, on voit vraiment que ça débloque. J'espère que ça va continuer pour la suite. Parce qu'on a vu auparavant les médias locaux qui s'intéressaient au rap, ils ont tous abandonné. Donc à voir comment ça va se passer pour les années suivantes. Moi, je suis confiant totalement parce que je vois comment La Réunion monte vraiment bien comme il faut. Donc, un nouveau départ pour le rap local qui a commencé l'année dernière. Mais je pense qu'à partir de 2026 et pour l'année prochaine, ça va bien partir.
10: Sans les festivals, j'ai l'impression que vous faites vivre le rap local avec tout ce que vous avez sous la main. Les réseaux sociaux, les plateformes. Toi, t'as sorti il n'y a pas longtemps ce format que j'ai encore regardé ce midi, Ronde Carte.
11: Ouais.
10: Format d'une heure en pétard, quoi. Enfin, vraiment, les gars sont là. Ça freestyle, ça pose du son, ça pose sa voix. Pourquoi t'as eu cette idée de faire ce format-là?
11: Alors déjà, à la base, le projet, il n'y avait que les gars du projet dessus. Le but c'était de faire un freestyle pour promouvoir la sortie du projet et après on s'est dit en fait je connais trop de gars talentueux autant en tant que pote qu'en tant qu'artiste pour faire qu'avec deux gars ou trois gars, donc je me suis dit je vais inviter les gars que je trouve vraiment talentueux, on va faire un vrai épisode où les gars vont venir montrer leur talent, découper comme il faut et quand on regarde les commentaires, les auditeurs aiment beaucoup, donc je suis très content sur ce côté là parce qu'il y a des artistes, par exemple je vais prendre le cas de SKO2T, il n'y a pas beaucoup de personnes qui le connaissent et là dans les commentaires tout le monde est là en mode ouais il est trop chaud, je suis dans la rue, les gens ils me disent ouais ton pote SKO2T il est trop chaud et tout, et ça me réchauffe le cœur parce que j'arrive à... Je suis pas connu, mais même que ça, j'arrive à faire mettre de la reconnaissance sur mes potes, tu vois. Parce qu'avant d'être des artistes, c'est mes potes. Mm-hmm. Et ça me réchauffe le cœur.
9: Ça crée du coup des petites communautés de fans de rap.
11: On fait découvrir notre équipe en fait. Donc il n'y a pas mieux en fait. Donc faut qu'on continue comme ça, quoi.
10: Et ce que j'ai pas précisé aussi, c'est que ça s'appelait Ronde Carte parce que ton dernier projet,
11: c'est Carte Rouge.
10: Carte Rouge.
11: Exactement.
9: Et justement sur cet album là, dans un des sons qui s'appelle Mode Tribu.
11: Ouais.
9: Tu dis justement, Zati dit le rap, la Réunion l'est pas, c'est en l'air, mais Zati boycott à nous.
11: Exactement.
9: Ça rejoint le fait que tu parlais de boycott tout à l'heure.
11: Exactement. C'est-à-dire que moi, ce que m'a voulu expliquer là-dedans, c'est que tu vas avoir beaucoup d'auditeurs qui vont dire dommage que le rap local n'est pas mis en avant, mais quand les artistes du rap local sortent des sons, des sorties, des clips et tout, personne ne partage, les gens ne commentent pas. Et après, ils vont boycotter, les artistes ne sont pas partagés, les artistes ne passent pas sur scène, tu vois. Donc il y a un petit peu un côté hypocrite et tout. Et après, de l'autre côté, tu as vraiment des auditeurs qui sont vraiment là, du début jusqu'à la fin, ils nous supportent, like, commentaire, partage. Quand il y a des festivals, ils sont les premiers à écrire sous les commentaires quand est-ce que vous invitez tel et tel artiste. Donc ça, c'est les auditeurs qu'on a besoin. qu'on a besoin. Pas ceux qui disent ouais, les artistes passent pas et puis ils font rien derrière. Donc,
9: finalement, c'est un peu un cercle vicieux.
11: Exactement.
9: Pour les auditeurs. Et d'après toi, qui c'est qui crée un petit peu ce, à part les auditeurs du coup, qui c'est qui crée un petit peu ce boycott?
10: On veut des noms. Non, alors,
11: moi, je vais dire, alors c'est du boycott, mais indirectement. Mm-hmm. À partir du moment où t'as les radios et les festivals qui nous invitent pas,
10: sauf nous,
11: sauf vous, bah, indirectement, c'est un peu un boycott dans le sens, c'est comme j'expliquais tout à l'heure, que t'as des artistes qui ont plus ils ont une plus grosse fanbase, avec un plus gros public derrière, et pourtant ils passent jamais sur scène, on les voit jamais. Il y a des gars qui font les millions de vues à La Réunion, des millions de streams, on les voit jamais sur scène. Et c'est pas parce qu'ils veulent pas, c'est juste que soit il n'y a pas d'occasion, ou soit ils se font pas inviter. Et après les artistes, à un moment donné, ils vont pas aller démarcher tout le monde, tu vois. Nous aussi, on veut une reconnaissance, venez nous voir, dites-nous que voilà, on a vu ce que vous avez fait. Et puis c'est le public aussi qui demande, donc...
9: Donc la solution serait vraiment... D'aller chercher et puis de programmer et de...
11: Alors pour moi, c'est pas important d'aller chercher, le plus important c'est de s'intéresser dans un premier temps. S'intéresser, voir ce qui est fait, qui est tel artiste, il fait quelle musique, comment les gens sont derrière, est-ce que les gens connaissent le nom, est-ce qu'ils sont derrière, est-ce qu'ils sont là pour booster les artistes et tout. Et après, oui, parler de est-ce qu'on va le programmer ou pas, mais d'abord commencer par s'intéresser. Et c'est là où je parlais dans ma tribu où je dis quand ils demandent à Zot c'est qui le meilleur rappeur à La Réunion, Zot il répond Bart. Il y a beaucoup de personnes qui pensent que ma clash Bart, alors que c'est pas un clash, c'est justement une dénonciation pour les gens qui ne s'intéressent pas à la culture du rap local. Ils écoutent juste du rap mais ils n'ont pas de culture dans le sens où ils s'intéressent pas. Donc quand tu dis que Bart est le meilleur rappeur de La Réunion, tu vois, c'est même pas un rappeur. Donc à partir du moment où tu dis que lui c'est un rappeur, c'est que bah, tu t'intéresses pas du tout à la culture.
10: Et comment toi elle est venue cette culture du rap local en fait? Parce qu'en fait quand tu fais partie de la première génération de rappeurs réunionnais, forcément t'as pas d'antécédents. Donc forcément ils sont tous passés par les mêmes étapes, à savoir écouter le hip-hop 90 francophone. Toi c'était quoi ta culture? Est-ce qu'elle a été directement rap 974 ou d'abord plus large rap français voire rap US?
11: Alors au début moi j'ai découvert le rap avec la section d'assaut à leur apogée. Voilà, quand ils étaient à fond.
10: T'es un enfant de la section, toi aussi.
11: Voilà,
10: alors.
11: De la section, même ses few aussi, je l'ai découvert dans ses débuts et tout. Après, je suis parti un peu vers le rap américain dans mes années. Milieu collège, début lycée, où là, je suis allé dans les Yuntug, Migos et tout. Et après, on va dire fin lycée, là, je me suis vraiment intéressé au rap local. Après, depuis le collège, il y a déjà du rap local, tu vois. Quand j'étais au collège, j'avais 13 piges, je mangeais déjà les textes de 2-4-0 à fond dans le collège, sur les baffes, tu vois. Donc, après, le rap local, ça a été découvert avec les artistes d'ici, hein, NDJ, 2-4-0, Nico, Alaza, les gars qui sont là depuis avant, quoi. Je vais pas compter Future Crew parce que c'est, on va dire que c'est les prémices, les premiers groupes, tu vois. Mais on va dire que la vague qui est arrivée après, ouais.
9: Et aujourd'hui, comment tu vois un petit peu ton évolution? Ça fait quand même quelques années que tu rappes. Tu la vois comment? C'est quoi ton regard aujourd'hui vers hier?
11: Vers hier, alors très concrètement, moi, est très facile à faire une autocritique sur moi-même. Avant, m'était vraiment faible, vraiment piègle, mais vraiment nul. Et ça, par contre, il prouve à moi que aujourd'hui m'a amélioré, parce que s'il m'avait point cette autocritique de diété, avant vraiment m'était un carré en tant qu'auditeur, n'aurait pas écouté à moi avant, et qu'aujourd'hui il me dit l'inverse, ça veut dire qu'aujourd'hui il est fier de mon musique, quoi.
10: Et est-ce que tu sens justement que tu es encore en apprentissage? On parlait le tout début de l'interview, c'était comment tu as ressenti la scène. Il y a la manière dont on débite, il y a le flow, tout ça, mais il y a aussi l'expérience de scène.
11: Ouais.
10: Et pour le coup, s'il n'y a pas d'événement, ça ne vous permet pas d'avoir beaucoup d'expérience de scène.
11: Exactement.
10: Et même Scélérat, lors du Buzz Booster et encore hier, il nous disait avec vraiment honnêteté, tu vois, sans filtre, il me manque de l'expérience de scène encore et il a envie de bouffer de la scène. Est-ce que tu ressens un peu toi aussi la même...
11: Largement, largement. Une scène comme les Électropicales
10: comme d'autres, mais enfin juste manger de la scène.
11: Oui, manger de la scène, mais pas qu'une fois par an, tu vois. Là c'est une fois cette année, faire une scène dans l'année, c'est pas suffisant pour un artiste, tu vois. On va pas passer notre vie à faire des clips et lâcher des sons sur Spotify. Il nous faut une connexion avec le public, parce que nous-mêmes en tant qu'artistes, on reçoit tout le temps des messages sur Instagram, t'es quand ça devient chante Saint-Benoît, Saint-André, Saint-Pierre, Saint-Louis, machin. Ça dépend pas de nous, parce que nous on peut aller démarcher des producteurs, des tourneurs et tout, mais s'ils nous sélectionnent pas, ça va pas.
10: Et puis on rappelle que vous n'êtes pas organisateur, enfin chacun son métier aussi, quoi.
11: Exactement. Et il faut dire les choses aussi, c'est tout le temps les mêmes artistes qui passent, tu vois. Sans, je vais pas donner de nom, mais c'est tout le temps les, chaque année, c'est tout le temps les mêmes artistes. Le public revient écouter les mêmes sons, les mêmes textes. Donc à un moment donné, on demande une de la versatilité, tu vois. De, on va pas te dire de faire une scène. Bon, là, cette année, c'est une scène rap. Une scène rap. C'est super cool. Mais sur les autres festivals, je sais pas, une fête de la musique, t'es pas obligé de mettre que des rappeurs, mais un gars qui fait du son qui bouge, un gars qui fait du love, une meuf qui fait du compas, un gars qui fait du rap, des gens qui font du maloya.
10: Diversité, tout simplement.
11: Voilà. Mais il y en a pas.
10: Ça viendra.
11: Malheureusement.
10: Ça viendra avec, justement, avec un festival comme Rap et DJ Signature. L'idée, c'est d'ancrer, en fait, sur le territoire, c'est une formule 100% rap consacrée au rap. Ben là, je parle comme si j'étais organisateur, pas du tout. Mais vu que le directeur arrive bientôt sur le plateau, je crois que c'est vraiment sa volonté. Et puis voilà, quoi. Évidemment, c'est un rendez-vous par an et ça peut être un peu frustrant. Mais on aimerait que, justement, en montrant l'exemple, d'autres se disent, attendez, s'il y a déjà 5000 personnes sur une soirée avec ces rappeurs locaux, bah faisons la même chose.
11: C'est le but. Et puis nous, de notre côté, monter sur scène et faire enjoy le public, c'est de montrer aussi aux autres tourneurs que nous aussi on peut faire le taf, hein. On n'a pas besoin de faire des on n'est pas obligé de faire tel et tel son pour que ça marche, tu vois. Donc c'est aussi de montrer que on va pas passer que aux électropicales. On veut passer aux électropicales. Mais les électropicales, ça va servir de tremplin montrer aux autres que nous aussi, on peut assurer des grandes scènes.
10: Bien sûr.
9: Tu parlais de son tout à l'heure. Est-ce que tu en as un qui est, que tu es particulièrement fier ?
11: À l'heure d'aujourd'hui, je dirais Jérémy.
9: Jérémy. Et sur l'album Carte Rouge.
11: Carte Rouge, ouais. C'est mon son... on va dire l'un de mes sons les plus sérieux, parce que les gens me connaissent comme le personnage Miss Entertainment, toujours en train de s'amuser, raconter des blagues, tu vois, vraiment des punchlines qui font bouger la tête. Alors que là, je suis rentré plus dans un chemin un petit peu plus posé, plus sérieux, moins dissipé. Et c'est le single du projet qui a le mieux marché, c'est celui qui est le plus streamé, il a bientôt à 40 000 streams en moins d'un an. Donc je suis vraiment très fier et j'ai beaucoup de retours sur ce titre, parce qu'il y a plein de personnes qui me disent, gars, je me reconnais dans tes sons, je reconnais mon frère dans le son Jérémy, je reconnais mon cousin et tout, et ça me réchauffe le cœur. Donc je m'attendais pas à ce succès pour ce son, mais ça me réchauffe le cœur.
9: Est-ce que pour la suite il y aurait d'autres sons comme Jérémy?
11: À voir, parce que les sons, c'est pas forcément écrit « je vais faire un son sérieux ». C'est dans le mood que tu es, comment l'est sur le moment, comment il est la prod. Alors, on a des artistes qui ont des manières de poser les sons, comme on a... Alors, comment expliquer ça? On a des artistes qui va dire pour le projet « faut me faire bon son sérieux, faut me faire bon son, il bouge, faut me faire ça ». Moi, il est là en mode « m'y fait le son que m'y aime » et après, m'y fait des sélections. M'y impose pas moins
9: de
11: lignes.
10: Ok, voilà. Intéressant. Et Carte Rouge, tu le décrirais comme un album concept? Ça vient d'où, Carte Rouge, déjà?
11: Alors, Carte Rouge, c'est... en gros, pourquoi je l'ai appelé Carte Rouge, déjà? C'est pour... en référence au poker. Et en gros, c'est pour dire que j'ai mon jeu de cartes et mon album, c'est les cartes. Je les mets sur la table et voilà mon jeu. Full as. Voilà. Full as, full couleur.
9: Belle image, quoi. Un mot pour la fin, Smith.
11: Eh ben, merci à tout le monde. Hein. Big up à Radio Coco, big up aux Électropicales, Thomas Bordez, Agnès. Toute l'équipe. Et merci pour l'invite. Moi, je vous suis sur les réseaux et je trouve que ce que vous faites, c'est très bien, parce que vous vous intéressez bien à la culture de La Réunion.
10: Mais on t'invite et c'est toi qui nous sauce. C'est quoi cette histoire?
11: Non, mais parce que c'est important, tu vois. C'est important de donner de la reconnaissance, parce que on ne va pas juste venir parler et partir. Donc,
10: c'est très gentil à toi.
11: Est-ce big up à vous.
10: Est-ce qu'il y a un artiste que tu attends là ce soir? C'est qui t'attend le plus?
11: Kalash Krimi, hein.
10: Okay.
11: Moi là, j'ai envie d'entendre le 10, 12, 14 bureau à fond là.
10: Ça va pas goûter alors. Merci Smith.
9: Et ben merci beaucoup.
11: Et ben merci à vous.
10: Merci d'avoir été avec nous. On te retrouve évidemment sur scène dans quelques instants. Allez, encore un petit peu de temps pour ce deuxième et dernier soir aux Électropicales ici au Palais des Congrès à Saint-Denis. En attendant, eh bien, on va profiter du temps qu'il nous reste sur Radio Coco avant le début du show pour nous mettre dans le bain et on va écouter un de tes titres évidemment. On va écouter Mon Light. Alors là, c'est le choix de Gaëlle
9: oui.
10: qui se trouve aussi sur ton album Carte Rouge. Bon concert, Smith. Et vous, chers auditeurs, auditrices, restez bien avec nous, on revient juste après ça.
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0: venez d'entendre Mon Light du rappeur réunionnais Smith, programmé ce soir sur Rap et DJ Signature. Nous sommes toujours en direct de la Nordev du Palais des Congrès avec vous jusqu'à 18h30. Cette année, les artistes locaux et surtout les artistes émergents, pourrait-on dire, sont au cœur de ce programme des électropicales. Et là, je pense particulièrement à Yort, qui est en ce moment même en train d'ouvrir le bal. C'est une première pour l'artiste réunionnais. Et notre journaliste Tania est allée à sa rencontre. On écoute leur échange.
1: Bonjour, c'est Tania. Je suis avec Yort qui se produira ce samedi 23 mai à 18h et ce pour la première fois sur la scène de rap et DJ Signature à la Nordev à Saint-Denis. Bonjour Yort, comment il est ?
2: Elle est là, ou même Tania ?
1: Bien. Yort, tu es rappeur et DJ, tu nous arrives tout droit de l'Hexagone où tu vis actuellement, mais tu es originaire de La Réunion. Dis-nous, ça fait quoi de rentrer au pays ?
2: Il fait plaisir. Là, nous, ça propage un boule d'énergie avec le public 974. Nous, ça gagne apprécié avec Zot. Et ça a été incroyable. Hein. Franchement, un grand plaisir, un grand honneur. Et voilà.
1: De quel coin es-tu précisément ?
2: Ouais, moi, je suis de Saint-Denis, plus précisément au 417, la montagne, côté Lavoir, pour ceux qui connaissent. Et voilà, je m'y représente ça.
1: Tu n'es pas encore connu de tous. Et d'ailleurs, Radio Coco est ravie de faire connaître ton projet au public des électropicales. Pour les personnes qui te découvrent aujourd'hui, comment décrirais-tu ton univers musical ?
2: Mon univers musical, il ressemble à moi, il ressemble à La Réunion, il ressemble à des affaires maillées, à des affaires emmêlées, à une sorte de bâtard cité, et toutes les bonnes affaires, les connectées, ouais. On retrouve dans mon musique à la fois un rap, vas-y, plus classique, à la fois nous rap dessus, bonne nouveau prod, style trap, bonne prod... plus innovant, bonne prod new wave, et après nous gagnerons dessus bonne beat en mode électro, que ce soit DNB, que ce soit grime, que ce soit tech, et voilà.
1: Dis-nous, depuis quand tu t'es lancé dans la musique ? Pourquoi est-ce que tu t'es lancé et quel moment a vraiment été déclencheur ? En gros, dis-nous, tu es qui, Yort ?
2: Ouais, moi commence le son au collège, m'étais DJ déjà, et pendant le bon premier boom, m'étais fait DJ, m'étais pas ce bon son. Bonne son un peu classique, quoi. Et Aster. Après ça, moi, apprends beatmaking. Et à partir de 15-16 ans, ouais. Et à 18 ans, moi, commence à faire le rap quand on arrive en France. Parce que tout mon bon camarade, il rap. Et voilà, c'était un moyen de sociabiliser, ouais. Et moi, rentre là-dedans. Moi, continue à faire les prods. DJ m'avait bordé un peu. Et là, moi, reprends DJ à 2 ans de ça. Avec mon gars Sagito. Big up à Lee. Et nous mixons nous deux Lee souvent. Et là, nous, ça fait le show avec Lee aux Electropicales.
1: Mis à part la musique, qu'est-ce que tu fais d'autre dans la vie ?
2: J'ai mis un peu sport, mais apprécié, bon thème skate. Moi, j'ai fait un événement avec Bateau Noir au skatepark Jean Fleury au mois de décembre. Passé un bon moment et surtout fait le son en fin de compte, parce qu'il prend un tas de temps, fait le son aussi au travail, ça comme nous travaille.
1: Du coup, tu fais des sons à temps plein ou...
2: Ouais, exactement. Là, j'ai fait le son à temps plein et j'ai vivre de mon activité dans le sens où j'ai participe aussi à l'enseignement.

0: DJ, mais travaille avec bonnement avec des fois les handicapés, tu sais là. Et m'y apprend la zot à mixer, à prendre la main un peu sur bonne platine. Et voilà, donc ça, l'important pour moi de transmettre de manière générale et notamment à transmettre à bonne moon que j'aurais peut-être pas eu un contact avec ça. Là, je passe le temps avec zot pour apprendre à zot ça, pour passer ça et surtout pour que zot y développe à zot et que zot en a bonne passion, bon talent.
1: En parlant de musique, quelles sont tes inspirations musicales?
0: Ils sortent un peu partout, ben comme Mafin dit, ils sortent la Réunion, donc forcément, moi j'écoute dancehall, moi j'écoute raga, moi j'écoute chata, moi j'écoute toutes bonnes affaires là. Après, à Lille là-bas, on a une gros influence la musique UK, notamment UK grime, UK garage, à la fois DNB, bonnes affaires comme ça. Et donc ça, c'est un autre maillage. À même, il y a ça aussi de la continuité. Comme la Réunion nous sort d'un endroit aussi, le raga, dancehall, ça là, ils sortent bonne musique reggae. Et la basse musique que la développe en Angleterre, ils sortent aussi le reggae. Donc, il y a ça comme bonne cousin à nous. Hein. Et donc, c'est pour ça, il y a bonne deux influences là.
1: Comment est-ce que tu te sens pour ces électropicales? C'est la première fois que tu montes sur les électropicales, sur l'édition rapide DJ Signature. Quelles sont tes impressions?
0: Ben là, franchement, moi, les pressés de fou. On a travaillé ça avec Sagito en bloc de malade. Et donc voilà, juste pressé de voir Zot, pressé d'apprécier avec Zot, de discuter, que Zot fait un bon retour. Et voilà, de voir que ça nous fait résonner avec The Moon, ouais, ça l'est important.
1: Est-ce que tu penses que le public est chaud pour ce que tu leur proposes ce soir-là?
0: Ah ouais, ben m'y connais à Zot, moi m'y connais à La Réunion. Moi-même, quand j'étais petit, m'étais viens ici, m'étais viens dans bons événements à la Nordev. Et il fait plaisir que Aster nous passe de l'autre côté du miroir.
1: Qu'est-ce que tu réserves au public pour ta performance? Est-ce que tu as une tracklist?
0: Ouais, les rodés, ben comme Mafin dit, on a un bon son dedans, à la fois rap, zouk, DNB, à la fois tech. Et voilà, on a toute qualité de son dans différentes ambiances, dans bonne ambiance plus sombre, plus street comme dans The Mountain Rap, la bonne ambiance, plus chill, pour apprécier, pour passer un bon moment, pour amuser. Et voilà, quand ça m'y prépare aussi, on a travail de ouf dessus le bon visuel avec Maiji Goma. On a préparé un show, on a préparé un bon visuel, on a préparé un bon ambiance surtout, on s'accrase ça à fond.
1: Ton dernier titre, Badiz, date du 5 mars dernier. Par curiosité, est-ce que tu prépares un album, des EP? Qu'est-ce que tu nous réserves pour la suite?
0: Pour la suite, on a encore un tas de l'exclu qui ça drop, parce que là, aux Electropical, mais ça a justement joué un show où ça en a un bon peu de nouveaux morceaux que les pas encore sur les réseaux. Donc, si vous veux voir un affaire exclusif, il faut venir là.
1: Parmi les artistes qui seront présents aux Electropical, est-ce qu'il y a un artiste avec qui tu voudrais faire un feat?
0: Je pense notamment à Celera, parce que c'est un gars qui représente à l'heure actuelle fort la scène de rap, notamment rap en créole, comme un gars comme Nairog, mes dédicaces aussi Guaman, mes dédicaces aussi Raj. Et voilà, c'est le bon gars avec qui on a envie de faire un feat, dans le sens où Zot met en avant un culture 974 et Zot kick ça en créole. Et il pense que c'est super important de rester à la fois dans l'innovation et dans le 974, le créole. Trop important pour moi.
1: Est-ce que tu as un dernier mot pour nos auditeurs et auditrices?
0: Les gars, on va mettre ça samedi aux Electropical, et ça va être en bombe.
2: Yort au micro de Tania, on est un peu triste de rater son show actuellement, mais à défaut, on écoute tout de suite son titre Pretty All Time.

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1: 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Et rebonsoir, vous êtes toujours dans l'émission spéciale de Radio Coco en direct de rap et DJ signature. Eh bien moi c'est Héloïse et je vous accompagne dans la seconde et dernière partie de ce plateau. On a la chance d'avoir un nouvel invité à la table, pas n'importe lequel, Thomas Bordaise, que je vais présenter succinctement, puisque c'est le directeur, tout simplement le directeur du festival Electropical. Comment ça va Thomas ?
2: Bonsoir, ça va très bien.
1: Thomas, on veut ton ressenti. C'est jamais simple de lancer un tout nouveau format et un nouvel événement, et encore moins quand il n'existait pas avant sur le territoire. Donc comment tu te sens avec là, la première soirée qui est passée ?
2: C'est justement un peu les défis qu'on aime se lancer. C'est c'est mal, il ne faut pas fumer, c'est mal. Et c'est les défis qu'on se lance. Je ne connais aucun festival qui n'a jamais changé de lieu. Je ne connais pas de festival qui n'a jamais de troubles ou de choses comme ça. C'est comme dans la vie. Et je ne connais aucun festival qui n'a pas eu d'évolution. Nous, on est sur ce principe-là, c'est d'évoluer, de s'adapter, d'essayer d'aller parler aux jeunes qui viennent chez nous et de les convertir à la musique, à ce qu'on aime et aux ambiances qu'on retrouve sur un festival. Les rencontres, la fête, le côté social hors des réseaux sociaux et dans la vraie vie, quoi.
1: Tu n'étais pas là sur la première partie du plateau, mais justement, Smith, jeune rappeur de l'Ouest, nous a confié que c'était pour lui vraiment une chance, tu t'en doutes, hors pair, de passer sur un tel plateau. Et voilà, il a quand même évoqué un regret, c'est de dire, il y a les électros maintenant, on le sait. Depuis quelques années, ils affirment le fait que, voilà, on programme des rappeurs réunionnais. Mais on n'a que ce rendez-vous annuel. Est-ce que tu entends un peu cette détresse ?
2: Alors, je suis 100%... Il est où, Mr. Smith ? Il est parti. Je suis 100% raccord avec lui. Et c'est dommage qu'on ne retrouve pas ce genre musical un peu plus régulièrement dans les bars, dans les endroits de retrouvailles de Lille. Il y en a quelques-uns, bien sûr, mais il faut des open mic, il faut des scènes ouvertes, il faut des petits endroits qui programment des gars, même 30 minutes, 40 minutes. C'est pas grave. Je le constate d'autant plus que hier on était sur des speed meetings. Il y avait 28 artistes. Ça venait de Sillaos, ça venait de Sainte-Anne, ça venait de où c'est encore Dodane. Les gars ils sortaient
1: de la possession.
2: Dodane, ouais. Et les gars ils nous disaient mais ok c'est super, on fait des trucs dans notre chambre, en studio et tout. Mais après entre ça et un Cabardoc, une Cité des Arts, un Kervegen, il se passe quoi?
1: Ouais.
2: Voilà. Et il manque cette strate pour ces gars-là pour se roder à un public. Avec leurs amis, avec leur crew, il leur manque ce gap pour se tester sur scène, comment on bouge, comment on sonne, comment il y a le son est posé, tout ça. Donc, qu'est-ce qu'on va faire ? On va combler le vide, on va essayer en tout cas. On va proposer des open mic avec l'Académie des Camélias. Ce matin, on y était, on a rencontré avec Bushy, avec Yort, avec Bless Faya qui ont joué le jeu d'aller rencontrer les marmailles du quartier. Mmh. Pareil, même problème.
1: On va peut-être rappeler pour nos auditeurs ce que c'est que l'Académie des Camélias.
2: Oui, l'Académie des Camélias, c'est un lieu qui accueille les jeunes sur le quartier des Camélias à Saint-Denis de la Réunion. Ils ont un studio son que j'ai découvert qui est trop cool. Ils ont des salles pour faire de la boxe, de la danse, du théâtre. C'était tenu par Audrey Corridon et là je connais et Nathaniel. Et là, je ne sais pas qui est le nouveau responsable. Je suis désolé, je n'ai pas retenu son nom. Mais effectivement, c'est un lieu comme ça où... il y a une petite scène avec vue sur la mer, une espèce d'amphithéâtre, trop cool. Et on a une marmaille là-bas qui a déjà organisé un contest avec 250 personnes pour la première. Mm-hmm. Et je me dis, Cocotte, tu vas l'organiser le prochain et puis on va t'accompagner, on va faire un MC chez toi.
1: Donc qu'est-ce que tu aimerais faire comme format plus concrètement ?
2: Des open mic avec des artistes locaux.
1: Ouais, okay.
2: Si j'ai rencontré 28 artistes locaux hier en speed meeting, je me dis que si j'en fais 4, j'ai largement de quoi faire plusieurs open mic. Et on peut en faire chez eux, on peut faire un Vladimir Kanter, la salle de spectacle du campus. Ça peut être cool aussi. Et après, j'ai envie de dire, les gars, former des crews, aller prendre des salles et louer-les. Et puis on... s'il faut vous accompagner, on vous accompagnera.
1: Alors on veut pas spoil, mais là Radio Coco, nous aussi on a un projet avec justement...
2: Ah ben voilà, c'est les doléances en direct de l'équipe de Radio Coco.
1: C'est marrant. Alors, parce qu'on est quand même un peu membre de la même équipe, mais pour dire, on a quand même ce projet au mois de... Bah, la rentrée tout simplement, à la rentrée universitaire, de s'associer avec le Théâtre Vladimir Canter pour proposer une soirée d'ouverture, de faire un radio show en direct du Théâtre Vladimir Canter, et on aura en fait une série d'open mic, et on peut même peut-être annoncer en exclusivité qui sera la marraine de l'événement, en tout cas une chanteuse réunionnaise très connue et
2: en
1: vogue.
2: Alors.
1: Ce sera Suelo.
2: Oh, cool.
1: Voilà, la marraine de l'événement. Mais on n'y est pas encore.
2: Ça bosse bien, Radio Coco.
1: Et ouais, hein. On est là, quoi. Non, mais revenons à nos moutons. Donc, ce format rap et DJ signature, il a quel avenir, d'après toi ?
2: J'en discute avec les gars de Golden Coast, Vivien et Christian Alex, qui sont le programmateur et le fondateur. Ils ont une vision, c'est un gros festoche chez eux. Ils ont une vision qui est économique, qui est artistique également. Ils te disent... Moi, j'aurais tendance à dire, ok, on a fait ça cette année parce qu'on a un nouveau lieu à Saint-Denis, donc voilà, il fallait qu'on travaille un petit peu ces formats différents. J'avais envie de créer une scène que pour le rap, parce que je trouve qu'elle a un avenir, il y a une effervescence, et je me disais, est-ce que je ne m'interdirais pas de le refusionner à un moment donné sur le nouveau lieu qui est beaucoup plus vaste ? Et les gars me disent, non, attention, garde cette esthétique rap, elle est bien, parce que c'est pas les mêmes codes que l'électro, c'est pas les mêmes méthodes de communication, c'est pas la même cible, etc. etc. Donc je me dis, bah, après tout, si on l'a lancé, autant le garder comme ça, quoi.
1: Et ben, c'est super intéressant, parce que pour avoir échangé avec eux aussi, certains, dont Vivien et même Christian, ont travaillé sur les Eurokéennes, et puis ensuite ils se sont lancés dans cette aventure Golden Coast. On rappelle que c'est un festival consacré au rap, au hip-hop, qui est basé à Dijon, dans la Côte d'Or, et qui quand même rameute quelques 15 000 festivaliers.
2: Et, plus que ça encore, c'est... une jauge de 30 000 par jour, sur 3 jours.
1: D'accord, ok. Voilà, bon, c'est juste gigantesque. Et en fait, il m'a dit un truc. Il a dit, bah là, ce qui est en train de se produire, Rap et DJ Signature, tout simplement, ça fait de cet événement le troisième festival qui existe et qui est juste 100% consacré au rap. Il y a Yardland,
2: ouais.
1: Il y a maintenant Golden Coast et Rap et DJ Signature. Et en plus, ça vient de La Réunion, et ça, c'est une grosse fierté.
2: On va avoir un invité surprise, et j'aimerais bien qu'on discute un petit peu avec Stéphane Waro également.
1: Mais on l'accueille avec grand plaisir sur notre plateau.
2: Alors, c'était pas prévu. C'est la magie du direct.
1: C'est la magie du direct, mais il faut quand même mettre le téléphone en silencieux.
2: Stéphane Waro, c'est le directeur à la culture de la ville de Saint-Denis, avec qui on travaille depuis plusieurs années, qui nous accompagne également sur les lieux, sur le lien avec les équipes, avec les quartiers, et qui a une vision un peu de la culture à laquelle j'adhère beaucoup.
1: Et bien, on va lui demander,
2: c'est bien de lui demander son avis, un petit peu sa sensation. C'est un homme de radio.
3: Mes sensations sur la soirée d'hier et la soirée de ce soir, elles sont exceptionnelles. La soirée d'hier avait quelque chose de magique, parce que cette nouvelle formule avec le rap mis comme ça à l'honneur a ouvert les portes, je trouve, à un nouveau public. Un public qui est assez rare sur la place dionysienne d'une manière générale. Un public jeune, un public ado, qui a beaucoup d'attentes, qui a beaucoup d'envie de sortir, et que les collectivités, d'une manière générale, ont du mal à capter. Et là, le festival a su les trouver. Et du coup, quand on regarde ce petit enchaînement, et là, je fais un peu de politique culturelle de manière générale, Otaku Festival, le projet Kissa Noulé qui a lieu en ce moment, et puis les Électropicales, là, enfin, ça fait un très très bel enchaînement pour ce public qui a l'air heureux. J'ai vu que des gens heureux hier soir.
2: Ils ont envie de bouger, en tout cas.
1: Ouais. J'ai vu des gamins de 13 ans être là pour leurs idoles, évidemment, et quand on voit ça, on est toujours voilà, très heureux quand on fait partie des orgas de pouvoir offrir ce genre de spectacle. Mais plus globalement, à Saint-Denis, c'est quoi les dynamiques culturelles ? Est-ce qu'elles sont très tournées vers la jeunesse ? Est-ce qu'il y a vraiment ce désir de capter les jeunes en particulier ?
3: La dynamique culturelle est très diversifiée dans la manière de faire et en direction des publics. Alors, ça va de zéro, parce qu'on a des projets pour les bébés. Ça s'appelle Bébé Lecteur en bibliothèque. Donc, des séances parents-enfants où des conteurs vont venir lire, etc. pour la maman, pour l'enfant. Ça va jusqu'au plus vieil âge, hein, jusqu'au plus tard possible. Et ça brasse à peu près tout type de projet. Mmh. C'est de la manifestation, un événement comme celui-ci, là, par exemple, ce soir. Mais c'est aussi de la médiation, ce sont aussi des visites guidées pour apprendre à connaître le patrimoine, à lire sa ville, etc. Donc c'est vraiment très ouvert, très diversifié. Et parfois, dans l'année, on a des temps qui sont un peu des temps de condensation, de synthèse, qui viennent permettre à tout le monde et à tous ces publics de pouvoir s'exprimer. Je prends un exemple concret. 21 juin bientôt, la fête de la musique.
1: La fête de la musique.
3: Là, on a des groupes, on a des jeunes qui ont 8 ou 9 ans, qui jouent du violon, qui viennent se produire sur scène. On a des gramounes qui sont dans des chœurs, dans des chorales, qui viennent se produire sur scène. Et donc, ça fait un peu une synthèse de tout ça. Et je suppose qu'une partie du public qu'on voit là en ce moment, on va le retrouver le 21 juin.
1: Alors justement, c'est marrant que tu parles du 21 juin parce que l'artiste qui était sur le plateau avec nous en début d'émission a évoqué quelque chose. C'est pas un reproche, mais en tout cas, il a fait cette remarque-là. Il a dit que c'était toujours les mêmes artistes. Je sais pas s'il parlait du chef-lieu Saint-Denis. En tout cas, il a énoncé ça sous forme de regret, de dire que c'était souvent les mêmes artistes qui tournaient et qui étaient les têtes d'affiche, notamment du 21 juin. Est-ce qu'il y aura des découvertes pour ce 21 juin à Saint-Denis ?
3: Le 21 juin, comme on le construit à Saint-Denis, il est fait sans tête d'affiche. C'est-à-dire qu'on a des partenaires, qui sont des radios, etc., qui, eux, ont leur tête d'affiche et ont leur podium. Mais sur les 30 plateaux qui sont posés par la ville, il n'y a aucune tête d'affiche. Le principe, c'est de travailler avec des groupes de garage, des groupes familiaux, des gens qui répètent chez eux. La plupart des groupes, en fait, sont des groupes amateurs. C'est pas des pros, ils n'ont pas de numéro Siret, ils viennent juste avec leur guitare et leur envie. Et à partir de là, ils jouent. Et en fait, on fait des découvertes de ouf.
1: Bien sûr.
3: Vraiment, c'est magique.
1: Et j'avais peut-être une question aussi, parce qu'il faut savoir que notre émission, elle va être écoutée et diffusée dans tout le réseau Radio Campus France, et notamment à Montpellier. En tout cas, ils nous ont certifié de diffuser notre émission. Pour leur dire un petit peu, là-bas, ils n'ont pas vraiment la topographie, ils ne savent pas, par exemple, combien La Réunion compte de SMAC. Est-ce que tu peux nous en dire un mot là-dessus ?
3: De SMAC ?
1: De salle de musique actuelle.
3: Une.
1: Voilà, et elle est située où ?
3: Elle est située pas très loin de Saint-Denis, elle est située au port, et donc on en a très peu sur l'île. Après, d'une manière générale, sur la question de la professionnalisation des musiciens, il y a énormément de sujets à travailler. On est sur un territoire insulaire qui est complètement fermé, avec des gens qui souvent se retrouvent isolés. Du coup, il y a une belle dynamique, c'est très bouillonnant, mais à partir du moment où on veut passer des caps, on veut se professionnaliser, etc., il y a beaucoup de freins. Et notamment, un artiste ici, s'il veut pouvoir bien tourner, bien travailler, il faut jouer beaucoup. Pour jouer beaucoup, il faut s'exporter. S'exporter, ça coûte très cher parce qu'il y a des billets d'avion à sortir, etc., etc. Ce qui fait que les artistes d'ici, s'ils ne font pas quelque chose de vraiment particulier, ils ne sont pas concurrentiels avec des artistes qui vont coûter beaucoup moins cher sur le territoire national. Et du coup, il y a de grosses difficultés à travailler. Mais ça n'empêche pas d'avoir un tissu musical extrêmement dynamique.
1: Et aussi un tissu aussi d'acteurs culturels indépendants, associatifs, comme Electropical en l'occurrence, qui ne manque pas d'initiatives. On en a la preuve ce soir, ce week-end, avec ce nouveau format Rap et DJ Signature. Thomas, est-ce que tu es plutôt optimiste concernant les dynamiques, l'économie culturelle? Et là, on va parler plutôt festival, l'économie des festivals.
2: Aujourd'hui, c'est des questions qui reviennent assez régulièrement maintenant, parce que on voit bien que les festivals tirent la langue, il faut remplir à 95 voire 100% pour équilibrer les festoches. Nous, on n'est pas encore dans ces risques-là, on part sur des modèles hyper prudents à la construction pour se laisser une marge. Et là, on était parti sur un modèle très prudent et au final, on va équilibrer parce qu'on a envie de faire des choses belles, une belle scène, des conditions techniques extraordinaires pour les artistes qui n'ont jamais fait de grosses scènes comme Smith ou York et j'en passe. Et une scéno également pour que ce soit immersif pour le public. Et à côté de ça, j'ai perdu le fil, mais c'est pas
1: l'économie
2: grave.
1: Des festivals, l'économie comment elle se porte?
2: C'est complexe. Là, je travaille sur des études de public en ce moment à La Réunion. Je prends un exemple, 9 marmailles sur 10 entre 15 et 29 ans écoutent de la musique. 1 marmaille sur 10 va en concert. Donc il y a une marge de progression, certes. Mais en fait, ça limite. Je donne un exemple des chiffres. Saint-Denis, que la ville de Saint-Denis. 50 000 gamins entre 15 et 29 ans. Si c'est 10%, ça fait 5 000. Hier soir, on était 5 000. Ce soir, on sera 4 000, 4 500 peut-être. Ça donne une idée des jauges et ça permet déjà de travailler, d'anticiper, de se dire, même si on a un lieu qui peut accueillir 7 000 personnes par soir, on se dit, On pourrait inviter n'importe quel artiste, on voit Maître Gims, il remplit, mais c'est Maître Gims. Et même quand on a des plateaux extraordinaires qui en métropole cartonneraient, parce qu'on a des bassins de public qui sont beaucoup plus importants, si on fait la même soirée à Paris, 10 millions d'habitants, c'est blindé.
1: Bien sûr.
2: Mais ici, y a la contrainte du déplacement, il y a contrainte géographique du coup, et puis il y a ces contraintes d'argent aussi, parce qu'il faut en parler. On sent bien que ça tire la langue sur le pass culture, sur les budgets aussi. Il y a des gens qui font attention parce que la période, elle est pas très rose. Il y a beaucoup d'informations négatives qui arrivent un peu de tous les côtés. Et peut-être que ça invite les gens à la prudence. Donc, nous, on va retravailler un petit peu le format parce qu'on se dit, d'être de soirée, c'est beaucoup.
1: Okay.
2: Ça marche, mais c'est beaucoup. C'est beaucoup d'énergie pour ça. Peut-être faire un... mais c'est des correctifs. Hein. C'est
1: bien sûr.
2: Je pense à voir, puisqu'on parle de... Mettons-nous dans la tête de Thomas qui construit un festival et une première édition. Donc,
1: tu veux qu'on t'aide, on prend des notes, on fait un compte-rendu.
2: Non, mais ça peut être... Peggy qui arrive. Ça peut être première soirée perf avec que des artistes locaux dans un lieu à Saint-Denis comme la Cité des Arts. Et une deuxième soirée, gros concert, où là on fout le paquet. Quoi. Et ça permet d'avoir une première soirée à tout petit prix, des découvertes, des artistes locaux à foison et une deuxième soirée plus costaud et où là on se fait plaisir et puis on a des artistes nationaux, internationaux. Donc ça c'est une économie de festival. On a aussi des partenaires qui nous accompagnent depuis longtemps, la ville, Casino de Saint-Denis, je n'ai pas le droit de faire de la pub pour le casino mais faut le dire.
1: On coupera.
2: Des compagnies aériennes, etc., des marques de boissons. Et on a la chance qu'ils nous accompagnent depuis longtemps à la confiance. Voilà, on leur donne un projet et ils nous disent « on te suit Thomas ». Ok, merci les gars. Donc on a cette chance-là. Et puis on a la chance d'avoir une programmatrice en or massif qui s'appelle Peggy Skudlarek. Elle fait partie du collège de programmateurs à La Réunion. Donc on travaille avec elle sur quel type d'artiste, combien ça coûte, nombre de billets d'avion. On n'est pas comme sur des formats en métropole où on a un billet d'avion Paris-Toulouse à 250 €. Là, c'est des billets d'avion à 1 000 €. Donc c'est plus la même chose quand on a des groupes de rap à 10 personnes et c'est déjà des gros budgets. Donc l'éloignement est une contrainte. C'est aussi un atout puisque ça nous permet de mettre beaucoup plus en valeur nos artistes locaux, de dire bah, les gars, là, il y a des places à prendre. Parce qu'on ne fera pas non plus des line-up de tarés. On veut aussi que nos artistes locaux soient présents.
1: Peggy, tu nous rejoins sur la fin de cette émission. Il nous reste 4 petites minutes de direct. Et on va parler de la programmation, puisque tu fais partie de notre collège de programmateurs, programmatrices. Comment tu as réussi tout simplement à avoir ces headliners ici à La Réunion? Est-ce que c'est compliqué? Enfin, donne-nous un peu, tu vois, l'arrière-boutique. Comment ça se passe?
4: Alors, tout d'abord, cette édition, elle s'est décidée relativement... dans un délai assez court, en fait, voilà, contrairement à un festival qu'on prépare d'une année à l'avance.
1: Donc là, c'est quoi, 6 mois?
2: 5 mois max.
4: Voilà, moi je dirais 5 mois. Donc
1: okay.
4: C'est au moins 5 mois, on sait exactement si les artistes seront dispo dans 5 mois. Quand on demande trop tôt, les plannings sont pas encore faits, les maisons de disques font bouger un peu les lignes donc, sur les lives. Donc là, je pense que c'est hyper stressant, on a eu beaucoup de pression.
1: Bien sûr.
4: Mais en tout cas, c'était le bon moment pour avoir les artistes. Bah, évidemment, il s'agit de contacter souvent des agents, des tourneurs qui nous connaissent déjà, qui ont déjà fait venir des artistes sur les précédentes années, donc qui répondent du tac au tac, en fait, hop, on y va, voici les conditions, et sans contrainte de devoir présenter le festival. Le festival est devenu quand même petit à petit une marque, donc c'est assez agréable n'avoir qu'à mettre... Oui, j'ai maintenant... On met Electropical dans l'objet du mail, on présente évidemment le line-up, puisque les artistes ont toujours besoin et envie de savoir avec qui ils vont jouer, même si c'est du TBC, même si c'est pas encore confirmé. Ça, c'est très très important, parce que c'est quand même une grande famille. Et là, la programmation, on a surtout la plupart des artistes ne sont jamais venus à La Réunion, donc ont forcément envie de rencontrer leur public. On a quand même beaucoup aussi insisté sur les précédentes éditions où lorsqu'on avait uniquement le samedi avec majoritairement de la programmation rap, on a un public qui se déplace.
1: Pour rappel, Théodora et Caris, l'an dernier en l'occurrence, qui ont permis une soirée sold out au Bar à Choix.
4: Et complètement, et ou avant PLK Zola, ou enfin voilà, l'année dernière c'était assez exceptionnel évidemment, mais toutes les autres années il y a eu un rendez-vous avec deux têtes d'affiche. Donc là l'idée c'est de, aussi de montrer aux artistes, aux agents qu'on a, qui nous font confiance, qu'on a le bon public, et hier l'a encore prouvé, et ce soir aussi comme tu le sais. Et puis après on a des artistes, on a essayé de mélanger, moi je m'occupe surtout de la programmation des artistes métropole on va dire, puisqu'évidemment il y a un collège de programmation de programmateurs et IS,
1: oui,
4: pour la région. Je suis parisienne, j'ai rien à faire à, hein, dans les discussions, même si à chaque année on découvre des nouveaux artistes qu'on a envie tous ensemble de reprogrammer, qu'on a envie d'accompagner, qu'on a rencontré hier lors de Speed Meeting. Donc voilà, j'arrive avec une programmation suivant la direction que Thomas et l'équipe me donnent évidemment. C'est la programmation qui plaît à Lille, sur Lille, hein, enfin en tout cas on espère. Et l'idée c'est de faire se rencontrer les artistes. Je pense que Jola Green aura envie de rencontrer Yort et Bouchy, le local de la métropole quand même, connaît déjà un peu toute la famille des artistes ici.
1: Parlons d'un sujet qui fâche, Thomas, Peggy. Bah ouais, j'ai envie de finir sur... Je sais pas pourquoi,
2: ça pas
1: envie
2: de finir. Pas de toi.
3: C'est une trop bonne idée.
1: Pour finir l'émission.
2: Faudrait que ça tombe sur moi, vas-y.
1: On fait tout le temps, allez, on finit sur une note positive. Non, on va finir sur une note négative, pourquoi pas.
2: Tu vas voir, tu vas voir.
1: Je vais bien m'en sortir. Me faire virer. Non, parlons d'un sujet qui fâche, les annulations.
2: Ah.
1: Toi, Peggy, qui est du milieu, du coup, plutôt agence, boîte de prod, tout ça, tout ça. Et toi, organisation, festival, vous qui êtes du milieu, est-ce que c'est courant? Toi, Thomas, quand tu discutes avec les organisateurs, et toi, de ce que tu sais de l'industrie, en fait.
2: Oui, on était à Nuit Sonore il y a une semaine avec Peggy pour voir un petit peu les autres agents, les artistes qu'on a envie, et puis capter des petits trucs techniques sur un festival, de la régie, de la communication, etc. Et ils ont aussi leur lot d'annulations, comme tout le monde. Ça arrive, c'est gênant. Quand ça nous arrive à 3 jours, c'est très difficile de se relever, de trouver un headliner qui soit dispo. Il y a des fois des contraintes de maladie, tout simple, ou de décès dans la famille, bon ça on peut l'entendre. Il y a aussi les artistes qui nous plantent, ça nous est déjà arrivé pour aucune raison. C'est problématique pour un festival parce que ça nuit à l'image. Les festivaliers n'ont pas ce concept-là.
1: Ils ne savent pas comment ça se passe derrière.
2: Ils ont acheté un billet, ils ne savent pas que c'est pour une programmation complète et non pas un seul artiste. Et ça nuit à notre image, c'est une communication négative du coup, il faut vite le remplacer. Il y a un effet déceptif, il y a un effet aussi budgétaire parce qu'on voit que nos billetteries se ralentissent ou voire s'arrêtent un petit peu. Et puis sur les années suivantes, il y a une autre problématique, c'est que les gens deviennent méfiants quand oui. Ça c'est trop régulier. Et puis ils achètent leur place au dernier moment.
1: Donc c'est pas un phénomène, même là Stéphane tu pourrais réagir, c'est pas un phénomène qui serait en fait localisé dans les territoires à la marge.
2: Absolument pas.
1: Partout sur le territoire, ce non, genre de grosses annulations.
2: Ah non, c'est monnaie courante.
4: Tous les festivals ont leur annulation.
2: Oui.
4: Et on en a peu par rapport au nombre d'artistes qu'on a, mais ça fait déjà une bonne moyenne, 1 sur 20 ou 18 artistes. Et à chaque fois, il y a toujours, bon, rarement, on a eu des mauvaises excuses ou une vraie plantade. Et sinon, c'est aussi des fois les labels qui disent à un artiste, bon ben là, désolé, ta tournée, on avait dit que tu pouvais la démarrer à telle date, mais là, l'album finalement est décalé, on te veut sur la promo à Paris, donc et les artistes avec toute la meilleure volonté du monde peuvent pas en lancement de carrière ou en sortie d'album parfois ou voilà passer à côté de ça.
1: D'autant que c'est pas une date à quelques kilomètres, c'est une date sur une zone très éloignée.
2: Il y a une forme de déontologie qu'on s'applique avec Peggy et le collège de programmateurs, c'est que et l'équipe de com, on n'annonce jamais un artiste sans que le contrat soit signé. Voilà, ça c'est un principe. Donc évidemment. Quand il y a une annulation, c'était pas parce qu'on a fait une merde derrière, c'est qu'il y a une vraie raison. Quoi. Et on ne veut pas mentir au public, on veut construire quelque chose avec lui, une relation de confiance. Donc effectivement, chaque fois qu'on annonce, c'est contrat signé. Donc ça veut dire que c'est pour de vrai. Quoi.
1: Sachez-le. En tout cas, ça arrive, mais peut-être ce qu'on peut dire aux jeunes publics qui nous écoutent, c'est qu'effectivement, on vient pour un lot de concerts, mais un festival, c'est aussi une expérience festivalière. Il n'y a pas que les artistes, il y a la scénographie, il y a plein de choses en fait autour.
2: Il y a les rencontres.
1: Voilà,
2: il y a les rencontres. Il y a les émotions.
3: Mais là, on parle de ça, mais il n'y a pas d'annulation là.
1: Non.
3: Tout va bien.
2: Ah non, mais il n'y a pas d'année.
1: Rappelons-le.
2: Donc on finit sur une bonne nouvelle.
1: Oui, voilà. merci encore à toutes et tous d'avoir participé à cette émission spéciale, la dernière en direct du coup de Rap et DJ Signature. Merci à toutes les équipes du festival de nous accueillir, de nous proposer ces deux soirées de folie. Merci à mes journalistes Gaël, Tania, Anthony, à la régie, à la caméra. On le rappelle, ce soir sur scène, Yort, Smith, Bushy, Jolagreen 23, Bless Faya, Kalash Criminel et aux interplateaux, une femme, notre badass pays, DJ Mowgli, dont on vous parlera bientôt plus en profondeur. Promis, ciao, on va se quitter sur
2: un... Et notre équipe de danseuses Genesis.
1: C'est vrai qu'on a une équipe de danseuses, le groupe Genesis, qui vient du campus du Moufia.
2: Ouais.
1: Avec lequel on travaille depuis déjà l'an dernier. Voilà. On se quitte avec le titre After Party, signé Bushy. 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
3: Et bonjour à toutes et à tous, c'est Héloïse et je vous souhaite la bienvenue. Je suis accompagnée de mes collègues Tania, jeune journaliste qui nous rejoint dans l'équipe Radio Coco, et Gaëlle, fidèle. Nous sommes actuellement à Saint-Denis, à la Nordève, au Palais des Congrès, en direct du festival Rap et DJ Signature, nouveau format d'Electropical. Et voilà, cette année c'est une inauguration pour ce format. Vous êtes évidemment à l'écoute de Radio Coco, votre web radio pays portée par la même association, donc Electropical. Et sachez qu'en avril dernier, on a passé le cap des 1 an, voilà, pour celles et ceux qui ne le sauraient pas. On a maintenant 1 an et on n'a pas fêté cette bougie, car pas d'événement public, mais la mission n'est pas avortée. Croyez-nous, l'équipe est déterminée à vous proposer un événement dans les prochains mois à venir. Et même en retard, on fêtera cet anniversaire. Donc je le rappelle, c'est 1 an que Radio Coco se déploie en termes d'émissions, grâce à nos résidentes et résidents bénévoles passionnés. 1 an que Radio Coco s'ancre un petit peu plus sur le territoire et fait connaître sa ligne éditoriale, jeune, curieuse et parfois un peu impertinente, disons. Et 1 an aussi que Radio Coco puise dans la force du réseau Radio Campus France, qu'on remercie. C'est une famille de radios associatives, une trentaine au total partout en France, que nous avons rejoint depuis l'océan Indien. Sur ce, place aux festivités. Place à la fête, on est là pour vous faire vivre de l'intérieur rap et DJ signature, et qui est le plus gros week-end 100% rap et urbain que la Réunion ait jamais vu. Alors là Gaëlle, j'aimerais bien ton avis, qu'est-ce que t'en penses? Est-ce que c'est vraiment le plus gros événement rap et urbain que la Réunion ait jamais vu, ou est-ce que j'extrapole?
4: Eh ben oui, tu l'as dit, c'est du jamais vu ici à la Réunion, mais aussi dans l'océan Indien, on ne cesse de le rappeler. Alors bien sûr, les têtes d'affiche qui sont ici ce soir, comme Niska et Gradure, sont déjà passé par notre île, mais on les connaît bien.
3: En format concert.
4: Oui, en format concert. Mais réunir autant de pointures du rap national et international, nos pointures du rap local, et y ajouter les étoiles montantes de la Réunion et de l'Hexagone, on ne s'y attendait pas et on ne l'avait jamais vu. Et franchement, ça fait du bien parce que finalement, ça participe à mettre le 974 sur la carte, comme dirait Tidem.
3: Aujourd'hui, le rap et les musiques urbaines, on aime bien le rappeler, ne sont plus des scènes périphériques. J'aime bien dire que ma daronne écoute du rap et que même ma grand-mère écoute du rap, mais ça c'est autre chose, c'est peut-être un peu particulier, c'est chez les Marseillais. Bref, ce sont les esthétiques musicales les plus écoutées par les jeunes. C'est plus de la moitié des écoutes sur les plateformes de streaming en France. Et très logiquement, eh bien, il y a des festivals qui sont venus donner plus de contours à tout ça et offrir des expériences sur mesure pour ces publics. Donc Electropical en fait partie aujourd'hui avec son format rap et DJ signature, mais on salue aussi les orgas de Yardland et de Golden Coast, deux autres festivals qui ont lancé respectivement en 2023 et 2024. Et d'ailleurs, les organisateurs de Golden Coast, tout droit venus de Dijon, ça fait loin, et bien sachez qu'ils sont à La Réunion et sur rap et DJ signature en ce moment même avec nous, et on les en remercie. Tania, est-ce que tu nous ferais pas un petit rappel très sommaire de la line-up de rap et DJ signature ce vendredi 22 mai?
5: Bien sûr, hello, l'échauffement de ce soir se fera avec DJ Seb au platine qui mettra le feu. Après, nous aurons une entrée en matière bouillante avec Scélérat, rappeur saint-louisien, qui montera sur
3: DJ
5: le plateau.
3: DJ Fab, par contre, je me permets de dire, et pas DJ Seb, parce que j'ai commencé à me dire, attends, il y a DJ Seb là, j'ai même pas vu. DJ Fab,
5: DJ
3: reprends.
5: Fab, bien sûr. L'échauffement de ce soir se fera avec DJ Fab au platine. Par la suite, nous aurons Scélérat, l'artiste saint-louisien qui mettra le feu en matière bouillante, suivi de celle qui met piment dans son samoussa, la chanteuse et performeuse Maya Kamati. Ensuite, à 21h, c'est Pixel, voix incontournable du 974, avant Gradure, celui qu'on surnomme le Chégué, ne vienne enflammer la salle du Palais des Congrès à base de gros pogo jusqu'à 23h. Et pour le closing, Niska, le rappeur du 91, le charo qui tease depuis quelque temps un possible Stade de France, mais qui en attendant est avec nous à La Réunion. Et franchement, attendez, c'est du lourd.
3: Et on rappelle que ce dernier donc est programmé, je parle de Niska, est programmé évidemment sur les plus grandes scènes en fait qui existent à ce jour en France, les Ardentes, Yardland, Franco, Mars Attack et j'en passe. Et que Gradure, il défend en ce moment son dernier album intitulé Décennie, célébrant eh bien les 10 ans d'un album emblématique qui s'appelle L'Homme au Bob et qui est paru donc en 2015. D'ailleurs, il est temps d'accueillir notre première invitée et eux. en plateau. Et je tiens à le souligner puisque ce soir, le line-up est plutôt masculin. Donc ça nous fait du bien.
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5: 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Ce soir, on a la chance d'être avec Maya Kamati au Palais du Congrès. Bonjour Maya Kamati, comment il est ?
6: Bonsoir, ça va ?
5: Oui, ça va et toi ?
6: Bah écoute, fais aller.
5: Comment te sens-tu avant de monter ?
6: Il faut que je me prépare encore, hein, parce que comme tu as dit, plateau très masculin ce soir, donc il faut que m'y jouer un peu plus fort. M'y crois.
5: Bah, vieille charrue, ça qu'il faut, francopholie, place des tonneliers. Maya, tu as fait plusieurs scènes et aujourd'hui tu te produis sur la scène de rap et DJ Signature. Alors tu aimes beaucoup les grandes scènes, ça fait quoi d'être là aujourd'hui ?
6: Écoute, ça fait plaisir déjà de moi être très contente parce que m'y jouer la case, tu vois, c'est pas tout le temps que ça arrive non plus, donc c'est chouette de jouer à la maison. J'aime les grandes scènes comme les petites scènes aussi, les petits festivals, les petites ambiances. Là, ce soir, ça va être fat et donc il y a du gros son, du lourd et ça va être vraiment cool.
5: On connaît Maya Kamati comme la fille de Gilbert Pugna, le fameux fondateur.
6: Ah bon ? Oui. Ah bah écoute, tu m'apprends quelque chose.
5: Bah ça ne devrait pas être nouveau. On connaît Maya Kamati comme la fille de Gilbert Pugna, le fondateur du groupe mythique Jusqu'à quand. Mais forcément, ton parcours musical a commencé depuis très jeune. Tu as commencé au lycée, par la suite à l'université avec ton groupe Coyote. Et ça a suivi par la création de ton label Cagnard de Luxe. Dis-nous. Pour toi, c'est quoi un cagnard de luxe ?
6: Déjà, on va replacer les choses. Cagnard de luxe, c'est l'expression qu'utilisait mon tonton de la musique, Alain Peters. Et du coup, en fait, c'est l'expression que moi, j'ai entendue toute petite quand il venait à la case, que mon papa, mes parents et tous les dallons qui venaient à la case, on entendait. Donc, pour moi, c'est vraiment le summum de qui on est aujourd'hui, des gens qui ne rentrent pas dans des cases, qu'on n'arrive pas trop à définir non plus ni l'esthétique musicale, qui casse en tout cas les codes. Je rappelle, tu vois, tu parlais de mon papa qui est, par exemple, un des premiers à avoir mis du tambour malbar dans la musique. Réunionnaise, et en fait c'est des gens qui ont un peu électrifié un peu le Maloya avec plein d'autres groupes quoi, et tu vois c'était pas commun en fait à ce moment-là, donc je pense que pour ça c'est sûr que je suis un peu la digne héritière de mes parents, c'est clair.
5: Bah, en parlant de digne héritière, on sait que le Maloya fait partie de tes racines, mais ton univers musical en dit tout autre. Quelles sont tes inspirations musicales, Maya ?
6: Écoute, j'écoute effectivement pas de Maloya 24 heures sur 24, 7 jours sur 7, parce que j'aime tellement d'autres choses et que j'aime pas tant être définie par une seule chose. Je me définis un peu plus comme pluriel, quoi. J'aime pas quand on met un cadre. Mais les influences, là par exemple, j'ai poncé le dernier album de Gorillaz, Kendrick Lamar, ça reste une référence. Tout à l'heure, j'écoutais l'album encore de Diams, tu vois, en prenant la route, une des références ultimes, Rosalia. Je pense que là, on met tout le monde d'accord. Elle a mis tout le monde d'accord sur ce mélange justement de la tradition et des sons actuels. Comment elle a amené le flamenco, ses origines dans sa musique, tout en la faisant évoluer. Ensuite, tu vois, Agnès Obel, une grosse référence pour moi, et autant Ravi Shankar, Anushka Shankar, la musique classique indienne, les Bollywood, Devdas, Kabi Kuchi, famille veut dire que Nena Toussaint, un peu dans mon
3: c'est
6: coco. Ouais, voilà, c'est un peu un coco fêlé, quoi.
5: Tes derniers titres sont Vilaine Manière, Cœur Vie et Cache Cache, mais dis-nous, est-ce qu'il y a un album derrière ou pas ?
6: En fait, c'est une très bonne question, puisqu'il y a un EP qui va sortir la semaine prochaine, le 29 mai, qui s'appelle Dans le tournant, et où j'aborde en fait le sujet de la relève, tu vois, ce truc qu'on me met sur le dos à chaque fois que depuis toute petite, on attend des choses de moi. Je dois écrire de telle façon, militer de telle façon, chanter de telle façon, chanter telle esthétique, je dois défendre le Maloya, je dois défendre le Sega, je dois chanter mon pays, je dois être... Et en fait, cette pression... Enfin, en fait, c'est une pression, parce que tu dois être à la hauteur. Et moi, des fois, j'ai pas envie d'être à la hauteur, ou j'ai tout simplement pas envie qu'on me mette la pression. Si vous n'êtes pas content, vous n'avez qu'à le faire vous-même. C'est un peu ça, le son de Dents de Tournant. Parce que, en fait, je trouve qu'on se délecte un peu trop de... Tu vois, on attend que les gens se crachent la gueule dans les murs, tu vois.
7: Oui.
6: Et je trouve que c'est ce qui se passe un peu sur les réseaux sociaux. On attend que tu te votres, quoi. Et moi, j'ai un problème vraiment avec ça. J'ai pas encore mis le mot exact, hein, je pense, dessus. C'est vraiment des questionnements. Et dans le tournant, c'est ça, en fait. On m'attend au virage, quoi. On m'attend dans le virage. On m'attend. Et en fait, je dis juste, vous pouvez attendre super longtemps, parce que moi, je l'ai déjà dépassé. Je suis déjà après ça. Donc voilà, c'est ça un peu le mood de cette EP qui va sortir le 29 mai.
3: Je me permets une petite question par rapport à ce que tu disais là, au fait que tu es attendu dans le tournant et que quand même tu es la cible de pas mal de critiques en ce moment. Moi, j'ai
6: tout le temps. Hein, c'est pas que en ce moment. Hein, t'inquiète pas.
3: Bon, voilà. Mais moi, ce qui me traverse.
6: Dès que je sors un son, c'est assez hallucinant d'ailleurs, mais bon, écoute.
3: Alors, j'ai l'impression que déjà tu t'affirmes un peu plus dans quelque chose d'urbain aussi. Ça, je veux dire, ta discographie le montre. Et quand je lis des commentaires, la critique, elle est là. C'est ah non, mais c'était bien quand c'était avant, quand c'était chanson, quand on sentait justement l'héritage du Maloya. Plus elle s'en détache, et plus on se permet de dire non, pourquoi elle s'affirme en tant que femme dans les musiques urbaines. Mais je me demande à l'inverse, si c'était un homme, si on ferait le même, les mêmes réflexions, si on serait autant critique. J'ai l'impression qu'il y a beaucoup d'hommes artistes qui ont le droit de se balader entre la chanson, le rap.
6: Bien évidemment.
3: C'est plus difficile quand on est une femme, il me semble.
6: Ça me paraît être une évidence. Moi, si tu veux, on me ramène toujours. Les plus gros commentaires que j'ai, c'est tu devrais faire de la musique comme ton père. Tu devrais écrire comme ton père. Et en fait, voilà, j'ai beau. Pas m'en détacher, parce que ça reste quand même une référence aussi ultime pour moi. Enfin, je veux dire, je peux pas, c'est quelque chose que je peux pas mettre de côté. Alors, on choisit pas sa famille, mais la mienne est pas mal quand même.
3: Ça va.
6: Tu vois, on se parle, on interagit, on s'entend. On se fight aussi des fois, hein, normal. Moi, je le vois pas comme un chanteur, je le vois comme mon papa. Mais si tu veux, ouais, c'est fou, en fait, ce besoin de nostalgie. On demande toujours aux artistes de ne pas grandir, de faire la même chose qu'avant. Combien de fois que tu entends « Ah oui, je préférais avant. » Mais en fait, moi, je ne vis pas dans la nostalgie. Il y a demain qui arrive et ça va vite, en fait. Et moi, j'écoute tellement de choses que j'ai envie de me nourrir de tout ça. Et c'est ça que je dis aussi dans le morceau « Cache-cache ». C'est en fait... Il y a des fois où effectivement les réseaux sociaux me donnent envie de me cacher, où j'ai envie de m'enfermer, j'ai plus envie de parler à personne. Par contre, quand je suis sur scène, il y a que moi qui ai le micro, personne n'a le droit de me prendre, c'est mon safe space et j'ai le droit de l'utiliser, j'ai le droit de tu vois. Et là, en plus, ce soir, la scène, elle est huge, elle est méga grande et je vais prendre toute la place, tu vois. Et c'est ça qui va être vraiment, ça va être vraiment le feu, tu vois, parce que personne ne peut m'enlever ça. Voilà.
3: Tant mieux.
7: En parlant de cache-cache, quel message se cache derrière ce morceau ?
6: Tu vois, c'est ça en fait, c'est le fait de... Tu vois, quand t'es une femme dans la musique, dans l'industrie musicale, par exemple, quand tu négocies tes cachets, tu vois, quand tu négocies ton tarif, c'est la croix et la bannière, tu vois. Tu te prends pas mal de réflexions pour qui elle se prend, ou enfin... T'as souvent ce genre de bataille, tu vois, et tout le temps, pour le moindre petit truc, c'est des batailles. Donc, c'est de ça dont je parle dans Cache-Cache. Je n'ai pas peur de faire du cash. Tu vois, j'ai pas honte, je me cache pas, j'ai pas négocié. Ne fais pas de moi une angry black woman. Enfin, tu vois, et en fait, on casse les codes. J'ai pas peur du clash non plus. Juste par contre vos insultes et vos ce que vous appelez des critiques constructives, là je mets des guillemets pour ceux qui ah oui voilà c'est là tu regardes la caméra une la caméra non je plaisante
3: et pour la radio on dit que Maya est en train de faire des guillemets
6: voilà tu vois les tout ça sous couvert de liberté d'expression, en fait il y a des choses qui sont dites, c'est pas une opinion. Une opinion. Une opinion, c'est des délits, c'est du harcèlement. Enfin, il y a des choses qui ne peuvent pas être dites en fait sur les réseaux. Et je n'ai pas peur d'être moquée si moi, à mon tour, je peux me moquer. Tu vois, le morceau, il parle de tout ça et qu'on perd trop de temps à se juger les uns les autres. C'est de ça dont ça parle Cache-Cache.
5: Eh ben, vous êtes bien sûr Radio Coco en direct des Électropicales. On va marquer une courte pause musicale et on écoute justement Cache-Cache.
4: Joyeux anniversaire
5: de Maya Kamati. Merci.
3: Merci beaucoup. Ça fait trop plaisir.

0: c'était Cash Cash de Maya Kamati et vous êtes bien en direct sur Radio Coco jusqu'à 18h30. Moi, c'est Tania et je suis aux côtés de Maya Kamati qui passe ce soir à 19h45 sur la grande scène de la Nordève à Saint-Denis. Maya, tu es l'une des femmes qui se produit à ces électropicales et mis à part toi, il y a Océane et qui est DJ Mougli. Est-ce que vous vous connaissez?
1: Moi, je la connais sur les réseaux, mais je sais pas vraiment si on s'est déjà rencontrés. Peut-être qu'on s'est déjà croisés, mais je pense pas qu'on ait déjà échangé. Mais en tout cas, on va se donner de la force parce que, comme tu l'as dit, on est les deux seules nénettes de ce festival.
0: Lorsqu'on regarde ton univers sur les réseaux sociaux, on remarque, et tu nous diras si on se trompe, que ton univers est très tourné vers la mode et que tu aimes la mode. Donc, et que tu t'affirmes de plus en plus sur ton identité visuelle. Est-ce que c'est vrai?
1: Écoute, je suis pas trop, je bégaye, parce que la mode en vrai de vrai, c'est pas trop mon truc, mon délire. Je dirais
2: t'as
1: que j'aime bien.
2: Alors.
1: J'ai une très bonne équipe, j'ai une très bonne DA. Il y a Sanji qui fait les set design, il y a Audrey qui fait le stylisme. Ah, j'avais bossé aussi avec Ismaël Moussadji, avec Bertrand Larochelle. Il y a Fanal Femme qui fait mes coiffures aussi. En tout cas, on se calme. En fait, c'est pas que c'est pas trop mon truc. J'aime bien des jolies pièces, tu vois, mais j'aime beaucoup aussi la récup. En fait, j'aime bien. J'ai souvent des jolies pièces où je rentre plus dedans parce que je mange bien. Et du coup, je travaille avec Audrey pour qu'elle me fasse d'autres pièces, par exemple ce que je vais porter ce soir. Oui. Ça va être de la récup et donc, du coup, ça c'est cool.
2: C'est une de tes convictions, ça, par exemple, de faire attention un peu à ce que tu portes, à ce que tu montres comme marque.
1: Alors. Écoute, tu vois, malgré moi, il y a un truc qu'il faut. On va se le dire là. De toute façon, on se comprend.
2: Disons-le.
1: On est les deux seules nénettes avec Mowgli à jouer.
2: Ouais.
1: Pardon, les gars, de ce soir et de demain, mais entre nous, vous n'allez pas faire un effort super particulier. Vous allez mettre un t-shirt, une paire de baskets. Nous, si on fait ça. En gros, sur les réseaux, encore une fois, ça va tabasser.
2: C'est vrai.
1: Tu vois ? Donc, en fait, on ne peut pas, tout simplement, parce que notre musique n'est pas suffisante, tu vois, pour les gens. Tu vois ?
2: Bien sûr.
1: Donc, on est obligé toujours de donner ce petit truc en plus. Et attention, hein, c'est pas que les mecs qui moukatent sur les réseaux, hein, Tantini moukate aussi, et des fois, elle est encore plus méchante. Donc, ouais, on se sent obligé. En tout cas, je me suis déjà posé la question de, tu vois, porter deux fois la même tenue sur, tu vois.
2: Alors que tu
1: te fais dézinguer,
2: bien de
1: en vrai.
2: Mais oui.
1: Moi, j'avais fait l'ouverture de Vianney aux Vieilles Charrues en sortie de Covid. J'étais pareil, seule artiste féminine créole qui chante en majorité en créole. Dans un des plus gros festivals de France. Et au lieu de voir des commentaires de fierté, de gens qui sont contents de me voir là, après le Covid, j'ai reçu que des commentaires sur ma tenue, mes tétés étaient trop fanées, ça tombait, tu vois.
2: Oui.
1: Et franchement, en fait, sur les gars, vous ne dites pas des bails comme un. Tu vois, moi, là, rien que ces deux jours-là, sur la pub électropicale, zéro commentaire pour Gradure, deux points Niska, tu vois, moi, 70, quoi. Tu vois. Donc, c'est juste un constat. Hein. Je ne dis pas aller toto chez les autres, mais toto chez personne, ce serait bien aussi.
2: Ou de la même manière, tu vois, on dit souvent des femmes qui font du rap. En l'occurrence, j'ai déjà vu ces commentaires te concernant que tu es vulgaire.
1: Bien sûr.
2: Jamais vu ça pour un boug.
1: Non, mais pour mettre piment dans mon samoussa, on a dit que c'était vulgaire, s'il te plaît. Donc, en fait, pardon.
2: Tu finiras en enfer, Maya.
1: De toute façon, c'était déjà le cas depuis long time. Mais en fait,
2: toutes les femmes finiront en enfer, si j'y pense bien.

0: Ben, j'en fais pas et je fais pas de maloya non plus. Mmh. Voilà, pour ceux qui se posent la question, je veux pas avoir de problème. Voilà.
1: C'est dit.
2: Est-ce que ça a toujours été simple de s'insérer justement dans ce milieu-là ?
0: Ben non, comme tu vois, ça l'est jamais. Moi, je coche beaucoup de cases. Je suis la fille d'eux, donc en fait, si tu veux, je suis déjà privilégiée. Pardon, mais j'ai dû coucher pour arriver là où je suis. J'ai jamais été vraiment légitime, tu vois. D'ailleurs, on parle beaucoup de légitimité en ce moment. Déjà en 2013, j'avais reçu les foudres de mes compères musiciens parce que j'avais gagné le prix Alain Peters. Ça criait déjà au complot, ça criait à la légitimité, de toute façon, je suis dans les petits réseaux, je suis dans les petits papiers, je suis dans les bails. Écoutez, j'ai juste envie de dire, allez prendre votre caillam, allez prendre des cours de chant, allez apprendre à chanter juste, et on en reparle un petit peu après. Voilà.
1: C'est bien dit.
3: Et justement, comment on fait face à ce genre de critique ? Comment au quotidien tu te reboostes un peu ?
0: Écoute, il y a plein de gens qui me disent, vas-y, laisse tomber, dis rien. Mais en fait, moi, ça, tu vois, à un moment, je trouve trop facile parce que déjà, c'est pas ton nom qui est affiché. Mm-hmm. On salit pas ton nom, on salit pas ta famille. Mm-hmm. Donc, à un moment donné, moi, je me retrousse les manches. Là, aujourd'hui, avec les réseaux sociaux, encore, pardon, je parle beaucoup des réseaux sociaux, mais c'est vraiment quelque chose qui me fait bugger. Mm-hmm. Tu vois, plus tu réponds et plus ça fait monter tes algorithmes. Donc, je me fais un malin plaisir de répondre. Ensuite, après, quand c'est des insultes, franchement, là, maintenant, je prends plus de gants, j'efface. En fait, ça sert à rien, tu vois. Je vais pas essayer de convaincre les gens que je suis, tu vois, dans ma créolité, tu vois. Franchement, j'ai pas à justifier ça. Donc, franchement, je lance des pics. Et puis, il y a des moments comme ça, tu vois, voilà, on est entre nous. Et qui peut m'enlever le micro pour dire ce que j'ai à dire ? Personne. Là, vous allez poster sur les réseaux et les gens qui savent de quoi je parle vont se sentir concernés. Ils vont me répondre ou pas et je prendrai un malin plaisir aussi à leur répondre parce que en fait, on a des arguments et après, en face, ça bégaye, tu vois. Quand tu confrontes les gens en vrai, franchement, ils se la ramènent pas tellement, en fait.
3: Et est-ce qu'entre artistes, vous en parlez aussi ? Est-ce que avec d'autres artistes féminines peut-être ou même masculins
0: Il faudrait qu'on ait plus d'espace pour pouvoir en parler, ça c'est sûr. Après, comme on peut voir en ce moment, malheureusement, on peut pas parler avec tout le monde. C'est ça moi qui me rend très très triste en fait. C'est que il y a parfois des moments où tu vois que la communication elle est rompue. C'est des monologues. Et tu peux plus trouver un terrain d'entente. Il y a des retournements de veste, c'est des dingueries, les gars. Vraiment, enfin, je pense que les gens se rendent pas compte. Nous on fait une montagne. Moi, je crois que ça fait une semaine que je dois pas dormir correctement parce qu'en fait, on s'en prend quand même beaucoup, quoi. Franchement, c'est violent et ça s'appelle, pas me concernant. Mais on peut appeler ça aussi du cyberharcèlement.
4: Oui, mais c'est comme ça que ça s'appelle carrément. En fait.
0: Voilà. Donc, il faudrait qu'on puisse en parler sereinement, pas sur les réseaux sociaux et pas que les propos des uns et des autres, hein, parce que c'est pas que dans un seul sens, bien évidemment, soient déformés, transformés, réappropriés, comme je sais pas quoi, décontextualisés. Les mots ont leur importance et en fait, allons causer, quoi.
1: Pour revenir peut-être à ta performance de ce soir, qu'est-ce que tu nous réserves ? Donne-nous à voir et à entendre.
0: Je suis vénère, meuf.
1: T'es en mode vénère ?
0: Je suis en mode vénère.
1: En mode vilain manière.
0: J'ai dormi à 4 heures, je me suis réveillée à 4 heures du mat, j'ai commencé à écrire des bails justement. Parce que pour faire participer le public, maintenant j'ai des petits tips et j'essaye de les mettre en colère aussi et de dire qu'on est sauvage, que il n'y a pas une seule façon d'être sauvage, d'être insolent. Il y a plusieurs façons de penser et il y a plusieurs façons d'être décolonial. Il y a plusieurs façons de lutter contre les VSS, mais il faut qu'on s'insurge aussi. Dans le respect, bien évidemment. Donc en fait, j'ai des petits tips et puis j'en ai à foison.
1: Tu nous fais une conférence, quoi, de colère saine, de rage, de...
0: de gestion de la colère.
1: De gestion de la colère.
0: Voilà, ben on va gueuler un peu. Et puis non, en fait, il y a plein de nouveaux morceaux pour revenir sur vraiment l'artistique au-delà de l'énervement ambiant, on va dire. On va se calmer un peu et on va écouter des morceaux parce qu'au final, c'est ça aussi que je fais. Moi, je fais de la musique. Donc, j'ai pas tant à justifier le pourquoi du comment de ceci ou de cela. Mais

0: cas, il y a cette EP qui sort, donc on défend les quatre titres de cette EP. Il y a des nouveaux morceaux en exclu, qui ne seront pas sortis tout de suite, qui vont sortir que l'année prochaine. Donc pour venir les découvrir et voir la couleur du prochain album, ben, ça se passe en concert uniquement.
1: Eh ben très bien, de toute façon c'est pour ça qu'on est là, pour vivre un show live et sortir des réseaux sociaux et de tout ça.
0: Ouais.
1: Pour vivre, bouffer d'air frais, un festival, c'est ça, c'est manger de la scène, manger une salle, manger une scène, manger du son et des artistes.
0: Ouais.
1: Ça
0: et, du public.
1: Et du public. Ouais. Ça dépend de quelle perspective tu mets. Pour nous, ça va être manger la scène. En tout cas, merci Maya Kamati.
0: Avec un grand plaisir.
2: C'est un plaisir de vous avoir sur notre plateau.
0: Merci beaucoup Radio Coco et encore joyeux anniversaire, Gaïa l'anniversaire.
1: Merci.
0: Longue vie et plein de Gaïa's affaires.
1: Merci beaucoup. En tout cas, on clôture notre émission et on filera voir sur scène Maya Kamati sans faute à 19h45. Restez évidemment à l'écoute de Radio Coco en direct de Rap et DJ Signature à Saint-Denis. On repart tout de suite en musique avec celle qu'on a eu la chance d'accueillir sur l'édition précédente d'Electropical en octobre dernier, une autre boss lady, Théodora, avec son titre Miss Kitoko.

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1: Yesai, Chegué, de Gradure, à l'instant, dans vos oreilles, sur Radio Coco. Et on est toujours en direct de Rap et DJ Signature. Là, derrière nous, qu'est-ce qu'on voit? Eh bien, on voit le public qui est en train d'arriver, tout simplement, sur le site de la Nordev. On fait coucou, on est en direct. Eux me font pas du tout coucou, voilà. C'est comme ça, ça s'appelle se prendre un vent. En tout cas, ouverture des portes, à l'instant, puisqu'il est 18h et 12 minutes. On entame la deuxième partie de cette émission et on va avoir quelques surprises à vous présenter pendant cette deuxième partie d'émission. On va surtout revenir sur la scène rap réunionnaise et sur les tremplins existants. Je voulais vous dire que cette scène rap, elle existe et elle grandit surtout, et elle souhaite se faire entendre au-delà de ses frontières. Les artistes qui la composent sont souvent loin des radars d'une industrie musicale très centralisée et qui œuvre la plupart du temps, on le sait, depuis l'Hexagone. Mais depuis ces deux dernières années, les choses bougent heureusement, avec notamment l'arrivée des tremplins nationaux dédiés au rap, aux musiques urbaines plus largement. Et donc il y a notamment Buzz Booster, un tremplin rap régional national d'abord, qui en 2025 s'est établi pour la première fois à La Réunion grâce au pilotage du label Tracklist 21. Et Electropical aussi, qui cette année a lancé son tremplin de repérage qui s'appelle Rap Talent. Mais ça, on vous débriefera dans l'émission de demain. Et donc cette année, pour la seconde fois, pour revenir à Buzz Booster, cette année pour la seconde fois, Radio Coco était à la finale régionale de Buzz Booster, ce tremplin qui permet à une voix du rap pays de partir dans l'Hexagone et de défendre son projet artistique face aux autres finalistes, avec à la clé une belle somme d'argent, un accompagnement professionnel et même une tournée. De notre côté, sachez que c'est le rappeur Saint-Louisien Scélérat qui est sorti grand gagnant de la finale régionale. Comme quoi, Electropical a eu un peu de flair pour son événement Rap et DJ Signature en le programmant avant tout ça. Et si le nom de Scélérat ne vous dit rien, c'est dommage. J'ai envie de vous dire, faites vos devoirs et allez streamer et découvrir évidemment cette pépite en live, à qui on doit déjà l'invention de tout un mythe autour de la crack musique. Je lui avais d'ailleurs posé la question, c'est quoi la crack musique? Écoutez sa réponse.
2: C'est de la drogue, simplement. C'est de la drogue musicale. Et du coup, ça n'empêche que c'est de la drogue, puisque c'est ce qui crée une addiction, c'est ce qui emmène les gens à les consommer. Donc, c'est ce que je vends. C'est un truc viscéral qui vient des tripes. Et puis, au-delà des mots aussi, c'est une énergie qui se propage et qu'on transmet aux gens, tu vois. Donc, et cette énergie-là, elle est forte, quoi, tu vois.
1: Voilà, ça c'est pour l'explication par le père de cette expression, de cet univers autour de la crack musique, celui qu'on reconnaît à sa mentalité Saint-Louis et à son ensemble Crocodile pour celles et ceux qui le voient en live et en photo. Pour Scélérat, l'année 2026 pourrait bien être l'année de sa révélation au grand public. En tout cas, elle marque un tournant dans sa carrière et ça, il le reconnaît. Écoutez.
2: Ouais, c'est vrai qu'il y a une portée aujourd'hui qu'il n'y avait peut-être pas sur les années précédentes, tu vois, parce qu'il y a plus de sons aussi, il y a plus de professionnalisme, il y a plus d'investissement, et puis un level up simplement aussi, tu vois. Et donc ouais, forcément il y a des occasions. Je serai aux Electropical le 22 mai, vendredi 22 mai, donc dans un mois. Et voilà, donc c'est déjà une belle date, et après il y en aura encore d'autres dans l'année que je dévoilerai, et puis le but c'est de pouvoir aller performer aussi en France, tu vois. Ouais, j'ai un public qui se déplace, j'ai un public qui stream beaucoup les sons, je suis écouté, je pense que je fais partie des artistes qui, en tout cas depuis la fin de l'année dernière, début de cette année, le plus écouté, pour malgré la petite discographie que j'ai, on va dire. Les gens écoutent beaucoup ma musique, et puis même depuis des années, mais avant c'était pas encore des sons, c'était des freestyle sur Instagram, des trucs comme ça. Mais j'ai toujours eu un public, et c'est incroyable, parce que même quand j'arrête un an, même à l'époque, parce que j'ai fait des pauses, trucs comme ça, à chaque fois que je sors un truc, les gens sont quand même assez réactifs, tu vois. Donc c'est cool. Le seul truc sur lequel est-ce que j'ai un petit peu de pression, peut-être, c'est face à moi-même, parce que j'ai envie de donner le meilleur de ce que je suis capable de faire, et c'est ce que je vais faire en grand, tu vois. Et du coup ça met un peu de pression, mais positive, tu vois, ça donne envie de descendre sont dans l'arène, quoi. C'était Scélérat pour Radio Coco.
1: Merci à Scélérat pour cette dédicace et pour cet échange. Vous avez bien compris qu'il nous a accordé fin avril dernier au Kervegen. On rappelle que ce dernier est encore en course dans le tremplin Buzz Booster dont je vous parlais. C'est notre lauréat régional. Il représentera la Réunion lors de la grande finale à Lille du 23 au 25 septembre 2026 aux côtés de 12 autres lauréats venus de toute la France. Mais ce soir, c'est pas le sujet. Scélérat sera sur la scène d'Electropical et de son nouveau rendez-vous rap et DJ signature à 18h50 dans une quarantaine de minutes. La soirée s'annonce bouillante avec, on le rappelle, Pixel, Maya Kamati, Gradur, Niska, le Dionysien Fab pour les interplateaux. Bref, que du lourd. Petite pause musicale avec le dernier titre Hitman de Scélérat en feat avec Desqua et on se retrouve juste après avec notre invité Jérôme, toujours en direct de la Nordev pour Electropical Rap et DJ signature.
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1: Hitman, dernière sortie de Scélérat, feat de Squat, on enchaîne. Vous êtes toujours à l'écoute de Radio Coco avec Héloïse, en direct de rap et Didier Signature. Ça, c'est une signature, ça. Ça, c'est une signature automobile. En tout cas, merci à Jérôme Rouget de nous avoir rejoints sur le plateau. Une petite surprise attend les festivaliers de rap et DJ Signature, n'est-ce pas Jérôme? Est-ce que tu peux nous expliquer et par la même occasion te présenter?
2: Alors moi c'est J-Rice sur les réseaux, le J Senior. Et ce soir pour, pour le festival Les Électropicales, en partenariat avec l'espace culturel Leclerc, je vais faire gagner à deux personnes un vinyle de Gradure et un vinyle de Niska qu'on va faire dédicacer.
1: Et c'est beau ça.
2: Je viendrai dans la foule vous voir, vous poser une question très très simple sur un des deux artistes, et si vous répondez vous gagnez un vinyle dédicacé. C'est un très bel objet et bah voilà, je suis content d'être là.
3: Est-ce que tu sais quel album du coup c'est le vinyle?
1: Ouais, est-ce qu'on peut préciser les albums, les dernières sorties? Je vais les chercher carrément.
3: Ouais.
2: Pour Gradure, c'est Goat.
3: Goat, ok.
2: Avec Nino. Et si je dis pas de bêtises, pour Gradure, c'est. Et... c'est Zone 59.
3: Ok. Donc, alors, Niska, Goat et Gradure.
2: Zone 59.
3: Zone 59, ok.
1: Donc, le petit challenge. On va raconter un peu l'envers du décor à nos auditeurs, auditrices. Le petit challenge, ça va être de répondre à ta question. Est-ce que c'est des questions... c'est de quel niveau
2: C'est des questions
1: de 1
2: simples.
1: À 10.
2: Franchement, de 1 à 10, c'est 2.
3: 2
1: ouais. Ah ouais, mais
3: c'est
1: genre...
3: c'est des questions sur les artistes.
2: Sur les artistes, ouais. Okay. Sur Niska et sur Gradua. C'est vraiment pour régaler...
1: qui porte un bob, qui est le charreau, quoi. Ah, j'ai trouvé, mince.
2: Je vais pas donner
1: la réponse.
2: Je vais pas donner d'indice tout de suite parce que je veux pas que les gens en cherchent, mais c'est très simple. Genre, si on est fan des deux artistes, il y aura aucun souci.
3: Et tout le monde peut participer.
2: Tout le monde peut participer. La difficulté, ça va être de me trouver dans la foule
1: bien
2: qui
1: sûr
2: va se former.
3: Et oui, est-ce qu'on peut donner des trois petits indices pour te trouver quand même?
1: Ah non, sinon c'est pas drôle.
2: C'est pas drôle, mais indice, voilà, j'ai un vinyle. J'ai un vinyle sous le bras.
1: C'est un bel indice. Jérôme, toujours pour te présenter un petit peu, tu étais aussi avec nous lors de la conférence de presse. Tu es aussi quelqu'un qui maintenant a un projet de média. On va en parler un petit peu. Borlawood, qu'est-ce que c'est Borlawood?
2: Alors Borlawood, de base, c'est ma marque de vêtements.
1: Ouais.
2: C'est ma marque de vêtements que j'ai créée déjà en 2018. Et depuis 2025, depuis le début 2025, c'est aussi une radio. Radio Borlawood, c'est...
1: une web radio, du coup, comme
2: c'est
1: nous?
2: C'est une web radio, ouais. Mais plus sur, en live sur TikTok et sur YouTube.
1: D'accord.
2: Plus que sur le web. Et en fait, à la base, moi, je diffusais du R&B. Du R&B, surtout...
1: T'es fan de R&B, toi?
2: Je suis un gros, gros fan de R&B, surtout années 90, début 2000. Et j'ai commencé à avoir beaucoup de spectateurs. Sauf que quand je suis rentré à La Réunion, parce que j'ai commencé ça à Argenteuil, donc en région parisienne.
1: Ouais.
2: Quand je suis revenu, je me suis dit, je peux pas juste faire ça comme ça en live sur TikTok et sur YouTube. Il faut que je propose plus, il faut que je mette en avant les talents locaux.
1: Oui.
2: Donc on a un projet d'émission. Un projet d'émission un peu plus quali, un peu plus pro. J'espère qu'il sera suivi par beaucoup d'investisseurs ici. Mais des premiers retours, on va toucher au but.
1: Marche. En tout cas, bon voilà, tu fais des interviews d'artistes comme nous autres. Et je voulais te poser la question, toi, en tant qu'un peu observateur de la scène culturelle réunionnaise, qu'est-ce que tu penses de ce plateau rap et DJ Signature 2026?
2: Alors, je l'ai dit...
1: première édition, nouveau format.
2: Je l'ai dit en interview avec Thomas, l'organisateur des Électropicales, hier. Pour moi, arriver à chaque édition à sortir des gros artistes comme ça, c'est quelque chose.
1: Parce que tu connais un peu l'envers du décor, les orgas, c'est vraiment,
2: c'est
1: vraiment un défi, surtout à La Réunion.
2: Et bah, d'ailleurs, allez voir l'interview que j'ai fait sur Thomas, mais on a parlé aussi de la difficulté avec la situation sociale, économique, géopolitique qui fait que les prix augmentent forcément. Et moi, j'ai connu les Électropicales avec l'édition où il y a eu Hamza et Kekra.
1: Rien que ça.
2: Hamza, Kekra, pour moi, déjà à l'époque, à La Réunion, c'était n'importe quoi. Parce que je suis très fan de Hamza.
1: Moi aussi.
2: Dernière édition, Théodora, l'artiste Caris du moment, Caris, incroyable. Et là, Niska, Gradua, Kalash, Criminel, Bushi. Moi, c'est fou, à La Réunion, d'avoir tout ça.
1: Ouais, c'est un beau casting, franchement. Ça
2: c'est
1: fait
2: un,
1: plaisir.
2: C'est un truc de dingue.
1: Bah, moi, ce qui me fait très, très plaisir pour donner mon petit avis, même si c'est pas pour ça que je fais ça, c'est surtout de voir sur le même plateau un Smith, un Scélérat et
2: c'est
1: d'autres
2: vrai.
1: Avec ces grands noms qui maintenant se sont déjà exportés à l'international. Mais nous, si on arrivait déjà à exporter aux nationaux nos pépites 974, ce serait déjà un grand pas. Et voilà, on espère aussi en faisant ce festival que, qu'on crée des espaces, des rencontres et des passerelles. Et c'est aussi l'objectif de Rap Talent, ce nouveau dispositif qu'a mis en place Electropical. On en aura le compte-rendu demain. On saura peut-être ce qui s'est passé pendant ces showcases et ces rencontres professionnelles pendant toute la journée. En tout cas, Jérôme, on rappelle que tu seras dans la foule.
2: Ce soir, je ne sais pas encore à quelle heure. Je vais attendre que la foule quand même commence à se former
1: ouais.
2: pour que ce soit pas trop facile. Et ben, retrouvez-moi, j'aurai les vinyles sous le bras.
1: On vinyles attend.
2: Dédicacés.
1: Voilà.
2: Donc,
1: pour
2: voilà.
1: l'instant, ils sont vierges, je tiens à le dire.
2: Ouais.
1: Vinyle brut, mais dans pas longtemps, la dédicace devrait arriver. En tout cas, quand les artistes arriveront, déjà.
2: Ouais.
1: Donc il va falloir être patient, mais en général les fans savent être patients. Ça me rappelle moi mes concerts où j'ai attendu, tu sais, c'est même plus la fin du concert, c'est attendre derrière la voiture là-bas parce qu'on sait que l'artiste va sortir là-bas et attendre pour avoir sa petite dédicace. Donc si vous êtes comme moi des fans hardcore de Niska et de Gradure, restez dans l'enceinte de la Nordev au Palais des Congrès pour obtenir ces vinyles-là.
2: De toute façon, moi je suis là jusqu'à la fin, donc vous inquiétez pas.
1: Merci beaucoup. Eh bien, on te souhaite aussi une belle soirée.
2: Yeah, merci beaucoup.
1: Rien que ça. Et au plaisir de repartager des moments avec toi autour de voilà, autour d'échanges culturels.
2: Au prochain Electropical, j'espère.
1: N'est-ce pas? En tout cas, on va essayer maintenant de se rapprocher de Tania, notre journaliste, puisqu'on arrive à la fin de cette première émission en direct des Electropical cette année au Palais des Congrès à Saint-Denis. Prudence sur les routes si vous nous rejoignez à base de votre auto ou même je sais pas moi, une trottinette ou même un skateboard ou que sais-je, faites toujours attention sur les routes et faites attention aux gens autour de vous. Bref, Tania, elle est avec des festivaliers, festivalières qui sont pas très loin, qui viennent de passer les portes et voilà, elle va leur poser un peu des questions pour savoir le ressenti, pour qui ils sont venus ce soir.
0: Alors bonsoir à tous et devant les portes, les festivaliers arrivent petit à petit mais les festivaliers arrivent petit à petit, il n'y a pas encore grand monde, donc je suis avec deux festivalières. Pourquoi elles sont là et d'où elles viennent. Alors dites-nous, d'où venez-vous?
4: Bonsoir, on vient de Saint-Paul.
0: Et pourquoi vous êtes là ce soir?
4: Bah, pour venir voir le concert de Caris, Gradure.
0: Mais à part Caris et Gradure, est-ce que vous avez d'autres artistes
4: En fait, c'est nos artistes préférés. Comme c'est un peu le même style de musique, c'est pour ça que j'ai dit ça.
0: Mais est-ce que c'est la première fois que vous venez aux Electropical ou
4: Non, on est allé justement pour voir Caris et Théodora l'année dernière. Ouais. Alors on adore et voilà, on est là ce soir.
0: Vous êtes là pour demain aussi ou
4: Bah pour l'instant que pour ce soir, après peut-être on prendra nos billets pour venir demain soir. Voilà, si possible.
0: Elle part depuis tout à l'heure, mais alors toi
4: Moi je suis plus fournie.
0: Okay. Bah hello, on se trouve devant la porte. Pour le moment, les festivaliers ne sont pas encore accrus. Donc voilà, tout va petit à petit, mais il ne faut pas se fier à l'ambiance. Voilà.
1: C'est normal évidemment. Les portes ont ouvertes il y a très peu de temps. Merci Tania, merci aux filles hein, qui viennent pour Caris alors qu'il n'est pas à l'affiche. Ça c'est une première. Bon, elles sont peut-être nostalgiques de l'édition 2025. Je comprends, c'était un gros moment. En plus, Caris, il a une grosse actualité.
3: Ouais.
1: Mais voilà.
3: Et puis pour revenir un petit peu sur l'édition 2025, Théodora a offert un super show d'ailleurs.
1: Bah oui, mais non, mais normal. En même temps, c'est vrai qu'on est nostalgique de cette édition avec Théodora et Caris quoi. En tout cas, merci à toutes et tous, merci à nos invités. Et c'est le début du festival dans quelques minutes maintenant avec DJ Fab au platine pour tout ça. Maya Kamati et Jérôme Rouget nous ont fait l'honneur d'être sur le plateau, on les en remercie. Merci à nos journalistes Tania, merci à Gaëlle à la technique, également journaliste avec moi à mes côtés. Et on le rappelle, sur scène ce soir, il y a qui Gaëlle?
3: Alors sur scène ce soir, Pixel, Maya Kamati, Scélérat, TJ Fab.
1: Elle est en impro.
3: Gradure et bien sûr Niska qu'on attend tous, je crois. En tout cas, moi je l'attends beaucoup.
1: Mais évidemment qu'on l'attend, on va pas se mentir.
3: Et merci à toi, Héloïse. Du coup, on va se quitter sur l'un des bangers de Niska. Ça s'appelle Adriano, c'est sorti l'année dernière et ça cumule des millions et des millions de vues sur le net. Merci de nous avoir suivis, à demain pour la deuxième émission, même heure, même web radio. Bonne soirée à tous.
1: Allez, bye bye, bonne soirée.

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4: Bonjour, bonjour à tous. Gabriel Attal est candidat pour l'espoir, pour l'avenir et l'optimisme. Déclaration de l'ancien Premier ministre et désormais candidat dans la course à l'Elysée. Gabriel Attal a tenu son premier meeting au Parc des Expositions à Paris cet après-midi. Parmi les thèmes évoqués, la sécurité, un pays où quand tu casses, tu répares, a lancé le candidat. Le PSG soulèvera-t-il la coupe aux grandes oreilles pour la deuxième fois d'affilée? Finale de la Ligue des Champions ce soir, PSG-Arsenal à Budapest à 18h. À Paris, dispositif de sécurité XXL avec 8000 policiers et gendarmes mobilisés par crainte de débordement comme l'année dernière. La fin des recherches dans le Var, le corps sans vie du pilote de l'avion de tourisme qui a disparu dans le golfe de Saint-Tropez a été retrouvé. Selon les autorités, l'homme était seul à bord de l'appareil. L'avion avait perdu contact avec le centre de coordination de Lyon-Montverdun en début d'après-midi, hier. Que s'est-il passé au-dessus de l'aéroport de Munich? Le trafic a été interrompu ce matin pendant près d'une heure. Des pilotes ont aperçu un drone près des pistes. Un hélicoptère a été mobilisé pour clarifier la situation, selon le porte-parole de l'aéroport qui assure qu'aucune menace n'a été relevée. Déjà en octobre dernier, 17 vols ont été annulés à Munich à cause de la présence d'un drone. Des incursions similaires ont été observées au Danemark et en Norvège. Les épreuves de glace des JO 2030 n'auront pas lieu à Nice, mais à Lyon. Le président de la région Sud s'en prend à Éric Ciotti dans un courrier. Renaud Muselier assure que Nice perd le cœur battant des Jeux d'hiver 2030, une perte de rayonnement impossible à reproduire. Le maire de Nice, lui, évoque une décision politique, résultat de manœuvres, de pression et d'intérêts qui ont prévalu sur l'intérêt des Niçois. Éric Ciotti était opposé à l'organisation des épreuves de glace à l'Alliance Riviera dans sa ville. Et puis, il a traversé le siècle en l'éclairant, réaction de François Hollande après la mort d'Edgar Morin. Le philosophe et sociologue nous a quittés à l'âge de 104 ans. Edgar Morin était connu pour ses ouvrages sur la mondialisation, la politique ou encore la démocratie. Voilà pour l'actu. Très bonne journée à tous.
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1: La bourse est en feu. En ce moment même, il y a des flammes qui montent à l'intérieur de la bourse, car des manifestants ont pénétré, je vous l'ai dit tout à l'heure, à l'intérieur de la bourse. Ils ont forcé tout d'abord les grilles.
2: Cet argent, c'est celui du peuple. C'est le vôtre, c'est le mien. Je vous propose de nous en emparer. Qu'en pensez-vous ?

0: claque.
1: J'ai pas fait de découpage.
2: Et alors, par contre, c'est un sampler ou c'est l'ordi?
3: Non, c'est un sampler, c'est le S760.
2: Ah, tu sais que moi.
4: Matinée du samedi 11 avril 2026.
3: C'est le même son, mais avec. En fait, c'est le même.
4: Studio Atlanta, Triax, quartier La Roseraie, à Toulouse.
3: Pas non plus. Ah, oui, et fait en Italie.
2: Fait en Italie. Et je le garde jalousement.
3: Moi, ouais, j'aime bien le
2: par contre, il a un fac.
4: Première édition du Synthé Day, proposée par l'association Keys and Knobs Stuff.
2: Ah ouais, on est d'accord, il déconne le clavier après.
3: Oui, il n'est pas de très bonne qualité, c'est le même truc qu'il y a sur le G800.
2: Attends, tu veux dire qu'il y a quelqu'un qui, qui a pris le corps directement.
4: Le Synthé Day.
3: Là, il y a toutes les machines. Là, il n'y a. J'ai amené que les machines de chez moi.
2: Là, qui c'est qui joue du coup?
3: C'est le corps de T3, quelqu'un joue sur le T3 derrière.
5: Quelqu'un, c'est moi.
3: Ah, parce que vu qu'il y a les trois claviers qui sont pas en local.
4: Le jour du synthétiseur.
2: Je t'avouerai que voilà, les jeux Korg, c'est un petit peu une partie de mon enfance en fait. Donc si tu veux, j'aimerais bien.
3: Voilà, ici tu as le Korg T3.
2: Voilà.
4: Exposition et salon dédié au synthétiseur analogique des années 60 et 80.
2: Voilà, enfin pas le. Si je crois que
5: c'est.
2: Il y a
5: le
2: M50.
5: Il y a le M50 du coup X.
6: Celui
7: qui
6: a
7: 4 rues
6: et
7: 5
6: rues là-bas.
7: C'est les trois formats qui existent en synthé.
8: Oui, d'accord.
7: En taille, quoi.
8: Ah, je crois que, je ne savais pas qu'il y avait des règles de.
7: Ouais. Bon, le plus connu, c'est cette taille-là. Hein. C'est ce qu'on appelle l'Aurora.
8: Ouais.
7: C'est plus petit. Voilà, c'est
8: comme ça qu'on met tout.
7: Ouais. Ah ouais. L'idée, c'est, voilà, c'est de présenter un peu tous les types de modulaires. Et semi-modulaires aussi, ici. Ça, c'est bien pour la radio, c'est un synthé toulousain.
8: C'est bon.
7: C'est le RSF. Ouais, c'est Ruben et Serge Fernandez.
8: Hein. D'accord. Cool.
7: Qui ont développé ça dans les années 70. Voilà. Parce qu'il est connecté. Non, si je fais le sustain, ça va pas marcher.

0: et qui avait une forme d'onde variable. Enfin, qui a toujours.
1: Ah oui, on passe de l'une à l'autre en continu.
0: Voilà, c'est en continu.
1: Ah oui, au lieu de
0: classe. C'était assez novateur à l'époque. Il n'y avait que qui faisait ça.
2: Ouais. Ouais, parce qu'en général, c'est des paliers.
0: C'est ça, ouais, c'est des switches. Voilà, tout à fait. Ouais.
1: Ça, ça a dû rester, quoi. C'est tellement plus.
0: Voilà, et lui est un semi-modulaire, donc on a tous les points de modulation, mais s'il n'y a rien de connecté, il fonctionne. Contrairement au synthé comme celui-là, on a besoin de connecter tous les modules entre eux pour faire un son. Quoi.
3: Est-ce qu'un appareil comme celui-ci est encore trouvable sur le marché de l'occasion ?
0: Alors, celui-là, c'est quand même très rare. Donc, mais c'est possible encore, c'est relativement cher. Après, il y a des rééditions. Celui-là, c'est une réédition, en fait.
3: Mais voilà. Réédition qui remonte à...
0: Récente. Non, c'est encore fabriqué. Ça se fabrique tel quel, comme ça.
3: On se laisserait prendre au piège, alors
0: hein. Ah oui, c'est fait comme avant, mais c'est neuf.
3: Ah ouais, il y a quand même beaucoup... Il y a un marché de la réédition, alors.
1: Ah oui.
0: Ouais. Alors c'est des petites sociétés, c'est des petites structures qui font ça.
3: Des passionnés.
0: Ouais. C'est souvent des entreprises de 2, 3, 4 salariés maximum. Et c'est sur commande, il y a du délai.
1: Et Behringer en fait pas mal, quand même.
2: Pour Behringer, c'est plus
1: long. Ouais, ouais.
2: Oui. Mais c'est pas des rééditions comme avant.
0: C'est-à-dire celle-là et celle-là, c'est la réédition à l'identique.
1: D'accord.
0: C'est les mêmes composants, c'est des composants traversants. Voilà. Alors que Behringer, ce sont des copies.
1: Des copies.
0: Ah oui, avec des du CMS.
1: Ouais,
0: ça. C'est la forme d'onde qu'on voit.
3: C'est important d'avoir ce paramètre apporté.
0: Non, c'est plus pour de faire de la déco en fait.
3: D'accord. Mais les gens comprennent mieux si on.
0: Ouais, voilà. Parce que là, on voit que c'est un mélange en fait de formes d'ondes modifiées par un filtre. Je pourrais ne mettre qu'une forme d'onde, par exemple, si je mettais que lui. Voilà.
2: D'accord.
0: Là, c'est un sinus. Et là, c'est une onde plus... voilà, triangle. Là, on voit la différence.
3: C'est de la science-fiction, quasiment.
0: Quasiment. Ou carré, voilà.
4: Non, mais lui, là, si tu fais ça,
5: ça se... Bonjour. Je m'appelle Alain. Je suis passionné de synthétiseurs analogiques et collectionneur, forcément. Donc, je suis devenu même électronicien à cause de ça, puisqu'ils sont toujours en panne. Donc, c'est moi qui les maintiens. Je suis surtout passionné de synthétiseurs Korg, des années 73 à 83. J'en ai une petite collection ici, présente.
3: Ah, tout ça, c'est un peu votre...
5: Vos
3: appareils.
5: Moi. Mais j'en ai plein d'autres. Hein. J'aime toutes les marques, en fin de compte. Mais j'ai une petite préférence. Puis en plus, c'était chez les synthés Korg, que c'est mes premiers synthés que j'ai achetés. Parce qu'ils n'étaient pas très chers, à l'époque. Hein. Et voilà, quoi. C'est une belle petite collection.
2: Surtout, vous pouvez faire... Ouais.
3: Alors, pour constituer un parc de synthétiseurs comme ça, on passe beaucoup de temps sur le bon coin, on cherche à droite à gauche en permanence.
5: Non, alors, pour ne pas citer de marque, moi je suis plutôt audiofanzine, parce que le bon coin, c'est un peu n'importe quoi. Sur audiofanzine, évidemment, là, on paye le prix de la cote, hein, mais comme ils ont été sous-cotés avant, c'est là que j'ai constitué ma collection, au moment où ils ne valaient pas grand-chose.
3: D'accord. Donc maintenant, vous n'êtes plus sur une phase de recherche ?
5: Non, parce que maintenant, j'en ai trop et j'ai plus de place.
3: Ah oui, parce qu'il y a ce problème-là aussi.
5: Et oui, il faut avoir une maison qui est bien remplie. Et c'est un petit peu le problème, c'est qu'on a toujours envie d'en acheter, compulsivement. Hein. Mais là, quand on n'a plus de place, c'est fini. Hein. Mais je les répare pour l'association, parce qu'ils sont... Ils ont toujours des pannes à droite,
3: d'accord,
5: à gauche.
3: Ouais.
5: Et donc, comme ça fait pas mal d'années que je les répare, je commence à avoir acquis des connaissances, des compétences qui me permettent justement de pouvoir les maintenir.
3: Un appareil qui a déjà 20, 30, 40 ans d'existence va tomber en panne de plus en plus régulièrement ou pas forcément ?
5: Alors ça dépend, parce que je ne suis pas tout seul à réparer. suis avec mon voisin qui est électronicien aussi. Donc on trouve que même les synthétiseurs analogiques d'il y a 50 ans sont plus réparables et sont bien plus costauds que les synthés numériques de maintenant.
6: Ah ouais,
5: c'est bien celle-là. Oui, il faut le savoir.
3: Parce que maintenant, la plupart des musiciens jouent avec le toujours le même clavier. En fait, c'est le Norlid rouge là qui.
5: Qu'on retrouve partout parce qu'ils sont très récents et ils sont numériques pour la plupart de ces synthés rouges.
3: Mais une oreille avertie sent la différence entre l'un vrai et la copie.
5: Dans un concert, non. Mais dans un studio, on aime bien les vieux synthés parce qu'ils sont vivants. C'est-à-dire que les notes sont toujours plus considérées comme plus chaudes puisqu'elles changent à chaque fois. Il y a des petits clics et des couacs qui sont à l'intérieur du son. Que si on a des bonnes oreilles, on peut les entendre. C'est pour ça qu'on aime bien les vieux analogiques. C'est parce que c'est un son très très vivant, quoi. Très chaud.

0: Alors ça, c'est la séquence
1: de 12 pas qui tourne comme ça en continu.
0: Ah d'accord, alors c'est le son de la note qui...
1: Ça, c'est la note et ça, c'est la fréquence.
0: D'accord.
1: Fréquence de coupure du filtre.
0: D'accord. Hein. Et la dernière rangée, en bas, là, le canal C, là, c'est...
1: Ça, je ne l'ai pas branché, il n'est pas actif. Mais on peut le mettre sur un autre paramètre. Voilà.
0: Donc lui, commande lui.
1: Oui, voilà. MS-10 branché sur le SQ-10. Ensuite, on attaque sur les polyphoniques. Alors, il y a des hybrides. Hein.
0: Comme celui-ci.
1: Oui, c'est-à-dire on va commencer par le Monopoly, comme son nom l'indique, il fait les deux. On va couper celui-ci.
2: Ça a l'air détuné. Non, mais c'est parce que t'as
1: mis... Complètement détuné, oui. Le Monopoly, lui, il fait les deux. Voilà, là on a du polyphonique 4 notes. Et là, on a de l'unisson, c'est-à-dire pour une note, il y a 4 sons en même temps.
0: D'accord. Donc, gain de temps sur scène quand il faut aller vite.
3: Sinon, après, ouais, après.
4: Alors le contrôleur, c'est là où il est censé envoyer normalement les trucs dans le device, ok, toujours ça, et là on va faire all channel, ok, nickel. En fait, si je joue, non, si je touche à un truc ici, vas-y, là il fait une erreur, ça fait rien, ça m'a juste monté le volume.
5: Ah, encore,
4: tu vois, si je change. Donc ça fonctionne. Je sais pourquoi il fait cette erreur. Putain, j'ai compris. En fait, il a besoin d'être branché dans les deux sens.
5: De quoi?
4: Il a besoin d'être branché.
5: Non, il n'y a pas de out.
4: Il n'y a pas le through, il n'y a que le in et le through.
5: Ouais, il n'y a pas de out.
4: Ah oui, putain, c'est pas comme sur le carrément.
5: Par contre, c'est pas normal qu'il tienne le son comme ça.
4: Si, parce que t'as mis un release infini.
5: Ah, pardon.
0: Quelques mots? Pourquoi pas? Non?
5: Ouais.
0: Allez. Donc passionné de synthétiseur également?
5: Oui.
0: Depuis toujours?
5: Non, pas du tout. Je suis batteur à la base. Et je me suis intéressé au synthé parce que je voulais devenir compositeur. Parce que je me suis intéressé à pas mal, à un peu toute la technique et le matériel en même temps, en fait. Ça fait très longtemps que je m'y intéresse quand même, voilà.
0: Et le synthétiseur était un appareil attractif?
5: Et le synthé, au même titre que des effets ou des amplis ou tout ça, voilà. J'étais obligé de m'y intéresser.
0: À l'heure actuelle, collectionneur ou...
5: À moitié collectionneur, mais je collectionne aussi les micros, donc... Enfin, disons que j'ai beaucoup de matériel, mais je l'utilise professionnellement, voilà.
0: Ah, c'est du matériel qui est en exploitation, alors?
5: Pardon?
0: Le matériel est en exploitation?
5: Oui, ouais. Oui, oui, il est en exploitation, ouais. Oui. J'en ai moins que certains collectionneurs, mais ils sont tous utilisés.
0: Parce qu'un collectionneur, en fait, a beaucoup peut-être de matériel, mais qu'il n'utilise pas forcément...
5: Pas forcément. Chez moi, parce que j'habite dans mon studio, ma maison, c'est mon studio, et tout mon matériel est utilisé et exploitable. Voilà.
0: Et donc, partie prenante dans l'association qui organise l'événement d'aujourd'hui?
5: C'est ça, c'est ça. J'ai François, le fondateur de l'association, qui est venu me chercher, et ça m'a intéressé, et j'ai rencontré plein de gens, plein de collectionneurs, et alors là, ça parle chiffon et chaussettes toute la journée, comme on dit. Et voilà.
0: Parce que c'était pas trop le cas avant, enfin, où peu de gens dans ton environnement étaient...
5: Mais en fait, moi,

0: ça, là, elles sont plus
1: oui. Alors ici c'est le but de la journée, c'est du vieux.
2: Je raccroche.
3: Vous êtes occupé ?
2: Oui, excusez-moi. Ben, j'ai un copain qui vient et donc il est perdu.
3: Ah.
2: Et vous, vous êtes ?
3: Je m'appelle François, je travaille pour Radio Campus.
2: D'accord, ok.
3: Mais d'après ce que j'ai compris, vous avez également été partie prenante dans la conception des appareils qui sont présentés ici ?
2: Alors, en fait, oui. Alors, l'essence FM, le modèle MK1, j'avais travaillé avec Stéphane, tous les trois, sur la conception de ce synthétiseur, qui est sorti en 2019, si je ne me trompe pas.
3: C'est assez récent, alors.
2: Ouais, c'est assez récent. Donc, il y a eu une édition, l'édition MK1. Là, c'est l'édition MK2. Moi, j'avais travaillé sur la partie MK1, sur la partie interface et les visuels aussi, parce qu'il y a une partie visuelle qui permet, pour les personnes qui ont besoin de retrouver des catégories de manière très rapide et visuelle. Et donc, ce synthétiseur a été mon premier projet collaboratif avec Stéphane et Massami. Donc on est plusieurs personnes à avoir collaboré sur la création de son de la première édition version clavier. Et ensuite, il y a la nouvelle édition qui sort là en ce moment, qui est en fait le Mask One MK2 aussi, qui ressemble à cette version-là, mais avec une façade un peu plus couleur pastel. Voilà.
3: Fabrication toulousaine alors ?
2: Fabrication de toulousaine. Enfin, lui, c'est plus côté du Tarn. Lui, il est du Tarn, mais c'est vrai que ouais, on n'est pas loin, dans le même secteur. Voilà. Ah, je n'appelle, excusez-moi.
3: Merci beaucoup.
4: Voilà, c'est parti ?
3: Allez, attention.
4: Donc, il annonce le groupe de son que c'est.
5: Master Group.
4: La porteuse. Et ensuite, les programmations de son en audio numérique. Bon. Après, le synthé est entièrement programmé. Il passe tous les sons un par un.
6: C'est tellement étrange.
4: Alors, le synthé, il n'est pas là. C'est un DX9, mais c'est la famille, c'est un petit de celui-ci. De celui-là. Ça, c'est pas le même. Lui, il a des cartouches.
3: Donc,
4: il a
3: les sons sont stockés sur une cassette type.
4: Une cassette, voilà, comme les cassettes audio qu'on mettait dans un lecteur normal aussi, d'ailleurs. Voilà. Simplement, dessus, il y a bon, les annonces voix pour dire de quoi il s'agit comme son, par rapport à la liste qui est sur la jaquette de la. Tu sais pas quoi. Tu entends les signaux, tu sais pas quoi.
6: Je reconnais
4: tous les sons. Voilà. Ah ouais, le cri, c'était la trompette 4, voilà, tu vois. Donc là, tu as les noms des sons. Et quand tu as un brrr, tu as des groupes de. Tu as un son qui passe à chaque fois.
3: Et combien de sons tu peux charger à la fois ?
4: Alors, sur le DX en général, c'est 32. Le DX7, c'est 32 sons. Sur le premier, évidemment.
3: Le temps de charge doit être très long, alors.
4: Oui, oui. Oh, bah, tu as le temps de finir ton café, bien sûr. C'est l'époque où on prenait son temps, mon monsieur.
3: Là, tu as chargé, là.
4: Alors là, j'ai déjà fait programmer, moi, les sons et charger. Ce qu'on va entendre, là, c'est. Ce que tu entends, c'est le rack. FM de la famille du DX, qui est le TX80Z, qui est assez différent dans la mesure où il a moins de voix de polyphonie, 8 au lieu de 16, mais aussi il a plusieurs formes d'ondes différentes, puisque la synthèse FM partait de sons au départ de signaux sinusoïdaux uniquement combinés entre eux, se perturbant les uns les autres ou en parallèle.
3: Et là, tu peux le faire sonner alors ?
4: Alors là, je te fais sonner le TX80Z, donc voilà. Donc là, lui, je vais le.
3: Ah, c'est là que ça sort.
4: Donc je vais mettre le volume. Tu vois, il y a le signal de base et le deuxième petit qui vient le perturber.
3: Ouais.
4: C'est pas du filtre, c'est vraiment les harmoniques qui augmentent naturellement de l'intérieur du son. Et ensuite, on peut faire donc changer la forme d'onde, la fréquence. Du modulateur ou de la porteuse. Et grâce à ça, on peut obtenir des sons comme celui-ci, que j'ai appelé Sixen, donc qui ressemble à un truc de métal.

0: Là, alors il faudrait que je repasse, ouais. Alors après, on avait des sons, mais je pourrais passer. Il faudrait que je trouve le fameux pseudo DX7, qui était un son pourri, censé imiter le pseudo, pardon, Fender Rhodes. Voilà. Ça, c'était un Fender Rhodes, d'après les Japonais qui l'ont programmé. C'en est un, il y a plein de versions différentes. Voilà, ça, c'est le plus connu. Hyper connu,
1: oui.
0: Maudit sur des générations. Alors depuis qu'il a été.
1: Des années 80.
0: Voilà, on en a abusé tellement dans cette époque-là qu'il ne faut plus le jouer. Il est interdit.
2: Bonjour monsieur, bonjour.
3: Bonjour.
2: C'est par ici.
3: Oui.
2: Alors bonjour, moi je m'appelle Claire et du coup je viens donner un petit coup de main pour l'accueil, les cafés, les boissons. Voilà.
1: C'est un poste important quand même.
2: Eh bien oui, ça fait partie. De l'accueil. Bonjour monsieur.
4: Bonjour.
2: C'est par ici l'entrée si vous voulez. Oui, voilà, allez-y.
1: Vous, par rapport au monde, à l'univers du synthétiseur, où est-ce que vous vous placez?
2: Alors, ben, moi, c'est mon mari qui est passionné de musique et de synthétiseur depuis des années. Et comme c'est un univers de passionnés, ils sont passionnants et bon, voilà, on apprend et on échange, voilà.
1: Est-ce que vous avez beaucoup de synthétiseurs à la maison?
2: Alors, il y a une pièce qui est dédiée à ça, entièrement. Puisque mon mari, lui, il répare. Donc, du coup, il y a des synthés opérationnels et puis il y a des synthés en chantier, voilà, plus ou moins. Donc, nous, on est en appartement à Toulouse et il y a une pièce qui est réservée à ça. Et après, on a un autre lieu, une maison... en Ariège, où là aussi, il y a le grenier, le grenier qui est investi par la musique. Voilà.
1: Voilà, une passion voilà. Un peu dévorante, non?
2: Alors elle peut l'être, et c'est vrai qu'on le fait avec quand même modération, parce que je vois d'autres amis où c'est encore plus envahissant. il y a toujours des envies d'un modèle. Qu'ils n'ont pas, ou voilà.
4: Donc là, vous entendez celui-là?
3: Oui.
4: Et là, vous entendez celui-là?
3: Oui.
4: Et vous pouvez tester les deux, les comparer.
5: Le 13. Tu te mets en solo.
6: Solo partout parce que j'aurais baissé le général et pour avoir les casques partout.
5: Vas-y là.
6: Ouais, j'ai du casque et il est dans les deux. J'ai rien. Non, ça c'est le.
7: Bon, voilà.
8: Tu as l'air moins occupé que tout à l'heure, tu as 5 minutes.
7: Ouais, j'ai bien besoin, ouais, y'a pas de soucis.
8: Alors, est-ce que tu peux présenter ce que tu viens d'installer depuis ce matin ou depuis hier?
7: Depuis ce matin, j'ai reconstitué mon studio quand j'ai commencé. Donc, j'ai mon home studio. Donc,
8: tu as commencé quand?
7: J'ai commencé en 2002, moi, avec du matériel. Donc, il y avait déjà de l'âge, puisque j'avais pas d'argent. Donc, quand j'ai commencé, j'avais acheté du matériel, j'avais récupéré le matériel d'un studio dans lequel je donnais un peu la main. Et donc j'ai commencé en 2002 avec du matériel qui date de entre 90 et 95.
8: Donc actuellement c'est ta principale activité, tu gagnes ta vie avec ça ou c'est un loisir qui prend beaucoup de place?
7: Non, c'est mon activité principale aujourd'hui. Donc je continue à faire de la musique à l'image, film et jeux vidéo principalement. Et je fais également ce que je ne faisais pas trop à l'époque, c'est de la musique avec des artistes et notamment maintenant des artistes rap et hip-hop qui... recherche à nouveau maintenant du son de ces années-là.
8: Tu as dû diversifier ton activité pour augmenter tes revenus ou alors c'est juste on t'a sollicité et tu t'es dit bon d'accord, pourquoi pas?
7: Non, c'est vraiment des histoires d'opportunités, oui. C'est des gens qui sont venus et puis c'est vraiment par la relation de telle ou telle personne et le feeling avec les humains, on va dire, qui a fait que je me suis diversifié. Et également l'envie de faire aussi des projets un peu différents les uns des autres afin de pouvoir un petit peu artistiquement me renouveler pour éviter de rester dans quelque chose qui va être toujours monotone, etc.
8: Donc là, on est sur un studio deuxième moitié des années 90, on peut le faire sonner un peu pour avoir des couleurs.
7: Voilà, j'ai enregistré ça tout à l'heure pour m'amuser un peu.
8: Donc ça, c'est la première version d'Atari.
7: Non, là, c'est un Mac. C'est vraiment le Mac Quadra avec Performer. Voilà. Et alors, ce qui est assez rigolo, c'est qu'aujourd'hui encore, je continue à utiliser la dernière version de Digital Performer sur mon setup actuel. Hein.
8: Allez, un autre, peut-être, panorama sonore.
7: Donc là, on a un peu d'FM. Je pense que ça rappellera le grand bleu à certains. Et ensuite, bien sûr, notre MT32, que pas mal de gens ont eu. Voilà, donc on peut mettre le canal 2, comme ça, j'aurai... On peut mettre aussi éventuellement ceci, le SD1, que moi personnellement j'aime beaucoup.

0: pour terminer, est-ce que tu veux te présenter ?
1: Je m'appelle Massami Komuro, je suis compositeur de musique et sound designer. Voilà, et je suis jeune malgré mon matériel de vieux.
0: Tu as quel âge si c'est pas indiscret ?
1: J'ai 36 cette année. J'ai commencé à l'âge de 11 ans.
0: Merci beaucoup, Massami.
2: Allez, on y va alors.
3: Allez, ouais, ouais. Après, si tu veux voir le truc, les démons, on va voir. Hein, mais,
2: voilà, je crois que j'ai suffisamment de.
3: Ouais, je pense que. Ouais.
2: Ça peut faire. Bon, ben, voilà. Merci d'être venu en tout cas. Hein, c'est...

0: C'était le Synthéday, le jour du synthétiseur.
1: Plusieurs séquences. Là, on a fait le trait. Voilà, il y a un filtre. Voilà.
0: Exposition et salon dédié aux synthétiseurs analogiques des années 60 à 80.
2: Allez, pourquoi pas, ouais. C'est les années.
0: Un documentaire radiophonique de François Berchenko avec la participation des membres et adhérents de l'association toulousaine Keys and Knob Stuff. Jérôme Vergès, Alain Baudier, Éric Volpati, Claire Zaki, François Méric, Claire à la buvette et au café, et Masami Komuro. Enregistrement et entretien menés in situ, en immersion et en déambulation, entre les différents espaces et exposants installés au studio Atlanta Triax, au numéro 9 de l'impasse Léonce Couture, quartier La Roseraie à Toulouse. Dans la matinée du samedi 11 avril 2026, à l'occasion de la première édition du Synthéday proposée par l'association Keys and Knob Stuff. Produit et réalisé par François Berchenko pour Campus FM à Toulouse et pour la série Starting Block diffusée sur le réseau national des radios Campus.

0: Bon, bah d'abord, le concert, c'était génial.
1: Bon, je vais commencer à consulter mon agenda.
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6: Salut à tous, c'est Hugo. Vous êtes bien sur Radio Campus Montpellier et on se retrouve aujourd'hui pour l'agenda culturel de la semaine. On commence tout de suite. Samedi, les poètes de l'atelier Plume Vagabonde vous invitent à découvrir Marcel Camille, écrivain congolais, lauréat du prix Aimé Césaire pour son recueil « Écrit noir, encre rouge ». Rendez-vous à 18h30, salle Bonnet, 34 rue des Étuves à Montpellier. La communauté des communes du Piémont-Cévenol organise au complexe Robert Gaillard à Sauvé une journée placée sous le signe du sport, de la jeunesse et du partage. Intitulé « Jouer, bouger en Piémont », cet événement inédit fédère pour la première fois trois temps forts du territoire. Fête du sport, la fête des centres de loisirs et la journée de la petite enfance. Un rendez-vous intergénérationnel et inclusif ouvert à toutes et tous avec un objectif commun, favoriser le bien-être, le vivre ensemble et la découverte d'activités accessibles à tous. Dimanche, dans le cadre de Fête du théâtre, profitez du spectacle Transmission de Ghislain Cotin au Théâtre des Beaux-Arts Tabar. Transmission suit une famille à travers trois générations des années 1970 à aujourd'hui, révélant les résonances familiales, forces, failles, silences et héritages qui se transmettent au fil du temps et des générations. Rendez-vous à 14h. L'association La Montpellier Reine a du cœur organise avec le soutien de la ville de Montpellier et du département de l'Hérault la 17e édition de la course solidaire et ludique La Montpellier Reine contre le cancer du sein. Départ de la course à 11h au Jardin du Pérou. Merci à tous pour votre écoute, c'était Hugo pour l'agenda culturel et nous on se retrouve la semaine prochaine.
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3: Buenas, buenas, buenas, buenas, buenas, buenas tardes a todas y todos. Bonsoir à toutes et tous. Bonsoir Mysteria, aka Maurice. Bonsoir Jean Padawan. Tout le monde est là, tout le monde est là. Même moi, je suis là. Incroyable, non? Allô, allô, allô, Kevin? Kevin? Kevin? Kevin? Kevin? Ce soir, nous allons parler, écouter, rendre hommage à la discographie d'un génialissime petit Kevin. Kevin qui ? Kevin Morby Pardin. Eh oui, le jeune Kevin, né en 1988 à Kansas City, ira faire sa vie de musicien à Brooklyn en 2000. Il y jouera dans quelques groupes, The Babies, qu'il a monté avec Cassie Ramone des Vivian Girls, qui à l'époque était sa coloc. Il a joué avec Woods, où il tiendra la basse, bref, tout ça entre 2000 et 2011, puis il quittera New York pour Los Angeles et ses vampires, voilà, donc installation en 2011. Entre 2011 et 2013, il écrit son premier album, Harlem River, largement inspiré par son aventure new-yorkaise. C'est donc avec Harlem River, eh oui, que nous allons démarrer en toute logique ce spécial Kevin Morby. Harlem River, que je découvre quelques temps après sa sortie, l'album sort en fin novembre 2013, je crois, oui, c'est ça. Grâce à mon poteau Pierre Boug. Il faut bien avouer que ce premier album est une perle, un diamant brut, un mélange de rock and US lofi, fortement influencé par New York, mais plein de passerelles vers l'Americana et l'alternative country, qui commence à prendre son essor à cette époque. Le premier album, donc Harlem River, est signé chez Woodsist, hein, label de Woods, forcément, il était avec eux. Et ma foi, il a été plutôt bien accueilli par la presse et par les gens comme nous qui aimons la musique qui va bien. Voilà, c'est un premier album ultra bien réussi qui montre que le jeune Kevin va taper fort et que son avenir va être peut-être tracé comme il faut. On démarre donc avec Harlem River qui va vous scotcher certainement comme il m'a scotché à l'époque et qui a scotché beaucoup, beaucoup, beaucoup de monde. La preuve en musique, c'est parti.
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Vous êtes sur le jour du soigneur, plutôt dans le jour du soigneur, sur Radio Campus. C'est un spécial Kevin Morby ce soir. Kevin Morby n'attendra que quelques mois, 11 en fait, avant de remettre le couvert, toujours chez Woodsist. Still Life, deuxième album, donc, est une suite logique d'Harlem River, mais avec un petit truc en plus. Le côté grand espace va commencer à se matérialiser pour de bon. L'album, il est un petit peu plus sombre, mais bon, pas de quoi se trancher les veines non plus, faut pas déconner. C'est toujours un petit peu gris chez notre cher Kevin, mais le soleil est toujours pas loin. Donc l'album est gavé de chansons à pleurer, c'est beau, on a envie de danser, on reprend à tue-tête les refrains. Moi je m'en souviens que All of My Life, qui est un des titres de l'album, a dû passer des dizaines de fois en boucle dans ma voiture, tout en chantonnant comme il faut, fenêtre ou pas, ouverte. Bref, c'est un gros succès pour Kevin, donc ce soir on va s'envoyer un petit morceau qui va nous permettre de grimper sur un canasson et se lancer dans une course effrénée. C'est The Ballad of Harlow Jones. Oui, un morceau qui est plutôt pas mal. Ensuite, ben, c'est Singing Soul, le troisième album. 24 mois se sont écoulés avant de revenir avec ce troisième album. Kevin Morby est parti de Woodsist, mais il est toujours sur Los Angeles. Il a quitté Woodsist pour un plus gros indé, c'est Dead Oceans, label avec qui il travaille toujours. Toujours donc un indépendant, comme je l'ai dit, plus gros, plus visible, qui va lui permettre de franchir un cap, on dira. Et ce cap, il le franchit avec une musique plus mûrie. Les influences sont toujours là, mais un peu plus effacées. Le bonhomme prend les choses plus en main, plus en cœur. Voilà, les grands espaces, ben, ils nous prennent encore plus. Kevin Morby n'hésite plus. Il rajoute de la soul, du Mexique dans ses compos. Moi, j'y trouve un petit peu de Damien Jurado, qui faisait un petit peu ce même son à cette époque. Bref, l'album est juste la perle de 2016. I've been to the moon tiré de Singing Soul. Juste avant, comme je vous l'ai dit, c'est la superbe chanson The Ballad of Harlow Jones.

Dry your eyes, sèche tes larmes, c'est le message pour écouter City Music. City Music, le quatrième album sorti en 2017. Comme je l'avais lu dans un article en 2017 justement, Kevin Morby continue d'explorer la country, la folk des 70s, de Leonard Cohen à Lee Hazlewood, ça c'est sûr. Alors, qu'est-ce qu'on va dire de City Music? Singing So, parler, l'album d'avant, donc parler grand espace, nature, City Music et son opposé.

C'est la ville, l'urbain, qui est la trame de cet album. Ils ont été écrits à la même époque, mais volontairement séparés, pensés comme un projet double. Encore une fois, l'album est plutôt réussi. Pour certains, il est moins marquant que Singing So. Moi, je l'aime beaucoup aussi. C'est un autre regard, un regard magnifique et fictionnel sur la ville. New York, parce que c'est quand même très inspiré, encore une fois, de New York. Un New York de bouquins et de cinéma. Donc, Dry Your Eyes, ce sera le morceau choisi de City Music. On restera en 2017 avec un autre morceau sorti sur un 45 tours. Baltimore, Sky at Night, Baltimore County Line, donc une version, un même morceau avec deux nuances, deux tons, le jour, la nuit. Baltimore, c'est un 45 dont on se lasse pas. Chaque version de cette balade transporte et remet les choses à leur place, la bonne, celle de la vie. Ce soir, on a choisi Baltimore, version Soleil County Line.

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I Want to Be Clean, qu'on va écouter juste après, c'est tiré du cinquième album Oh My God de Kevin Morby. Un album qui me fait encore penser à Damien Jurado parce que il y colle des codes soul latino encore une fois, mais avec un regard un petit peu cabaret, certainement l'école Los Angeles. C'est aussi le retour de Kevin Morby dans sa campagne natale où il retourne à Kansas City, dans le Missouri, le Midwest, les grandes plaines, le jardin quoi. Voilà, c'est un album mystique, sans peur ni cri, c'est rond, c'est beau, c'est magique. I Want to Be Clean sera suivi de Valley, tiré de l'album Sundower qui lui sort en 2020, un album écrit chez lui, donc dans le Missouri, avec sa douce Cathy Crutchfield, qui est Madame Wasahachi, bien sûr. C'est forcément des promenades dans les plaines. C'est Kansas City, surnommé par le couple The Little Los Angeles. À Los Angeles, ils habitaient dans un quartier assez cool, hein, donc plutôt dans les montagnes que downtown avec les vampires. Sa guitare décrit la vie, nos vies, comme jamais, et je pense qu'I Want to Be Clean et Valley vont vous laisser en pleine extase.

Pour ceux qui arrivent, qui prennent le train en marche, vous êtes toujours dans le Jour du Soigneur sur Radio Campus. C'est un spécial Kevin Morby avec le docteur Martino. On va s'intéresser à This is a Photograph et More Photograph Continuum. Alors This is the Photograph, vous avez bien compris, c'est son septième album. Heavy, cet album, un album qui m'aura permis de voir sur la tournée de défense de cet album deux fois Kevin Morby, au tout début le 22 mai 2022 et à la fin en été 2023 au Pointu Festival. Et là j'ai eu la chance de voir deux concerts complètement différents puisque l'un était le démarrage, donc assez mélancolique, beau, etc. Et le dernier fini en fanfare où on le voit même se jeter de scène, c'était plutôt pas mal. Donc un album, comme toujours, hein, c'est les albums de Kevin Morby, vous en rendez compte, sont gavés de ballades entre mid-tempo, plus lentes, des fois, hop, en plein milieu, un morceau qui va débouler presque punk par moment, c'est ça, Kevin Morby. Là, c'est un album un petit peu particulier parce qu'il raconte le quotidien de Kevin Morby après l'hospitalisation de son père, où il va en fait regarder un petit peu dans la maison, sortir de vieilles photos, etc., etc. Et ça fait la comptine de cet album qui est plutôt pas mal et qui a bien marché pour Kevin Morby. Alors ce soir, ça va être Rock Bottom. Rock Bottom, justement, un morceau assez relevé, un morceau bien rock, au son rond et fort, un peu comme les gars du Midwest. Donc, après, je vous parlais de More Photographs, qui est sorti, lui, en 2023, donc un mini-album. On va s'écouter, par contre, une belle balade, Lion Tamer. C'est beau, comme je vous le dis, comme toujours. More Photographs, c'est un mini qui regroupera, en fait, quelques versions différentes de morceaux qu'on trouve dans l'album, mais qui regroupe aussi des titres qui auraient pu être dans l'album, mais sinon il aurait dû sortir un quadruple. Et en tout cas, vous allez voir, c'est des versions un peu plus chaudes, par moments plus dansantes, un autre regard comme on dit. Donc Lion Tamer, c'est maintenant après Rock Bottom.

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On arrive presque à la fin, les amis. Il est temps de parler de Little Wide Open, le dernier album de Kevin Morby, son 8e sorti il y a 2 semaines. Un album qui nous a tous scotchés, sobre, à l'os, pas de chichi, du brut, mais attention, produit à la perfection. Un son, une atmosphère qui, quand vous allez l'écouter dans votre salon, vous allez rester sur le cul, comme on dit, mes amis, tellement il va remplir l'espace. Donc, on va se dire que on va s'écouter deux balades superbes, pour avoir l'impression d'être avec lui dans le studio. C'est ça, cet album. Les morceaux de ce soir seront donc Cone Town et Dandelion.

Et voilà, il est temps de se quitter. J'espère que vous avez passé un aussi bon moment que moi avec ce spécial Kevin Morby. Je remercie la technique. Je vous dis à la semaine prochaine, on se quitte avec Dorothy, tiré d'album Singing So, un morceau avec lequel il finit souvent ses concerts, la Der des Der. À la semaine prochaine, bye bye, merci.

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1: Et bonjour à toutes et à tous, vous êtes sur l'émission de 303 BPM. Moi c'est Thibaut, je suis avec Julien.
2: Salut tout le monde.
1: Cette semaine, nous avons encore perdu Olivier. On espère qu'il saura retrouver son chemin rapidement.
2: On garde espoir, on garde espoir.
1: Olivier, tu nous manques. Bah écoute, on va commencer avec le premier morceau.
2: Ouais, j'ai décidé aujourd'hui de commencer en douceur. On va commencer avec...
1: J'arrive pas à savoir si c'est vrai.
2: Si, cette fois c'est vrai. On va commencer avec un morceau de peut-être Mike Moraski. On ne sait pas, mais je reviendrai dessus après la vidéo. C'est une musique qui a été réalisée pour le jeu Deadlock. Et ouais. Donc c'est le main menu theme.

0: thème de Mike Moraski, plus ou moins, c'est ça, tu m'as dit ?
1: Ouais, en fait, j'ai fait mes recherches, mais vu que le jeu est en cours de développement, on sait. Enfin, Valve, l'éditeur du jeu, du coup, n'a toujours pas communiqué qui a composé toutes les musiques du jeu. Et okay. Donc, la communauté suppose que ça serait Mike Moraski, parce que c'est celui qui a composé les autres jeux de Valve, du genre Portal, Half-Life, et presque tous les autres, quoi. Mais. Les gens se contredisent un peu dans les forums, ouais. Donc...
0: Le mystère plane encore. Ouais. Ok, c'est cool.
1: Du coup, ça m'intrigue encore plus, parce que vraiment, il a donné énormément de caractère au jeu. J'ai écouté toutes les musiques de n'importe quoi. Tu peux trouver des espèces de box un peu rétro, comment on appelle ça ? Ouais, les espèces de vieilles machines à argent, quoi, avec un petit générique.
0: Les jukebox.
1: Ouais, les jukebox. Et tu trouves ça, il a fait des petites musiques qui sont super groovy dans plein de styles différents, tout en gardant toujours une esthétique très jazzy, très vintage, avec ouais, du grain, de la disto.
0: C'est marrant parce qu'il y a un côté années 20-30
1: ouais.
0: Qui est pas du tout retranscrit, mais qui est là en fond, tu sais, ouais, sur la musique.
1: Ouais.
0: Enfin, je sais pas, hein, mais... c'est l'impression que j'ai, moi.
1: Ouais, j'ai l'impression que c'est la façon aussi dont est traité le son... dont est traité le master, enfin, j'ai l'impression que tout grésille un petit peu, enfin, tout est vrombissant.
0: Ouais, ouais, bah c'est assez gras dans les mids, ouais. Et enfin, moi, ça m'a aussi beaucoup fait penser un peu à tout ce qui est GoldenEye, James Bond et
1: ouais,
0: compagnie.
1: Ouais, moi j'adore.
0: Avec le petit sax et tout, là.
1: Pour moi, je suis beaucoup. Enfin, je suis vraiment fan de l'époque de la composition qu'on faisait dans les vieux James Bond, plus qu'aujourd'hui où on se contente plus de plaquer quatre accords avec une voix. Et...
0: Ben c'est une question intéressante justement sur la musique de film qui a beaucoup évolué. Là où avant on avait vraiment des thèmes musicaux très marqués, très mélodiques, très...
1: harmoniques.
0: Ouais, très harmoniques quoi. Aujourd'hui, on est plus sur de la texture. C'est un peu la scission entre John Williams et... Et Hans Zimmer, quoi, tu vois, j'ai envie de dire. Les
1: oui,
0: deux,
1: oui.
0: Les deux.
1: Oui, complètement. Ouais. Bah, moi, je suis beaucoup plus fan de John Williams.
0: J'aime les deux.
1: Hans Zimmer, j'aime bien ce qu'il fait. C'est un grand compositeur. Mais ça me touchera jamais autant que. C'est la même chose, en fait, que les musiques des vieux James Bond avec, par exemple, Skyfall d'Adele. C'est une belle musique, Skyfall, mais ça me touchera jamais autant que c'est. Ces petits trucs groovy qu'il faisait avec toutes ces surprises dans la musique qu'il savait faire avant. Enfin, ils savent toujours le faire. Mais
0: ouais,
1: je pense que c'est juste.
0: Différemment,
1: c'est
0: ouais.
1: Juste pas choisi par. Je sais pas moi si c'est le directeur artistique ou.
0: Ouais, mais c'est vrai que c'est marrant quand tu revois des vieux films au pif Star Wars, tu vois, et que t'as une scène d'action et qu'il y a des mélodies de partout.
1: Ah ouais.
0: On a perdu l'habitude en fait.
1: Ah ouais, ouais.
0: Et j'aime bien justement. Quand il y a des films récents qui essaient justement de reprendre un peu cette idée, de remettre de la mélodie.
1: En fait, j'ai l'impression qu'on a cassé les codes, c'est bien, mais là, on l'a tellement fait qu'on a... On dirait qu'on a essayé d'oublier certains codes, alors que de temps en temps, c'est sympa de...
0: Ouais, après, d'une façon très pragmatique, et en tant que sound designer, moi, ça m'a beaucoup arrangé. Quand il y a beaucoup de mélodies, c'est la merde, hein.
1: Ouais.
0: On va pas se mentir. Il y a plein des fixes que tu dois réfléchir de façon à les intégrer dans la musique, mais t'as peut-être pas encore reçu la musique quand t'es en train de travailler sur le truc, tu sais pas.
1: Ouais, mais en vrai, si tu le regardes sous un autre angle, ce que faisait John Williams par exemple dans Star Wars, toutes les trompettes qu'il place, c'est du sound design.
0: C'est du FX, ouais.
1: Parce qu'en fait, il va les placer sur des tirs de canon, et en fait, y a du coup, ça retire du travail au sound designer parce que
0: ouais.
1: Bah, ces emplacements sont déjà pris par des notes de trompette. Et...
0: Ouais, après, là aujourd'hui, c'est vrai que c'est pas du tout vers ça qu'on va, mais j'aimerais bien voir plus justement de choses qui reprennent la musique comme étant vraiment un élément musical image pour de vrai, quoi.
1: Et j'ai l'impression que ça vient du fait qu'on savait. Non, enfin, toute la technique nous a permis de représenter n'importe quel son, de n'importe quelle manière, alors qu'avant. Je pense que quand on savait pas faire, je sais pas, certains sons, c'était plus facile de mettre une petite trompette à la place et de signifier l'intensité avec un instrument plutôt que d'aller vers, je sais pas, moi, t'ouvres n'importe quel logiciel pour faire un son de blaster.
0: Ouais, y a un peu de ça. J'animais d'ailleurs un atelier pour les lycéens où j'expliquais un peu l'histoire du son au cinéma. Et pendant longtemps, effectivement, le seul son que tu avais au cinéma, c'était la musique. Donc on accompagnait vraiment le bruitage avec. Et surtout, on avait des machines à bruit, genre pour faire du tonnerre avec,
1: ouais.
0: des, avec des plaques de métal que tu condoles et des ressorts et tout ça. C'était rigolo. Bref, belle digression. Mais sinon, je reviens dessus parce que c'est un sujet qui m'intéresse. Je pense qu'un des gros problèmes aussi qu'il y a aujourd'hui avec la musique à l'image, c'est les bandes-son provisoires où beaucoup de DA vont envoyer une bande-son provisoire, tu vois. Mais ils sont tellement habitués pendant le montage, ils ont tellement monté dessus que limite, tu dois refaire un peu tout le temps la même musique.
1: Ah oui, ouais, ouais, ben...
0: Et c'est chiant, quoi.
1: J'aurais pas compris ça avant d'avoir fait du son à l'image, avant d'avoir bossé avec d'autres artistes et d'avoir dû un peu imposer ma vision à des moments. Mais maintenant, je comprends complètement, en fait.
0: Ah ouais, c'est infernal, hein.
1: Il faut faire extrêmement attention à ce que tu leur donnes, parce que s'ils l'aiment trop et que toi, avec ta vision, du coup, t'as plus de technique en termes de son, tu sais ce qui est... Enfin, pas tout le temps, mais la plupart du temps, tu sais ce qui est mieux pour le film. Mais toi, tu peux avoir envie de faire mieux pour le film et... En vrai, factuellement, ta décision est bonne, mais eux, oui, ils sont tombés amoureux de cette track et c'est fini, en fait.
0: Ouais.
1: Et donc...
0: Pourquoi pas, après. D'ailleurs, si le sujet t'intéresse et s'il intéresse les personnes qui nous écoutent, avec Fastlane, on organise des espèces de masterclass sur des sujets divers et variés. Et le mois dernier, nous avions accueilli Christophe Herral, qui est compositeur chez Ubisoft. Et qui a pas mal parlé de cette histoire de versions et de choses que le réal va aimer, que tu vas pas aimer, que t'es coincé dedans, qui pourrait ajouter un peu à cette discussion sans qu'on digresse. Je te conseille, je t'enverrai un lien. C'est sur YouTube, Fastlane, ça s'appelle les MAUG, M-A-U-G. Bref, on va envoyer la suite, oui. J'ai parlé, avec un morceau qui n'a rien à voir. De D. Jones et Eprom qui s'appelle Break of Dawn.

0: Et c'était Break of Dawn de Jijon Eprom.
1: Ouais, voilà.
0: Très. Je me suis fait une réflexion pendant la musique. C'est que j'ai l'impression, la façon dont c'est mixé, j'ai l'impression qu'il y avait deux discussions. Ça me rappelle la discussion qu'on a eue l'autre fois, mais j'ai l'impression qu'il y avait tout ce qui est percussion plus voix qui était super forte au centre. Je l'entendais très présent et j'ai l'impression que au fond t'avais tout ce qui est le sub, tout, c'était très discret quoi.
1: Ouais, après je pense que c'est aussi une question de système son. Ouais. Parce que le sub à mon avis il est...
0: Je retire ce que j'ai dit, le sub j'ai trouvé costaud, je suis entièrement d'accord. Mais j'ai l'impression qu'il y avait... J'ai trouvé une partie pas assez forte en fait dans le mix.
1: Ok. C'est marrant, moi je trouve qu'il y a tout qui est devant. J'ai vraiment l'impression que tout est fort quoi.
0: Ah ouais, il y a des pads que je trouvais vraiment...
1: Peut-être les pads, ouais.
0: Oui, mais c'est ça au final que t'appelles, ouais. Tout est devant, tout est... Enfin, moi ce que j'appelle...
1: Ouais, tous les trucs principaux sont devant et

0: J'y pense plus du tout maintenant.
1: Ouais, alors attends, rectification, c'est quand je fais les mix de gens qu'on m'envoie.
0: Ah oui, ah d'accord, ok.
1: Pardon. Oui, moi quand je fais mes morceaux, en fait, c'est, je sais déjà ce qui va être devant et ce qui va être derrière, tu vois. Parce
0: ah
1: que
0: oui,
1: je,
0: non,
1: je,
0: oui, ok, ah, c'est pas les mêmes.
1: Pardon, excuse-moi, ouais.
0: Je... Ah, je vois totalement alors.
1: Et des fois, je suis là, je me dis, putain, c'est quoi l'élément principal en fait là, tu vois.
0: Eh oui, parce qu'en fait, ce qui est très compliqué, j'imagine, parce que moi j'ai jamais mixé pour d'autres gens. Et franchement, ça me donne pas trop envie parce que.
1: Oh, c'est trop bien.
0: Moi, je me dirais. Pourquoi il a choisi ce preset par exemple? Parce que moi quand je choisis mes, mes synthés, il y en a un, je me dis ah il va clairement pas avec celui-là, je vais même pas essayer de les unir en fait. Je sais qu'ils sont pas, ils sont pas potes.
1: Ouais, des fois c'est dur.
0: Tu les entends tous les deux, ils discutent mal et je me dis non, je vais aller en trouver un autre, lui ils s'entendront jamais ensemble. Mais je m'imagine si t'as un client, il peut très bien t'envoyer un truc où lui il pense que ouais, ces deux synthés c'est les meilleurs amis du monde et qu'il faut absolument les unir.
1: Ça arrive souvent.
0: Et toi, tu dois passer un bon moment. Hein.
1: Bah, soit tu lui expliques, écoute, les deux, ils sont pas poteaux, là, ils sont en train de se taper sur la gueule. Ou alors, tu expliques. Enfin, moi, ce que j'aime faire, parce que j'explique beaucoup ce que je fais et pourquoi je fais mes choix quand je mixe, parce que je trouve que c'est intéressant pour la personne qui compose d'avoir des billes pour la suite. Bah, j'explique pourquoi j'ai un problème. Quelles sont les solutions? Donc la première solution, ça va toujours être il faut en choisir un des deux. Soit refaire un des deux, soit je peux mettre les deux en même temps, mais ce sera pas mieux que ce
0: qu'on va perdre quelque chose dans la bataille. Voilà.
1: Alors que tu peux faire des appels-réponses, il y a plein de solutions. C'est des problèmes d'arrangement, c'est pas des problèmes de mixage. Tu peux pas de toute façon faire ressortir deux choses qui se battent sur un truc, qui sont le même espace fréquentiel, qui sont pas complémentaires et qui en plus vont pas matcher sur l'esthétique, quoi, tu vois.
0: Et moi ce que je fais très souvent dans mes tracks, c'est un peu le cheat code que je peux donner pour n'importe qui veut faire des sons avec beaucoup de synthés différents, c'est que je coupe le son en fait. C'est-à-dire que quand sur des notes où il y a deux synthés qui se mélangent pas, il y en a un, je le coupe.
1: Ouais, tu fais de l'appel réponse.
0: Et du coup je fais des on-off sur toutes mes pistes en permanence. C'est pour ça que mes sons, ils ont l'air très rythmiques, déstructurés, avec énormément de matière, mais au final, ça fait pas un gros brouhaha inécoutable. C'est parce que juste je coupe le son quand il y en a trop en même temps.
1: Bah ouais.
0: Et c'est ce qu'on, je reviens à ce qu'on disait, c'est à un moment faut faire un choix.
1: Ouais, il faut faire un choix et il peut être radical. Hein. Vraiment, il peut être très radical. Il y a des sessions de mixage des fois. Si t'écoutes des trucs en solo, tu dis c'est quoi cette horreur? Et mis dans le contexte, ça prend tout son sens en fait, parce que là, c'est les prix pour autre chose, quoi.
0: Complet.
1: Voilà.
0: Complet, complet.
1: C'était le petit moment mixage.
0: Et ben on va enchaîner avec un son de Loz, Addiction.

0: Et c'était Lose Addiction. Et c'était très électro-trash 2001.
1: Ouais, c'est un... Bah c'est pas un artiste très connu. Je l'ai découvert sur SoundCloud, j'étais tombé là-dessus parce que je cherchais des musiques à faire avant. Enfin, des musiques pour remplir mon DJ set avant une soirée. Et je suis tombé sur lui et j'ai écouté ses remixes. Il m'a beaucoup rappelé ce que je faisais et je pense que c'est pour ça aussi que j'ai aimé. Tu sens que pour moi, il y a deux types d'artistes. Il y a ceux qui arrivent avec un plan tête et ceux qui vraiment. Ils ont pas de plan de tête, il faut juste qu'ils entendent un son et ils improvisent. Et moi je bosse comme ça, et lui je pense que c'est pareil, t'entends sa track, part dans tous les sens, tu sens que ça vient, c'est venu à la volée comme ça, il a écouté son sample en boucle, il s'est dit oh ouais, je vais répéter ça. Ouais. Et du coup elle part un peu dans tous les sens cette track, mais j'aime beaucoup ces, tous ces petits contretemps très Justice là, avec des, ouais, des petits morceaux de sample
0: avec des trucs très funky, ouais, ouais, par-dessus.
1: J'aime beaucoup, j'en fais pas assez dans mes sons. Ça rend pas justice à ce que.
0: Je serais curieux de voir à quoi ça ressemblerait des trucs plus funky dans tes morceaux à toi, tiens.
1: Mais j'en fais récemment. Récemment, j'ai fait des tracks très. J'ai fait une track que j'aime beaucoup et ça faisait longtemps que ça m'était pas arrivé. J'ai passé des. Ouais, pas des heures, mais. Et des fois, je me levais le matin, j'écoutais la track genre 3-4 fois d'affilée en fumant une clope. Juste, je passais un super moment, quoi. Je me disais, ouais. Et en fait, ce que j'aimais beaucoup dans cette track, c'est qu'elle est très funky, très groovy. J'ai fait une rythmique un peu à la Michael Jackson avec des vieilles percussions qui rebondissent bien et avec un rythme en 3 temps, du coup, tout est décalé. Donc,
0: ouais, t'es un 3-4.
1: Le clap, il tape tout seul, il tape pas sur un kick. Et j'ai fait un... Ouais, ça crée vraiment une ambiance. Je me suis dit, ouais, quand tu... Ça change totalement de ce que je fais d'habitude. Et j'aime bien donner... Parce que je fais beaucoup d'électro qui tape. Parce que je sais que les gens aiment ça. Moi, j'aime ça.
0: Ouais.
1: Et j'aime bien leur faire plaisir aussi. Mais de temps en temps, ouais, je me fais une petite track comme ça.
0: Ben, de toute façon, c'est une discussion qu'on a déjà eu beaucoup en off, toi et moi, sur ce sujet-là. Mais ça peut être intéressant de l'avoir maintenant sur l'antenne. Est-ce qu'on doit faire des tracks pour nous ou des tracks pour notre public?
1: Ouais.
0: Est-ce que c'est vrai que des fois on...
1: Ça te...
0: Vas-y.
1: En vrai, j'ai beaucoup réfléchi à la question, désolé, je te coupe, mais parce que sur autant, je vais... j'arriverai pas à aussi bien formuler. Mais moi, je pense que ça dépend de ta personnalité. Et ça dépend de tes raisons pour lesquelles tu fais des tracks. Moi, je suis quelqu'un qui marche, j'ai besoin de faire plaisir. Et en fait, moi, ça me fait vraiment plaisir de voir des gens qui m'envoient des messages qui me disent « Mec, quand en fait, je pense à eux, je pense à mes potes qui aiment la musique que je fais, quand je la fais, et c'est moteur pour moi. » Mais si, par exemple, ton moteur, c'est « J'ai envie d'être connu, j'ai envie de percer, j'ai envie de générer de l'argent, donc je vais faire la musique qui est en train en ce moment, c'est ça, donc je fais ça. » Là, c'est un très mauvais moteur, par exemple. Pourtant, ouais, c'est pour les gens, tu vois, tu fais avec le regard des autres,
0: mais pas
1: c'est
0: avec la même
1: complètement
0: dynamique,
1: inversé, ouais.
0: Ouais, moi je peux. Enfin, c'est vrai parce que moi je fais des fois des musiques pour mon audience parce que les gens, je vois ce qu'ils aiment dans ce que je fais et ça fait plaisir de se dire. Enfin, j'ai reçu des messages des fois de personnes qui me disent ouais, ça fait 2 ans que j'écoute ta musique tous les matins, elle m'aide à me réveiller. Je me dis waouh, qu'est-ce qui s'est passé quoi, tu vois.
1: Ah non, mais c'est.
0: Donc t'as envie de continuer à produire un truc comme ça, mais t'as aussi envie de continuer à explorer toi là où t'en es musicalement. Et j'essaie de trouver un peu cet équilibre entre faire des morceaux vraiment que pour moi de façon extrêmement égoïste, comme je l'ai fait pendant à peu près toute ma discographie, et des morceaux un petit peu plus pensés pour les autres, mais quand même toujours aussi pour moi. Parce que moi, dans l'idée, tu vois, si je sors un morceau qui a son père qui l'écoute, je suis quand même content. Parce qu'en fait, j'aurais fait un truc que j'avais envie d'entendre et que j'entendais pas.
1: Moi aussi, à l'époque, j'aurais été comme ça, mais maintenant, je me suis rendu compte que. En fait, je peux très bien trouver mon bonheur dans ce qu'aiment les gens de moi, de mon travail.
0: Ah oui,
1: je
0: bien
1: peux
0: sûr.
1: Complètement. En fait, c'est un travail mental, on va dire. Je pourrais m'enfermer dans le truc de me dire c'est ma prison. Si jamais je fais pas exactement ce que le public attend, je vais faire moins de stats, moins de vues, tout le monde va moins m'écouter, etc. Ou alors, je peux me dire en fait, il y a plein de choses que j'ai en commun avec ces gens. Ça, j'adore le faire. Je vais en faire plein des comme ça eux eux je vais leur faire plaisir, moi je me fais plaisir en même temps.
0: Ouais.
1: Je suis vraiment dans cette optique là en ce moment.
0: Ouais, carrément, moi c'est juste j'aime pas refaire des trucs que j'ai déjà fait un peu, tu sais, des idées, j'ai toujours besoin
1: Tu refais jamais, parce que si t'aimes vraiment ce que tu fais, tu t'emballes quand tu le fais et t'as toujours une nouvelle idée qui vient. Le moment où tu refais ce que t'as déjà fait, c'est que justement tu t'es en train de te forcer en fait.
0: Après il y a refaire et refaire. Moi je vais avoir deux tracks dans ma discographie qui sont très différentes, je vais te dire putain c'est presque les mêmes, tu vois, juste pour des... Parce qu'il y a des trucs qui m'ont mis dans le même mood en fait. C'est plutôt ça, c'est en fait c'est le même mood, je crois. Enfin bref, voilà, c'était un petit sujet intéressant que je trouve chouette parce qu'en fait on n'entend pas souvent les artistes parler de leur rapport à la musique. Je sais pas, quand tu produis un truc, pour qui tu le produis, comment, dans quel contexte, et que c'est pas, pour moi c'est pas noir et blanc en fait.
1: Ouais, complètement. Ouais.
0: Et du coup, bah, on va enchaîner avec un artiste que j'affectionne beaucoup, qui est quelqu'un qui fait de la techno, et de la techno qui vient d'Asie. C'est quand même assez rare par chez nous. Donc c'est Tzu Xing pour le morceau Idol Baggage.

0: C'était Idol Baggage de Tsusing. Ça me parle.
1: Bah ouais. Qu'est-ce que ça te dit ? C'est une autre histoire, mais.
0: En fait, ça me rappelle énormément des tracks d'Aglory. Je dirais pas que c'est un style qui est proche de ce que je produis, mais exactement comme tu l'as très bien dit en off, c'est extrêmement proche de mes influences.
1: Ouais, de ouf. Hein. Alors que je sais pas vraiment ce que t'écoutes en vrai, mais. Quand j'entends ce track, je me dis, ouais, Julien, je suis sûr, il écoute des trucs dans ce style, tu vois.
0: J'écoute.
1: Ça crée le pont, quoi. Entre ça et Giza.
0: En fait, ce qui est assez marrant, c'est que j'écoute peu de tracks. J'écoute peu de musique. De base. Parce que quand t'en produis, moi, au bout d'un moment, je fais une overdose. Mais les musiques que j'écoute, moi, en général, sont justement plus commerciales et plus loin, mais. J'en parlais avec un ami qui lui aussi produit de la musique et il me disait, et en fait je me suis rendu compte, on a tous les deux le même problème et on se ressemble énormément, c'est que il écoute pas, moi j'écoute pas ce style de musique par exemple, parce qu'en fait mon cerveau ça le stimule beaucoup trop, en fait ça me fait vriller, je suis obligé d'ouvrir et de bosser derrière. Dès que j'entends ça en fait, là quand j'entendais cette musique, je m'imaginais sur Ableton, je me disais ça me donne trop envie de créer.
1: Moi aussi.
0: Et du coup quand tu veux pas créer, tu peux juste pas les écouter, quoi.
1: Ah
0: trop...
1: ouais.
0: Sinon tu passes ton temps
1: Moi ce que j'aime faire, tu vois, c'est partir pendant une bonne heure le matin en marchant, tu vois. En général je me bouffe un petit sandwich en même temps et j'écoute des morceaux et je me dis, ah ouais, ça me fait penser à ça, ça me fait penser à ça, tu vois, et je me fais une petite note mentale et comme ça après quand j'arrive à la maison, ben là j'ai 50 000 trucs que j'ai envie de faire, que je suis bien dans le mood de bosser, tu vois.
0: Ouais, complètement, et je devrais le faire. Ce qui fait que je ne l'ai pas fait depuis longtemps, ça, c'est que j'ai plus d'écouteurs. C'est aussi simple que ça.
1: Bon, c'est quand ton anniversaire. On va falloir régler ça.
0: Non, il faut que je me reprenne une paire d'écouteurs, parce qu'en vrai c'est génial d'aller marcher, d'écouter de la musique.
1: Ah ouais, moi c'est vital pour moi.
0: Même si je suis quand même... de ceux qui pensent qu'il y a des moments en fait il faut s'ennuyer et ne rien écouter, genre il y a des moments c'est bien de ne pas écouter de podcast, de ne pas écouter de musique, de ne rien écouter et de juste être seul avec ses pensées.
1: Je suis très très très en accord avec cette idée, j'appelle ça la salle d'attente avant les téléphones, quoi, tu vois.
0: Ouais.
1: Ces moments où t'es là pendant une heure et demie à la salle d'attente chez le docteur parce que c'est jamais à l'heure, il y a ces vieux magazines à la con qui te regardent, tu dis ah non, de toute façon je les ai déjà lus, et t'es là et t'attends et tu t'occupes, tu réfléchis, tu penses et puis...
0: Ouais, moi j'aime bien m'ennuyer dans ces moments, je pense que c'est important et...
1: Mais moi je continue à pas sortir mon téléphone en salle d'attente.
0: Je sors jamais mon téléphone.
1: Pour garder justement cet espace d'ennui qui va me donner envie de faire plein de trucs.
0: Et moi je lis maintenant dans la salle d'attente. J'ai un livre que j'ai acheté et que je n'ai lu qu'en salle d'attente de médecin. J'en suis à la page 281, je crois. Je ne lis jamais, j'arrivais plus à lire. Mais juste là, j'ai fait rentrer ce rituel et j'ai presque fini un livre avec tous les rendez-vous chez le médecin en 3 ans.
1: Bon, ben j'espère que t'auras pas un cancer parce que sinon, tu vas finir.
0: Je vais en lire des bouquins.
1: Tu vas en lire des bouquins. Voilà, donc c'était un morceau que j'aime beaucoup. J'invite vraiment tout le monde à aller fouiller la discographie de Tsusing qui est quand même assez variée et super intéressante. C'est des morceaux qui vont varier entre des trucs... très oppressant et intense en fait. Donc voilà.
0: J'irai checker moi.
1: Ah ouais,
0: j'ai beaucoup aimé. Hein.
1: C'est vraiment très chouette.
0: Tu m'enverras.
1: Je t'enverrai. Il y a un album en particulier avec une geisha sur la photo de couverture. Je sais pas combien de fois j'ai écouté cet album, il est génial.
0: Ok. Mais
1: j'ai même une cassette que j'ai fait de l'album. Je te passerai la cassette si tu veux.
0: Tu attises ma curiosité. Et bien maintenant, on va s'écouter un morceau de Gédéon. Introspection.

0: J'adore cette voix.
1: Ouais, j'aime bien les vocal stabs comme ça. D'abord, avant qu'on enchaîne, c'était Gédéon, Introspection. Et oui, j'aime bien les vocal stabs comme ça. En fait, c'est quelque chose qui m'a vraiment saoulé dans toute la période EDM, là, où vraiment il y a eu des vocal stabs de partout, mais qui étaient plutôt pitchés vers le haut que vers le bas, tu vois.
0: Ouais.
1: Et qui étaient vraiment là pour t'exciter, alors que là, c'est plus en...
0: Ouais, non,
1: en bête, tu
0: nous, ceux dont on est amoureux dans ce genre-là, c'est exactement cela. Et j'ai fait énormément, j'ai testé, mais je sais pas combien de presets pour les trouver. Du coup, je peux te citer tous les synthés sur lesquels ils sont, mais...
1: C'est pas sur le Korg, celui-là, Korg M1, peut-être
0: y a, hein. En fait, il y en a sur un peu tous les synthés. Il y en a sur le Korg aussi, mais chacun a sa petite version du sample modifié, et surtout, chacun a son système de traitement de ce sample-là. Et vu que c'est Gesaffenstein qui a démocratisé vraiment ce... Enfin, les voix qu'il utilise dans ses tracks ont rendu ce... Ouais, ont rendu ces... Comment on appelle ça ? Ces samples vocaux ultra populaires au sein de...
1: Ou au moins clichés, en tout cas, dans un style...
0: Ouais. Enfin, il les a vraiment... il leur a donné cette signature, ouais. Signature Geza, qu'on appellerait aujourd'hui. Et en fait, tout le monde dans ce genre-là, tous les producteurs dans ce genre, à mon avis, ont essayé de les retrouver parce que tout le monde voulait faire ce que faisait Gesaffenstein à l'époque. Et il y en a qui ont plus ou moins bien réussi. Et tu sens parfois, t'entends des vocaux et tu sais que l'artiste, il a dû chercher les vocaux, mais c'est dur à retrouver parce que sur des forums, t'en as qui disent ça, mais j'y crois pas du tout. Il y en a qui disent que c'est lui qui a ressemblé sa voix qu'il a fait du post-traitement dessus et tout.
1: Ouais, je t'avoue que
0: je pense pas du tout.
1: Moi, en tant que feignant, c'est ce que je ferais si je devais faire ça, tu vois.
0: Avec toi, tu samplerais ta voix?
1: Ah ouais, ça va plus vite plutôt que d'aller chercher des presets. Je déteste chercher des presets et j'adore faire du sound design.
0: Ouais, quand t'as tous les synthés, t'ouvres la partie vocaux, ça
1: ouais,
0: va assez vite.
1: Ouais.
0: Hein.
1: Mais ouais, j'aime pas. J'aime bien. J'ai un problème avec. Avec le sound design, j'aime bien faire les trucs moins.
0: Je le verrais pas.
1: C'est que
0: moi, je le verrais bien utiliser un preset.
1: Des fois, je vais choper des samples en provisoire, genre sur Splice, tu vois, pour un truc qui va être dans le fond. Et je peux pas m'empêcher de refaire le truc, refaire le son. Des fois, je le refais, il sonne vraiment exactement pareil. Et je suis content, tu vois. Je me dis, ah, ça y est, j'ai enlevé le sample, j'ai mis mon truc à moi. C'est pas parce que j'ai pas envie d'utiliser des samples, je m'en sers, c'est très bien, j'invite tout le monde à utiliser des samples. Pratique, ça facilite le travail, mais je sais pas, j'ai cette obsession de recréer des sons souvent. J'aime bien essayer de one-one des trucs.
0: Ah, moi, j'ai la flemme. Moi, j'aime tellement composer et choisir la tonalité de mes notes, créer des accords, créer du groove, créer de la rythmique. J'essaie de minimiser tout le temps que je passe à justement la partie.
1: Ouais, moi je le fais en deux temps en fait, de plus en plus. Avant je faisais tout one shot dans la même session, c'était une horreur. Mais maintenant je me dis ok, aujourd'hui je vais faire du sound design, je vais récupérer des trucs. Et je te rejoins là-dessus en fait, c'est là où j'utilise beaucoup des samples par exemple, pour créer l'idée de base, tu vois. Et après la retransformer, me la réapproprier une fois que j'ai fini mon truc avec mes sons à moi, mes machins. Comme ça je vais vite au début. Parce que j'ai besoin d'aller vite, sinon moi je sais que, ouais, quand je fais un kick bass, je sais que je vais y passer une après-midi, tu vois, sur le kick bass.
0: Ah ouais, moi non. Moi moi je préfère en prendre un existant plutôt qu'en créer un nouveau pour justement gagner du temps.
1: Ouais.
0: Je veux surtout pas devoir repasser, je prends tout le temps ce qui a été le plus travaillé dans mes anciens projets, enfin je le fais depuis, ça va faire un an et quelques, du coup en vrai ça crée une identité dans tes musiques quand tu...
1: Ouais, j'essaie de le faire de plus en plus, mais j'y arrive pas.
0: Se recréer à chaque fois tout de base, c'est... Moi, en fait, juste ça casse ma créativité parce que je m'ennuie, en fait.
1: Ouais, bien sûr, moi c'est un truc qui me stimule, tu vois, donc...
0: Ouais, non, mais je pense qu'on est opposé là-dessus, c'est marrant, en tout cas.
1: Et en même temps, ben, quand je suis dans le mood de composition, ouais, là, c'est hors de question que je commence à me relancer dans du sound design, tu vois, tant que j'ai pas fini d'avoir mes idées. Le sound design, j'y touche plus, quoi. Parce que avant, je pouvais passer des heures à aller tweaker des trucs et t'oublies où tu veux aller, tu sais plus, t'es plus dans le flow, ça s'oublie.
0: Parce que, en vrai, j'y pense. Moi, si je voulais vraiment. Si j'avais du mal à me motiver et que je voulais vraiment me motiver, ce que je ferais en premier, c'est carrément ouvrir juste un piano et faire toutes mes mélodies juste au piano, même pas mettre de kick. Et une fois que je serais bien stimulé par l'aspect composition ludique de je déplace mes accords, je crée des grooves, etc., là j'aurais peut-être la motivation de faire un kick bass.
1: Ouais, mais
0: mais dans l'autre ordre, ça va m'ennuyer, mais
1: je le fais pas forcément
0: dans
1: cet ordre aussi. Parce que moi, tu vois, typiquement, je me suis fait mon petit template à moi, où il va y avoir une drum machine qui est déjà là, après une 909 toute dégueulasse, avec une basse toute dégueulasse et un synthé pour faire de l'acide, tu vois, parce que je sais que ça va être un peu la base d'un truc que je vais faire, pour mettre très vite en place une idée, qu'après je vais aller peaufiner derrière une fois que j'ai fini l'idée. Mais ouais, le but c'est que si à un moment j'ai une idée, que j'ouvre Ableton, je dois pas commencer à aller chercher tous les trucs. Il faut qu'il y ait tout que ce soit là.
0: Ouais, non, moi c'est pour ça que j'ouvre tout le temps des anciens projets.
1: Ouais, moi ça me bloque. J'avais essayé, mais ça me fait refaire un peu le même projet.
0: Moi je supprime tout, et justement je fais ce que je te dis, c'est je joue sur un piano, et mon truc préféré c'est de jouer juste sur un piano, et de déplacer la piste MIDI sur tous les synthés, mais je sais même pas, je me rappelle même plus des noms, je les ai mal nommés dans ce projet, et juste je le déplace et j'écoute ce que ça fait, et en fait ça me stimule, et je me dis oh je vais faire ça, et là c'est...
1: J'aimerais bien te regarder bosser un de ces quatre,
0: c'est le cirque.
1: Allez, ben en parlant de cirque, je vais proposer un morceau qui est sorti, je crois, cette semaine, si je dis pas de bêtises, ou pas du tout, je sais plus. Enfin bref, je l'ai entendu il y a pas longtemps, il m'a retourné le cerveau, et je vais clairement le jouer la prochaine fois que je joue sous Select Username, donc ça va être un petit peu gras. C'est un morceau de Donny et Catharsis qui s'appelle Killer et qui est remixé par American.
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0: c'était Killer, un remix de American, Killer de Donny et Catharsis.
1: Ouais, j'aime bien ce morceau,
0: il tabasse.
1: Il réveille. C'est la musique d'embouteillage, quoi, tu vois, quand t'es coincé dans les embouteillages. Ouais,
0: c'est la musique de tout quand t'aimes ce style de musique, c'est ce que je disais.
1: Ah ben moi, le tout ce qui est Neurofunk Crossbreed, c'est... j'aime beaucoup.
0: Non, j'ai vraiment bien aimé et ça m'a rappelé que ça faisait longtemps que j'étais pas sorti pour écouter ce genre de musique. Et que
1: bah ouais, de ouf.
0: Faudrait peut-être corriger cet oubli.
1: Bah, de toute façon, si vous avez envie d'écouter des trucs un peu comme ça, en général, les soirées 303 BPM, s'il y a Select Username qui joue, il y en a. Enfin voilà, mais écoute, il n'y a pas grand chose à dire, hein. Juste c'est un truc qui défoule, quoi.
0: Ouais, honnêtement, je serais même pas... j'ai rien à ajouter, honnêtement.
1: Ouais, ils ont tout dit.
0: J'ai bien aimé. Et on va se quitter maintenant avec une dernière track, une track de David Disco, High Society, une track très punchy, une track comme je les aime, avec beaucoup de sensualité, d'arrogance et de darkness.

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0: Salut à toutes et à tous, j'espère que vous allez bien et que vous êtes bien branchés sur le 102.2 FM en cette petite canicule printanière. Allez, on s'accroche, on est encore là en direct du studio et tout de suite on est très heureux de recevoir DFT. Comment ça va?
1: Salut, ça va très bien.
0: Bon, on est très heureux de te recevoir parce que tu viens nous parler d'un très bel événement organisé par l'association Arts and Groove qui se passe le 14 août, c'est un vendredi, c'est ça?
1: C'est ça.
0: À Fabreg, donc un événement techno, hein, puisque vous invitez Papa Jeff Miles pour
1: la légende
0: de la techno de Détroit. On va parler bien sûr de cet événement, mais peut-être que pour commencer tu peux nous présenter cet asso Arts and Groove dont tu fais partie.
1: Alors oui, Arts and Groove, c'est une association de Fabreg, un petit village près de Montpellier. On est un groupe d'amis passionnés par la musique électronique notamment, mais aussi par la culture en général. Et on organise ça depuis maintenant 15 ans. On s'est arrêté quelques années, mais là on a repris du service l'an dernier en faisant un très beau festival.
0: Donc vous êtes tous originaires de la commune de Fabreg ou des alentours?
1: Voilà, des alentours on va dire.
0: C'est la fête à la maison un peu.
1: Oui, tout à fait.
0: Bon, en tout cas ça fait un petit moment, donc tu le disais, une quinzaine d'années que vous organisez des événements de musique électronique c'est sur la place du village, hein, c'est ça?
1: Oui, c'est sur le plan des fêtes du village.
0: Le plan des fêtes. Mais vous organisez également d'autres événements, on en parlait juste avant, notamment le Food Truck Festival.
1: C'est ça, on organise un truc, bon, ça n'a aucun rapport avec la techno, mais c'est beaucoup plus familial et c'est un festival de food truck pour découvrir de la gastronomie du monde entier. C'est un événement très familial où on rassemble entre 1500 et 2000 personnes à chaque événement quand même.
0: Ah, un très bel événement. Donc la prochaine c'est en septembre.
1: Le 20 septembre.
0: Le 20 septembre. Et du coup toi t'es DJ, pareil depuis une paire d'années. Moi je t'ai connu, tu faisais partie du crew Insomniac à l'époque.
1: C'est ça.
0: Tu peux nous raconter un peu, toi c'est quoi tes influences, qu'est-ce que tu vas nous jouer ce soir?
1: Alors mes influences elles sont très très larges, moi j'aime la musique électronique dans l'ensemble, ça part de l'électro à la techno en passant par la techno à l'ancienne, j'aime tout ce qui est de la bonne musique en fait, donc moi je suis un spécialiste des longs sets de 8 heures où je vais passer de l'électro à la techno, on peut même aller à la hard techno. Voilà, j'aime faire voyager les gens, les amener dans des endroits où ils n'ont pas l'habitude d'aller et de leur faire aimer ce qu'ils pensent ne pas aimer.
0: Bon, on a hâte de t'écouter en tout cas en direct sur le 102.2 FM de Radio Campus Montpellier. Pour revenir sur cet événement donc, LGT Festival, ça se passe le 14 août à Fabreg, on le disait. Qu'est-ce qui t'a donné envie, toi ou vous en tout cas, vous l'asso, de faire venir Papa Jeff Miles?
1: Alors nous, l'organisation d'un tel festival, c'est une passion pour nous hein, de pouvoir faire venir des légendes comme Jeff Miles. C'est une fierté qu'on peut même pas décrire. Je veux dire, après l'événement, on est tous fiers d'avoir fait ça, on a envie de recommencer, même si c'est énormément de travail en amont, le jour même, la veille, c'est beaucoup de mise en place. Mais voilà, c'est notre passion de la musique électro qui nous motive à organiser tel événement.
0: Et comment tu présenterais cet artiste justement pour celles ou ceux qui ne le connaîtraient pas?
1: Jeff Miles, c'est l'histoire de la techno. C'est un précurseur depuis les années 90, c'est un précurseur, c'est lui qui a amené des choses que personne ne faisait, c'est mixer avec, faire du live plutôt avec un orchestre symphonique.
0: Montpellier d'ailleurs, il a fait
1: à Montpellier, au pont d'Avignon. Faire du mix 4 platines sur vidéo, c'est quelqu'un qui maintenant est très ouvert sur la musique, qui fait des BO pour des reportages sur l'espace, c'est quelqu'un qui explore la musique électronique dans tout son genre.
0: Eh oui, moi c'est un mec que j'ai vu plusieurs fois aussi. Une fois je l'avais vu à Paris, à la Géode. C'est une espèce de grosse sphère où il faisait la bande originale d'un vieux film en noir et blanc.
1: Exactement.
0: Je ne saurais plus te dire quel film.
1: Tout à fait.
0: Mais du coup il jouait la musique en live et tout. C'était incroyable.
1: Ouais,
0: pas du tout dance floor ou quoi,
1: non,
0: mais
1: non.
0: Vraiment un musicien vraiment qui fait de l'expérimental comme du club.
1: Exactement.
0: Génial. Et du coup, Jeff Miles, il a cette particularité de mixer à 4 platines, je crois, mais aussi de dégainer sa mythique
1: TR-909,
0: donc la boîte à rythme de Roland, et puis de partir en impro.
1: Exactement, il est capable de partir en impro juste avec une boîte à rythme, il fait des trucs que personne fait. Et puis il utilise du matos analogique qui est du vieux matériel et qui produit des sons qui ont une chaleur que les machines n'ont plus aujourd'hui.
0: Ah, ça donne envie.
1: Ah, oui.
0: En plus, en plein mois d'août à Fabregues, il va faire chaud, ça va être quelque chose.
1: Avec 3 heures de set.
0: Avec 3 heures de DJ set, donc un vrai voyage que vous proposez. Et à ses côtés, du coup, il ne sera pas tout seul, hein, forcément, il y aura aussi des DJ du crew. Tu peux nous présenter ceux qui vont jouer ?
1: Alors, on a invité Charlotte Newman qui fait Montpellier Techno, qui organise beaucoup de soirées au Diez, avec Amred, avec qui elle va faire un B2B. On aura l'occasion de retrouver Oldwood, qui est un DJ de l'association. Et moi, j'ouvrirai le bal avec un ami à moi qui s'appelle Del Pueblo.
0: Ok. Donc, c'est quoi les horaires pour cet événement ?
1: Alors, ça sera de 18h à 1h du matin.
0: Ok. Et si on parle un peu billetterie, donc les places sont déjà en vente ?
1: Les places sont déjà en vente. Donc, il y a des places, des préventes early qu'on appelle à 18€. Il y a déjà la moitié qui sont parties. Et après, ça sera des préventes à 25€.
0: Bon, en tout cas, on a le temps de le voir venir, ça se passe mi-août, mais si vous voulez profiter justement de ces tarifs avantageux, jetez-vous sur la billetterie.
1: Dessus. Ça part très vite.
0: Si on veut retrouver tout ça, c'est pas sur Facebook,
1: sur Shotgun.
0: Instagram.
1: Shotgun, après on nous retrouve sur Instagram, sur Facebook, mais les places c'est sur Shotgun.
0: Ok, bon, en tout cas, le rendez-vous est pris. Il y aura certainement un partenariat aussi avec Radio Campus. On vous fera gagner des petites places d'ici la fin du mois de juin.
1: J'espère bien.
0: Restez à l'écoute. On va vous faire kiffer le LGT Festival. Et puis voilà, je sais pas si tu as d'autres informations que tu veux nous donner sur cet événement.
1: Non, c'est... Je pense qu'on a tout dit.
0: On a tout dit. Bah écoute, du coup, place à la musique. Hein.
1: Ouais, avec plaisir.
0: Allez, on va te confier l'antenne de Radio Campus.
1: Merci pour l'invitation.
0: Avec grand plaisir. C'est toujours très cool de te recevoir et de t'écouter. On va te laisser l'antenne pour une petite heure de DJ set techno.
1: Allez, c'est parti.
0: En direct, DFT. C'est parti dans quelques secondes sur le 102.2.
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1: Oh, je suis vraiment désolé de vous avoir embrassé. Je ne comprends pas. C'est la première fois que ça m'arrive.
2: Vraiment? Ben, moi, ça m'arrive tout le temps.
1: Je suis vraiment confus. C'est peut-être mieux que vous partiez.
2: Quoi? C'est bête, voyons.
1: Je vous en prie. Je dois insister. Prenez vos pommes chips et partez.
2: Très bien. Dans ce cas, je vais...

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